0: Aujourd'hui, je vais vous parler du livre The Smiths, The Queen is Dead, que j'ai coécrit avec Sébastien Bismuth et qui fait partie de la collection Discogonie aux éditions Densité. Avant d'entrer dans le détail du livre, je souhaitais présenter cette collection. Donc chaque livre de la collection Discogonie est consacré à un album qui a marqué l'histoire de la pop ou du rock. Elle compte aujourd'hui une quarantaine de titres qui vont de Fantaisie militaire d'Alain Bashung à Hockey Computer de Radiohead en passant par Loveless de My Bloody Valentine. L'idée, c'est vraiment de raconter un disque comme une histoire en entrant dans chaque morceau. Donc chaque chapitre correspond à un titre de l'album et on avance piste après piste en explorant les textes, le contexte, les références culturelles, mais aussi les intentions artistiques. Le livre doit consacrer également un chapitre entier à la pochette de l'album. Alors pour The Queen is Dead, c'est une photo d'Alain Delon qui est allongé sur le sol, et cette photo est extraite de la scène finale du film L'Insoumis d'Alain Cavalier. Alors pour la petite anecdote, c'est Alain Delon en personne qui a donné son accord pour que le groupe puisse utiliser cette image, et ce qui est amusant, c'est qu'il a juste demandé en échange un t-shirt avec la pochette de l'album imprimée dessus. Ce qui est intéressant chez les Smiths, c'est qu'il y a toujours eu une homogénéité autour de leur visuel, et qu'ils font partie intégrante du projet artistique. Une chose importante que l'on peut noter, c'est que le groupe n'est jamais représenté sur les pochettes des albums ni sur les singles. Mais par contre, on retrouve des photos de figures issues de la culture populaire des années 50, 60 et 70 que Morrissey admire. C'est en quelque sorte une façon pour le chanteur de nous faire partager ses goûts artistiques. Alors avant de continuer de vous parler des Smiths et de l'album The Queen is Dead, je vous propose d'écouter un des deux singles qui a précédé l'album, et qui s'appelle The Boy with a Thorn in His Side.
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0: On se retrouve pour continuer la présentation du livre sur l'album des Smiths, The Queen is Dead. Dans cette deuxième partie, on va s'intéresser au groupe lui-même. Donc les Smiths se forment à Manchester en 1982 autour de 4 membres. Stephen Patrick Morrissey, chanteur et auteur, Johnny Marr qui est guitariste et compositeur, Andy Rourke à la basse et Mike Joyce à la batterie. Très vite, ils se démarquent des autres groupes. En effet, à une époque dominée par les synthés et la pop électronique, ils remettent la guitare au centre du jeu, avec un son très reconnaissable. D'un côté, il y a le jeu de Johnny Marr, qui est très mélodique, très riche, et ce son caractéristique que l'on appelle jungle est d'ailleurs étroitement lié à l'utilisation de guitares Rickenbacker, connues pour leur timbre clair, brillant et très résonnant. Johnny Marr superpose les lignes de guitare, crée des textures et du mouvement, sans jamais tomber dans la démonstration technique. Il est en quelque sorte l'inverse du guitar hero, privilégiant la finesse et la construction sonore. Et puis, il y a Morrissey. Morrissey, c'est une voix immédiatement reconnaissable, mais surtout une écriture très singulière. Ses textes sont à la fois ironiques, mélancoliques et parfois provocateurs. Il parle de solitude, d'aliénation, de désir, avec une distance qui est souvent teintée d'humour noir. C'est vraiment cette rencontre entre l'écriture de Morrissey et la musique de Marr qui fait la singularité des Smiths. Il faut aussi rappeler que les Smiths vont à contre-courant d'une certaine image du rock très virile et dominante à l'époque. Là où beaucoup de groupes mettent en avant une masculinité affirmée, Morrissey propose autre chose, une sensibilité plus fragile, plus ambiguë, parfois même androgyne. Et ça va profondément marquer toute une génération d'auditeurs qui ne se reconnaissaient pas dans les codes traditionnels du rock. En seulement 4 albums studio, The Smiths, Meat Is Murder, The Queen Is Dead et Strange Ways, Here We Come, ils vont marquer durablement l'histoire du rock. Le groupe se sépare en 1987, assez brutalement, après des tensions internes, notamment entre Morrissey et Johnny Marr. Mais malgré une carrière courte, leur impact reste immense. On ne compte plus les groupes qui ont été influencés directement ou indirectement par les Smiths. On peut citer notamment R.E.M. ou Jean. Leur influence est considérable. D'ailleurs, ils ont été élus artiste musical le plus important des 50 dernières années dans un sondage réalisé par le magazine anglais New Musical Express. Aujourd'hui encore, les Smiths sont une référence incontournable, un groupe qui a su créer une identité unique, immédiatement reconnaissable, et qui continue d'influencer des générations entières de musiciens. Pour cette seconde pause musicale, je vous propose d'écouter le titre Some Girls Are Bigger Than Others, qui illustre bien le talent de mélodiste de Johnny Marr.
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2: Frenzied excitement even led to a rather good-natured stage invasion by fans at one point. Things have been looking very good for the Smiths.

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1: On se retrouve pour terminer la présentation du livre The Smiths, The Queen is Dead. Et dans cette dernière partie, on va s'intéresser un peu plus à l'album. Alors je vais commencer par une petite anecdote qui est assez révélatrice. À un moment, le titre Margaret on the Guillotine avait été envisagé pour l'album. Bon, c'est une référence directe à Margaret Thatcher. Et pour se remettre un peu dans le contexte de l'époque, on peut dire que Margaret Thatcher est alors première ministre du Royaume-Uni. Et elle incarne une politique très libérale, marquée par des privatisations massives et une forte confrontation avec les syndicats. Bon, finalement, cette idée est abandonnée, mais elle dit beaucoup de la dimension politique et provocatrice du projet. Hormis les superbes mélodies de Johnny Marr, un point central de l'album, c'est évidemment l'écriture de Morrissey. Ses paroles mettent en avant ses nombreuses influences littéraires, comme Oscar Wilde, mais aussi toute une tradition britannique de théâtre, de romans sociaux et de poésie. Ces textes fonctionnent souvent comme des collages, on y trouve des citations, des détournements, des références plus ou moins explicites, avec toujours ce mélange très particulier d'humour noir, de romantisme et de critique sociale. Ce qui frappe d'abord dans cet album, c'est à quel point la solitude, le rejet et l'impossibilité d'être aimé reviennent constamment. On va retrouver ces sujets dans les titres Never Had No One Ever, I Know It's Over et The Boy With A Thorn In His Side. Ce sont trois morceaux qui sont très différents musicalement, mais qui racontent au fond la même difficulté à trouver sa place et à être compris. Autre fil conducteur important, la critique sociale et politique. Alors, elle est frontale dans le morceau The Queen Is Dead, avec cette attaque contre la monarchie, mais elle est aussi plus personnelle dans Big Mouth Strikes Again, où Morrissey règle ses comptes avec les médias et son image publique. Et puis on trouve aussi un autre thème plus discret, mais tout aussi passionnant, qui est le rapport à la culture et à la création. C'est tout le sujet de Symmetry Gates, qui aborde la question de l'influence, du plagiat et de l'héritage littéraire. Ce qui est intéressant, c'est que tous ces thèmes se croisent, se répondent, et finissent par dessiner une vraie cohérence. Ce qui ressort aussi très fortement de l'album, c'est le rapport des Smiths à l'Angleterre. Il propose une vision très particulière du pays, à la fois critique et nostalgique, nourrie de littérature, de cinéma et de culture populaire. Il y a à la fois une forme de romantisme, mais aussi une vraie lucidité sociale. À la sortie en juin 1986, The Queen is Dead est salué par la critique et s'impose rapidement comme l'album central dans la discographie des Smiths. Et presque 40 ans après, en 2013, The Queen is Dead a été élu meilleur album de tous les temps par le magazine New Musical Express. Je vous propose que l'on termine avec ce qui est sans doute le morceau le plus emblématique de l'album, et qui est devenu un titre un peu culte pour les fans. Je veux parler de There is a Light That Never Goes Out. Merci et à bientôt.

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2: Merci à Nicolas Foucault de nous avoir parlé de son livre sur les Smiths. 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Tout de suite, frustration, 20 ans de carrière, le groupe enchaîne concert sur concert. Concert sur concert, à voir à tout prix. Frustration tout de suite dans British Connection, waiting for the bad things.

Bonjour, je suis Cécile Coiffard. Il fut un temps où je chantais « I'm a strange girl ». Mon duo avec Yves Schilling s'appelait alors « Candy Date ». Je vais bien, je suis peintre à Berlin et je suis toujours aussi strange que dans les années 80. Je vous laisse maintenant avec la fille étrange qui se bat avec un singe, serre la main de fantôme, court dans un no man's land et parle mariage avec l'homme araignée. Bonne écoute les amis.

0: C'est la troisième partie et fin de cet album de la semaine. C'est un EP, c'est le dernier EP de 3615 Francis. Ils nous viennent de Nice.
1: Song For You est une chanson d'amour que j'ai écrite en particulier pour l'amour qu'on a pour ses enfants. Mais ça peut s'adresser vraiment de manière universelle à sa femme, à son mari, à ses amis, à ses animaux de compagnie, vraiment à... C'est juste de l'amour qu'on a envie de donner. On peut un petit peu aussi avoir de nostalgie et repenser à nous quand on était enfant et tout l'amour qu'on a reçu de nos parents, de nos grands-parents, de nos familles.
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3: Simple Minds, Glittering Prize, Love Song, Nightmare, Pays-Bas, 1983.

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J'adore ce titre insouciant et très frais des Arctic Monkeys, fluorescente adolescente. Et puis, Erotic Secret of Pompeii, un groupe qui n'a pas connu le succès, comme Bauhaus, Sister of Mercy, mais qui est aujourd'hui groupe culte, Erotic Secret of Pompeii dans British Connection.

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1: Le groupe Béton avec Kiev Calling, enchaîné des clashs évidemment, avec l'original London Calling.

Et oui, British Connection, votre émission rock s'est terminée pour aujourd'hui. La semaine prochaine, je recevrai Philippe Maté. Il nous parlera des British d'Oasis et puis il y aura bien d'autres choses. Je vous souhaite de passer une excellente semaine. On se retrouve ici même la semaine prochaine, même horaire, même fréquence. Et en attendant, ne l'oubliez pas, British Connection, c'est votre émission rock qui passe ce qu'on n'entend pas sur les radios rock. Allez, salut!

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0: Bonjour à tous, bonjour à toutes, bienvenue sur le 98.5 FM, la radio du Sud Toulousain, et nous allons parler Pays Sud Toulousain, pays qui regroupe les trois communautés de communes que sont Cœur de Garonne, que sont Bassin Hauterivain, que sont le Volvestre, parce que j'ai ici avec moi dans nos studios à Rieux-Volvestre le nouveau président du PETR, Pôle d'équilibre territorial rural, donc qui regroupe ces trois communautés de communes, Bastien Haut qui a été élu, voici à peu près trois semaines maintenant. Bastien Haut, bonjour.
1: Bonjour à toutes et tous, bonjour Bruno, merci de l'invitation.
0: Avec plaisir. Alors, qui est Bastien Haut que pas grand monde connaît peut-être sur les autres territoires que le Volvestre ?
1: D'abord, je suis élu à Carbonne depuis 2014, conseiller municipal, vice-président de la communauté de communes du Volvestre depuis 2020. Et dans la vie professionnelle, j'ai une agence web, je développe des sites internet, surtout pour des ONG, des associations.
0: Qu'est-ce qui vous a poussé à l'entrée en politique ?
1: L'envie d'être utile. L'envie de faire quelque chose pour le collectif. Je n'arrive pas à imaginer de rester passif devant des états de fait et je me dis, on pourrait faire mieux. Et si je vois que personne s'en empare, je me dis, bon, bah, pourquoi pas. Et de fil en aiguille, on se retrouve dedans et tant qu'on se sent utile, on reste.
0: Je sais, pour vous avoir rencontré sur d'autres projets, que vous êtes aussi très, très impliqué dans l'engagement citoyen. C'est important pour vous, la communication, l'échange et la parole citoyenne.
1: Alors ça fait partie de mon ADN, donc à la fois au niveau professionnel, j'ai eu des engagements associatifs qui allaient dans ce sens-là. J'ai moins le temps maintenant. C'est aussi véhiculé dans mon expérience professionnelle et bien évidemment dans mon expérience d'élu. Donc ça faisait partie de notre projet de campagne municipale et j'essaye de l'appliquer au quotidien, que ce soit avec les autres élus ou avec les agents.
0: Aujourd'hui, donc, vous êtes le nouveau président du Pays Sud Toulousain. Qu'est-ce qui vous a poussé à vous présenter ?
1: Le destin ? En toute franchise, c'était pas un projet mûri de longue date où je m'étais réveillé il y a des années en disant je serai président du PETR. Avec beaucoup d'humilité, je trouvais qu'il y avait sans doute beaucoup de profils qui avaient plus d'expérience. Et en fait, quand l'échéance arrivait, j'ai eu des échos comme quoi peut-être qu'il y avait besoin d'un profil plus consensuel et qu'il y avait besoin de porter un esprit de cohésion et de mutualisation sur le pays. Et quelques semaines avant l'échéance, je me suis approprié la question, j'ai essayé de me projeter pour savoir si je pouvais être utile à quelque chose, parce que pour moi, c'était pas question de m'investir là-dedans pendant 6 ans, peut-être 7 ans, si je n'avais rien à apporter, si je n'avais pas la possibilité de faire quelque chose d'utile, encore une fois, pour la collectivité. Et quand j'ai réussi à m'approprier cette question et à comprendre que je pouvais être utile à quelque chose parce qu'il y a des personnes qui me faisaient confiance et que c'est des personnes en qui j'ai beaucoup d'estime et à qui j'accorde de la confiance, je me suis dit que s'ils avaient pour idée que j'étais la bonne personne, c'est que ça devait être une bonne idée. Voilà, donc je me suis lancé dans cette aventure qui ne fait que commencer.
0: Qui a été validé parce que vous êtes élu président du PETR, donc du Pays Sud Toulousain. Alors maintenant, on vous connaît un peu plus, Bastien Haut, mais c'est quoi le PETR ? C'est quoi le Pays Sud Toulousain ?
1: Alors, cette collectivité, c'est pas une strate qui s'ajoute à un millefeuille administratif. La mission initiale et celle sur laquelle je veux vraiment insister pendant ce mandat, c'est le fait que c'est un outil de mutualisation des trois communautés de communes. Parce qu'il y a certains projets qui doivent être faits ensemble pour optimiser les coûts, certains projets qui doivent être faits ensemble parce que le territoire concerné est plus cohérent quand c'est plus vaste, mais pas de manière systématique. C'est pas systématiquement une couche qui se rajoute pour ajouter de la complexité. Donc là, l'objectif de ce mandat, la mission qui m'a été donnée, c'est vraiment de porter cette envie de mutualisation au service des communautés de communes et bien sûr des communes qui le composent, 99 communes.
0: Les 99 communes qui correspondent donc à ces trois communautés de communes, je rappelle, qui sont le Bassin Hauterivain, le Volvestre et Cœur de Garonne. Ce qui veut donc dire qu'au Pays Sud Toulousain, c'est une représentation de chacun des élus de ces territoires qui participent aux réunions, aux commissions.
1: C'est ça. C'est une émanation qui est représentative donc des élus, qui sont eux-mêmes représentatifs des populations, des habitants, des citoyens qui les ont élus. Et l'intérêt, c'est de travailler dans l'intérêt collectif et pas pour une commune en particulier ou pour un territoire en particulier.
0: Vraiment cet esprit de mutualisation et peut-être de cohérence, de cohésion de ce territoire.
1: Oui, alors le meilleur exemple, c'est le schéma de cohérence territoriale, donc qui est un document d'urbanisme qui s'impose aux documents d'urbanisme communaux. Je pourrais préciser aussi, dans les missions du PETR, j'ai décrit l'intérêt qui vient d'en bas, j'allais dire, les communes, les communautés de communes qui mutualisent. Il y a aussi un intérêt qui vient d'en haut, l'État, la région, le département. Parfois, ils ont besoin d'avoir des interlocuteurs pour mener à bien des projets, faire des attributions de subventions. Et plutôt que d'avoir en interlocuteur plusieurs centaines de communes, plusieurs dizaines de communautés de communes, c'est plus facile pour eux d'avoir quelques PETR comme interlocuteurs pour permettre de fluidifier. Si on le prend de ce côté-là, ça peut rajouter du millefeuille administratif. C'est pour ça qu'on veut vraiment mettre l'accent sur le côté mutualisation qui vient d'en bas et pas le côté millefeuille qui vient d'en haut.
0: C'est quoi la mission du PETR alors ?
1: Alors la première mission, comme je le disais, c'est la mutualisation. Si on le prend sous un cadre légal, la seule obligation du PETR en tant que tel, c'est d'écrire une feuille de route, qu'on appelle un projet de territoire, donc qui va donner l'orientation et l'objectif de mutualisation des communautés de communes. Ensuite, il y a certaines missions qui ont été déléguées par les communautés de communes, alors qui n'impactent pas directement les habitants, puisqu'on est plutôt sur de la planification ou des outils de mutualisation des services des communautés de communes. Je citais tout à l'heure le SCOT, le schéma de cohérence territoriale, donc un document d'urbanisme à l'échelle des trois communautés de communes.
0: Petit rappel, c'est que le SCOT, c'est fait pour harmoniser l'ensemble des plans d'urbanisme sur ce vaste territoire.
1: Tout à fait. Il y avait également le plan climat, air et énergie territoriale qui a été fait à l'échelle des trois intercos. Là, c'était le double objectif de mutualiser les coûts. Et quand on parle d'environnement, c'est vrai que bon, plus on pense large, plus c'est cohérent, parce que typiquement, la biodiversité, elle se fiche complètement des limites administratives. Ensuite, tout le service instruction des permis de construire, qui est là vraiment au service des communes, parce que chaque commune qui avait l'obligation, depuis que l'État s'est désengagé, de le faire, n'avait pas la possibilité d'avoir un agent pour faire l'instruction.
0: D'autant plus que les règles changent régulièrement, les autorisations sont à chaque fois complètement différentes, donc c'était plus simple d'avoir des agents très pointus sur ces sujets-là qui rendent ce service aux différentes communes.
1: Tout à fait. Une commune comme Carbonne aurait pu prendre quelques agents en interne pour faire ça, mais si on prend des communes de 60 habitants, c'est impensable de pouvoir gérer ça en interne. Donc là, la mutualisation, c'était une évidence pour tout le monde. Il y a l'aspect mobilité qui est en lien avec la planification, avec l'urbanisme, avec la transition écologique aussi, bien sûr. La communication, je dirais, c'est une mission entre guillemets obligatoire pour chaque collectivité, parce que si on mène à bien des missions, si personne n'est au courant ou que personne n'est au courant qu'on peut les exercer, enfin, ça devient très vite caduque. On cite souvent que en politique, 50% d'une action, c'est de la faire et 50% c'est de faire savoir qu'on l'a fait. Sinon, ça ne sert à rien. La communication, moi j'aimerais la mettre en lien là avec un projet qu'on a pour le mandat là. Le PETR a aussi pour mission d'animer le comité de développement, le CODEV, qui est composé de citoyens du territoire qui doivent pouvoir se saisir des sujets du PETR pour donner un avis éclairé. Jusqu'à présent, c'était deux missions séparées et là la proposition de ce mandat, c'est de les mettre ensemble sous une même délégation avec des agents en commun, pour que l'information circule en descendant de la collectivité vers les communautés de communes et les communes, et les habitants bien sûr, et qu'ensuite le CODEV et la participation citoyenne en général puissent faire remonter les informations ou la concertation, de manière à ce qu'il y ait un cercle vertueux de l'information pour la prise de décision. En mission, alors, qui touche directement les habitants, on a donc le guichet France Rénov' maintenant, qui est le guichet unique pour les habitants qui souhaitent faire de la rénovation énergétique et pouvoir accéder à des aides de l'État pour isolation, remplacement de systèmes de chauffage, etc.
0: On a vu donc quels étaient, qui vous étiez, quel était le rôle du PETR, quelles étaient ses missions. Alors, quelle va être maintenant la touche personnelle, la patte du nouveau président du PETR sur cette mandature ?
1: Alors, la patte, c'est un bien grand mot. Ce que j'avais annoncé donc le jour de l'élection que... Je souhaitais aborder ce mandat avec une simplicité, donc en restant sur la mission de mutualisation des communautés de communes et ne pas se substituer à elle. Et dans ce cadre-là, on a quand même été sur des changements par rapport au mandat précédent. Par exemple, pour donner vraiment de l'ampleur à cette envie de mutualisation, il y a une délégation, il y a un vice-président qui va être dédié à la mutualisation et à l'équilibre territorial. Donc ça, c'est une nouveauté. Et ça nous garantit qu'on n'oubliera pas cet aspect et que les communautés de communes qui composent le PETR seront toutes traitées à part égale et qu'elles seront entendues. Pour aller avec ça, y a l'autre point que j'ai énoncé tout à l'heure, qui est l'aspect circulatoire entre la communication, l'information descendante, le CODEV et la participation citoyenne pour l'information montante. ce qui est un peu la même démarche, mais en lien avec les habitants. En fait, voilà, il y a la mutualisation avec les collectivités et la mutualisation avec les habitants. Ensuite, bon, il y a des missions qu'on va dire, qu'on pourrait qualifier de régaliennes, qui sont sur les rails. Par exemple, même sur la partie finance, hein, qui peut être très austère et juste les chiffres, valider les budgets, etc. J'ai insisté pour qu'il y ait une analyse très fine des coûts par projet et par territoire pour amener de la transparence justement sur cet aspect mutualisation, parce que la mutualisation, c'est à la fois un vœu où on mène bien des projets et à la fois pour qu'on puisse s'en emparer, il faut y croire, et pour y croire, en fait, il faut de la transparence.
0: L'idée derrière ça, c'est bien de vérifier qu'un projet porté à plusieurs coûte moins cher qu'un projet porté tout seul.
1: C'est pas systématique. Des fois, il y a des économies d'échelle, parce qu'un seul agent permet de toucher plusieurs communes. Des fois, ça permet de faire mieux, parce que voilà, sur un service, comme je disais tout à l'heure, des fois, il y a des services où les frontières administratives ne sont pas évidentes, en fait, pour les usagers. Dans ces cas-là, faire de la mutualisation qui dépasse les frontières administratives des communes ou des communautés de communes, c'est une finalité pour les habitants, en fait. Les habitants n'ont pas à savoir où s'arrête la frontière.
0: Le PITR du Pays Sud Toulousain a aussi une particularité depuis quelques années maintenant, c'est-à-dire que, alors, je vais utiliser un vieux mot qui s'appelle autogestion. En interne, en fait, il y a pratiquement plus de directeurs, mais un comité de direction. Ça fonctionne comment? C'est quoi?
1: Alors, le comité de direction, en fait, c'est comme s'il y avait un directeur collégial entre les responsables de service, donc qui ont chacun des sujets qui sont propres à leur service, et qui régulièrement font office de direction de manière collégiale et co-construite, mais qui fonctionne comme si c'était une personne à part entière, en fait, hein, et voilà, qui font un état des lieux des besoins, des échanges, des propositions, et in fine, après, ça revient aux élus qui tranchent et qui font les arbitrages.
0: Ça reste quand même de la responsabilité des élus, quelque part, pour la prise de décision.
1: Tout à fait.
0: À plusieurs, on réfléchit mieux que tout seul.
1: Exactement, c'est l'intelligence collective.
0: Dernière question, monsieur le président du PETR. Si vous aviez un message à laisser aux élus, ce serait lequel?
1: Un message adressé aux élus. Alors d'abord, remercier les élus qui m'ont accordé leur confiance. Et ensuite, ça serait un message de confiance qui dit que voilà, l'orientation que je souhaite donner à ce mandat, c'est vraiment d'être à l'écoute, de travailler à cette mutualisation. Je crois que ça fait 15 fois que je répète le mot. Et que en fait, j'attends en face qu'il y ait une volonté de travailler en bonne intelligence. Ça ne doit pas être juste un vœu qui vient d'en haut, pour reprendre encore ce qu'on disait tout à l'heure. Mais ça doit être une envie qui est partagée et que chacun joue le jeu. Donc c'est à la fois un message d'espoir, une promesse et une attente.
0: Bastien Haut, président du PETR Pays Sud Toulousain, merci beaucoup d'être venu sur Radio Galaxie.
1: Merci.

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4: Bonjour, bon réveil et merci d'écouter RFI. Il est 5h ici à Paris, 23h à Washington.
5: Martin Guèze.
4: Après 4 mois de guerre, un protocole d'accord enfin approuvé par les États-Unis comme par l'Iran. Annonce du médiateur pakistanais confirmée par les deux belligérants. Un grand pas salué de toutes parts. Une étape cruciale, souligne l'ONU, même s'il faudra sûrement du temps pour réclamer, pour corriger des points de tension nourris par des décennies d'hostilité, vous l'entendrez. Les bombardements se poursuivent en Ukraine. La Russie intensifie ses frappes sur Kiev. 9 morts cette nuit. Kiev, où le toit de la cathédrale de la Dormition de la Lore des Grottes est en feu. Le musée des Beaux-Arts de Kharkiv a aussi été pris pour cible. Une nouvelle flambée de cas d'Ebola dans l'est de la RDC. 95% des cas sont concentrés dans la province de l'Ituri. Reportage à suivre de notre envoyé spécial à Bounia, la capitale provinciale. Et puis enfin, un grand pas pour les éléphants ivoiriens de retour au Mondial après 12 ans d'absence et qui sont venus à bout de l'Équateur. 1-0 au bout du suspense. Après quasiment 4 mois de guerre, un accord enfin entre les États-Unis et l'Iran. Annonce faite d'abord par le médiateur pakistanais, confirmée ensuite par Donald Trump et par l'Iran. Un accord qui met immédiatement fin à la guerre, déclare Téhéran. Un protocole qui ouvre la voie à des pourparlers de 60 jours, ce qui doit permettre dans un deuxième temps de parvenir à un accord définitif. 4 sujets seront sur la table, la levée des sanctions contre l'Iran, la question du nucléaire, la reconstruction du pays et la mise en place d'un mécanisme de suivi des engagements pris. Une cérémonie pour acter cet accord est prévue à Genève ce vendredi, à laquelle doit participer le vice-président américain J.D. Vance, qui s'est exprimé sur la chaîne de télévision Fox News.
6: Premièrement, il y a l'ouverture immédiate du détroit d'Ormuz et par conséquent, la levée du blocus naval que nous imposions à l'Iran. Deuxièmement, l'accord signifie que l'Iran ne disposera jamais de l'arme nucléaire. Il stipule explicitement que le pays ne cherchera ni à en acquérir, ni à en acheter une. Enfin, le troisième point, et cela ne se concrétisera que si l'Iran tient ses promesses, car l'approche repose sur la vérification et l'octroi d'avantages réels à mesure que l'Iran honorera ses engagements. Le troisième point est que si les Iraniens respectent cet accord, le Moyen-Orient sera fondamentalement transformé pour les 50 prochaines années. Cela mettra fin à la guerre. Cela rendra le Moyen-Orient plus attractif pour les investissements. Cela se traduira par une grande prospérité et une baisse des prix de l'énergie pour le peuple américain.
4: Et que le pétrole coule à flot, c'est lui féliciter Donald Trump. Le protocole d'accord prévoyant une réouverture progressive du détroit d'Ormuz, ainsi que la levée immédiate du blocus naval américain. Une feuille de route saluée notamment par le chef de l'ONU, Antonio Guterres, qui évoque une étape cruciale vers la paix. Un grand pas salué aussi par les dirigeants français et britanniques, alors que le sommet des chefs d'État du G7 doit s'ouvrir ce soir à Évian, en France. Beaucoup de questions restent toutefois en suspens. Plusieurs sujets sont source de tensions et d'hostilité depuis des décennies entre Washington et Téhéran. Il y aura donc besoin de beaucoup de temps pour finaliser les détails techniques, nous dit Bernard Ourcade, chercheur émérite au CNRS, spécialiste de l'Iran.
7: Il y aura certainement des années de négociations. On n'a même pas fin à un conflit entre Iran et États-Unis qui a commencé avec la prise en otage des diplomates au mois de novembre 1979, en quelques minutes. Mais ce qui est très important, c'est que pour la première fois, Iran et États-Unis, face à face, décident de mettre un terme à ce conflit qui a duré pendant presque un demi-siècle. Et donc, l'accord est là. Il est, sur le principe, tout est décidé. Il est volontairement global de la part des Américains comme des Iraniens. Et c'est ça qui est important. Le détail, ensuite, trouvera bien une solution. Mais c'est un événement historique qu'on est en train de vivre.
4: Et des propos recueillis pour RFI par Justine Fontaine. Un événement historique, le disait Bernard Ourcade, sur lequel nous reviendrons largement ce matin sur notre antenne. Édition spéciale à suivre à 5h10 et à 7h10 temps universel autour d'André Mellard et de ses invités. Un protocole qui aurait pu capoter dans les dernières minutes, car l'accord convenu concerne également le front au Liban. Alors qu'une nouvelle guerre entre Israël et le Hezbollah a éclaté le 2 mars dernier, hier Israël a mené un raid sur la banlieue sud de Beyrouth, faisant au moins 3 morts. L'Iran avait prévenu Israël que viser la capitale libanaise constituait une ligne rouge. Une attaque qui n'aurait pas dû avoir lieu, a vivement réagi Donald Trump sur son réseau social. Il affirme dans la presse américaine avoir réprimandé le Premier ministre israélien Benjamin Netanyahou. Pas d'accord. En revanche, en Ukraine, 2 personnes sont mortes ce matin à Kiev dans des frappes russes sur la capitale ukrainienne. Un bilan qui vient même d'évoluer à 9 personnes tuées. Kiev, où la cathédrale de la Dormition de la Lore des Grottes, célèbre complexe orthodoxe, est en feu, classé au patrimoine mondial de l'UNESCO. Un incendie s'est déclenché sous les toits de l'édifice, a déclaré le maire de Kiev, Vitali Klitschko. Autre édifice de premier plan touché, le musée des Beaux-Arts de Kharkiv, la deuxième ville du pays. Depuis 2022, l'UNESCO a déjà recensé plus de 530 institutions culturelles endommagées ou détruites par des frappes russes. Reportage sur place de notre correspondante Emmanuel Chaz.
0: L'attaque a fait 5 blessés, 4 femmes et un bébé de 11 mois et elle a ravagé le musée des Beaux-Arts de Kharkiv, un bâtiment datant de 1914 inscrit au patrimoine de la ville. Yevgen Vassilenko, porte-parole des pompiers de Kharkiv, était sur place.
8: L'impact a frappé directement le bâtiment. Les étages supérieurs ont été détruits et un incendie s'est déclaré. Il fait toujours rage. Les secouristes, avec l'aide des employés municipaux, de l'administration de la ville, des volontaires et tous les habitants de Kharkiv, ont participé à l'évacuation des collections du musée.
0: Le feu a eu le temps de se propager car d'autres drones menaçaient les secouristes. Ils ont dû prendre refuge dans la station de métro voisine et attendre que la menace passe pour combattre les flammes. Le maire de la ville, Ihor Terehov, explique.
9: Terrible quand la Russie s'attaque à notre histoire. Terrible quand un musée d'art souffre comme ça. Plusieurs tableaux ont brûlé car comme nous savions qu'il y avait un risque d'un nouveau raid aérien, il était impossible de travailler sous les bombardements.
0: Selon les autorités, les œuvres les plus précieuses parmi les 26 000 qu'abritait le musée avant-guerre avaient été évacuées. Mais les dégâts causés par ces frappes sont considérables puisque de nombreux tableaux étaient toujours entreposés dans les réserves du musée. Emmanuel Chaz, Kharkiv, RFI.
4: Et sur le territoire russe, une attaque de drones ukrainiens. Elle fait 3 morts dans la ville de Toula, située à 200 km au sud de Moscou, selon le gouverneur régional.
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4: Il est 5h07 à Bounia, capitale provinciale de l'Ituri, dans l'est de la RDC. Le nombre de cas d'Ebola dans le pays est désormais de 782, soit 72 cas supplémentaires en 24 heures. L'une des plus fortes augmentations en une seule journée depuis le début de l'épidémie, déclarée il y a tout juste un mois. Le nombre de décès est lui de 181, selon le dernier rapport du gouvernement congolais. L'Ituri qui concentre 95% des cas enregistrés, selon Médecins Sans Frontières. À Bounia, impossible de tenir un bilan précis, mais les cas s'enchaînent, comme l'a constaté sur place notre envoyé spécial Coralie Piret.
10: Au cimetière de Nyamurango, c'est un va-et-vient permanent. Un corbillard arrive pendant qu'une ambulance repart. Elle vient de laisser le cercueil d'un chercheur d'or, un homme de 50 ans. Ses proches viennent de le mettre en terre et son frère raconte que tout est allé très vite. L'orpailleur est entré au centre de traitement Ebola, le CTE, et est décédé le lendemain.
11: Nous l'avons amené le jeudi au CTE. Parce qu'on avait vu qu'il présentait certains signes. Le vendredi, autour de 16h, il avait rendu l'âme.
10: À l'hôpital, personne n'a pu poser un diagnostic ferme parce que les résultats des tests ne sont pas encore arrivés. Mais ce n'est pas le premier de la famille à mourir comme ça, en quelques jours. Un peu plus bas, des jeunes hommes creusent encore de nouvelles tombes. Janvier Samba Boku, le représentant adjoint de ce cimetière, le plus grand de Bounia, semble dépassé tant les enterrements se succèdent.
12: Par jour, presque 10, ça arrive. Avant, on creusait 3... 4, ça arrivait.
10: Les autorités affichent le chiffre de 782 cas confirmés d'Ebola et selon MSF, dans un communiqué, personne ne connaît l'ampleur de l'épidémie en RDC ni quelles sont précisément les zones où le virus circule. Coralie Pierret, Bounia RFI.
4: Allez, sans transition, on termine par la Coupe du Monde de football. La Côte d'Ivoire qui met fin à l'incroyable série de l'Équateur. L'Équateur qui venait d'enchaîner 19 matchs sans défaite. Mais pour leur retour au Mondial après 12 ans d'absence, les éléphants ont fini par faire plier l'excellente défense équatorienne avec un but signé Amad Diallo à la 90e minute de jeu. Entrée gagnante pour l'ailier de Manchester United et victoire 1-0 des Ivoiriens pour le plus grand bonheur du buteur Amad Diallo.
13: On savait que ça allait être un match difficile parce qu'on connaît voilà les joueurs équatoriens, ils sont forts physiquement. On ne devait pas rentrer dans les jeux, on devait imposer nos jeux et c'est ce qu'on a essayé de faire. Ils nous ont mis en difficulté bien évidemment, mais voilà, on est resté lucide, on est resté focus et en fin du compte on a gagné 3 points. Maintenant il faut se focaliser pour les 2 prochains matchs. On avait besoin de ça, on sait qu'on est venu ici pour écrire l'histoire. C'est la première compétition de chacun de nous et on est ici super motivés. Et on est très, très heureux de cette victoire, mais ça ne s'arrête pas là. Il y a 2 prochains matchs. qu'on doit attamer avec la même mentalité et essayer de gagner.
4: Voilà la joie d'Amad Diallo après la victoire 1-0 de la Côte d'Ivoire face à l'Équateur. La Côte d'Ivoire désormais en très bonne position pour enfin passer le premier tour d'une Coupe du Monde. Après trois échecs, les hommes d'Emers Faye, pas malheureux, qui ont été sauvés trois fois par leur montant durant la rencontre. La Côte d'Ivoire pour l'instant deuxième du groupe E, juste derrière l'Allemagne qui a étrié Curaçao 7-1. Dans les autres matchs de la nuit, de partout.
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1: Aujourd'hui, le 15 juin, nous fêtons les Germaines. Un 15 juin en 1752, le scientifique Benjamin Franklin démontrait sa théorie sur la foudre en attachant une clé à un cerf-volant au cours d'un orage. Cette expérience conduira à l'invention du paratonnerre. La citation du jour, nous la devons à Pierre Curie. Il faut faire de la vie un rêve et faire d'un rêve une réalité. Et le dicton de ce 15 juin, pluie de Saint-Louis, c'est Toulon qui rit.
2: Bonne journée.

0: Bonjour à tous. Nous fêtons Germaine aujourd'hui. Alors, quoi de neuf du côté des astres ?
1: Bélier, sachez écouter les avis que l'on vous donne en toute bonne foi. Ils vous seront utiles prochainement.
0: Taureau, très bon équilibre, à peine teinté de nervosité et vous connaîtrez de belles émotions.
1: Gémeaux, vous aurez de très bons contacts avec ceux que vous rencontrerez et pourrez espérer beaucoup des démarches que vous entreprendrez.
0: Cancer, au travail, on attend de vous des résultats rapides et concrets, alors accrochez-vous.
1: Lion, vous devrez apprendre à dire non si vous jugez exorbitantes certaines sollicitations.
0: Vierge, risque d'ambiance pesante, d'altercation, soyez donc sur vos gardes.
1: Avec vos amis, Balance, faites preuve d'un peu moins d'amour-propre et de plus d'ouverture d'esprit.
0: Scorpion, préparez-vous à assumer de nouvelles responsabilités et adopter une attitude positive en toutes circonstances, c'est le meilleur moyen de réussir.
1: Sagittaire, un rapprochement avec un membre de votre famille pourrait vous apporter une grande satisfaction émotionnelle.
0: Capricorne, vous mènerez vos projets avec une énergie décuplée car vous voulez arriver absolument à vos fins.
1: Attention Verseau à Neptune qui pourrait vous pousser aujourd'hui à de folles dépenses.
0: Enfin Poisson, laissez donc de côté les questions sans réponse, tout ce qui embue votre esprit et cherche la nouveauté, le changement, les contacts. Bonne journée à tous, à demain pour un nouvel horoscope, nous fêterons Jean-François.
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3: Cet été, fini les jambes lourdes. Certains aliments sont plus recommandés que d'autres pour la bonne santé des vaisseaux. Les fruits et légumes de l'été, riches en antioxydants protecteurs, sont des alliés. Délaissez les produits industrialisés, gras et sucrés pour consommer des fruits frais tous les jours. Certains aliments qui ont un effet drainant aident à combattre la rétention d'eau, facilitent l'élimination des toxines et améliorent la circulation sanguine. Pour les fruits, les baies sont particulièrement bénéfiques aux jambes fatiguées. Cassis, myrtille, groseille, riches en flavonoïdes qui renforcent et tonifient les tissus des vaisseaux sanguins. Elles améliorent la circulation sanguine. Du côté des légumes, artichauts, radis noirs, choux. Privilégiez également les aliments riches en vitamine E, antiradicalaire et vasodilatatrice. Cette vitamine joue un rôle essentiel dans la protection des membranes de toutes les cellules de l'organisme. Elle est présente dans les huiles végétales, principalement dans l'huile de germe de blé ou encore l'huile d'olive. Buvez suffisamment d'eau pour favoriser le drainage, 1,5 litre d'eau par jour. Si vous aimez les tisanes, eh bien ne vous privez pas de leurs bienfaits. La vigne rouge, la reine des plantes vénotoniques, elle est connue pour soulager les jambes lourdes et traiter l'insuffisance veineuse. Riche en polyphénol et en flavonoïdes, elle possède des propriétés antioxydantes. Le petit houx combat la formation de caillots sanguins dans les jambes. Il soulage efficacement les jambes fatiguées par une longue journée de marche par exemple. Les feuilles de cassis sont riches en flavonoïdes qui renforcent les parois des capillaires sanguins et améliorent la microcirculation. Les tisanes se déclinent en cure régulière d'un mois avec 3 tasses par jour ou au quotidien 1 tasse par jour. L'idéal est d'alterner les plantes pour bénéficier de leur effet propre ou de faire préparer un mélange à parts égales pour combiner leurs effets. Enfin, pensez à la marche. Elle permet de muscler les jambes et de faire baisser la pression veineuse. Bougez, évitez les ascenseurs et les expositions solaires prolongées. Cela provoque une vasodilatation des vaisseaux, donc une stagnation du sang. Elles augmentent la sensation de jambes lourdes. De même, les coups de soleil sur les jambes augmentent le risque de varicocité.
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1: Bonjour à toutes et tous. Notre région s'installe pour une longue période dans un temps chaud, parfois caniculaire et toujours sec. Le risque d'averses orageuses ne concernerait que les Pyrénées et leurs abords immédiats. Un premier pic de chaleur est attendu pour mercredi. Aujourd'hui, lundi 15 juin, le temps ensoleillé et chaud se poursuit. Le ciel est à peine voilé par des nuages élevés sans conséquence. Dès le lever du jour, la fraîcheur du petit matin est rapidement effacée. Le mercure s'élève en journée jusqu'à 32 à 34 degrés, depuis Saint-Gaudens jusqu'à Haute-Rive. Le vent d'ouest est sensible et appréciable pour tempérer un peu la chaleur. L'année prochaine, le ciel reste peu nuageux, la masse d'air est chaude. Aussi, seules les fonds de vallée peuvent avoir un peu de fraîcheur autour de 15 degrés. Ailleurs, les minimales sont comprises entre 17 et 19 degrés, surtout dans les zones urbanisées. Mardi, aucun changement dans le ciel de notre région qui reste peu nuageux. Seule nuance, le vent faiblit et commence à s'orienter au secteur est, amorçant un déclenchement du vent d'automne. Les rares nuages bas du matin sur le Comminges et les coteaux du Gers se dissipent très vite. En soirée, des développements orageux se font sur les Pyrénées ariégeoises et le Luchonnais, mais les ondées se limitent au plus haut sommet. Les températures n'évoluent pas, toujours 32 à 34 degrés en journée. Bonne journée à toutes et tous.

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4: RFI 6h, à Paris 4h, temps universel, le retour de l'info avec Marion Kazanov. Bonjour Marion.
5: Bonjour Mathis, bonjour à tous. À la une, cette première étape vers la paix entre l'Iran et les États-Unis, les deux pays ont confirmé la signature à venir d'un protocole d'accord. Ce sera vendredi à Genève. Soulagement pour le Pakistan qui négociait depuis des semaines pour y parvenir. On est en direct d'Islamabad en début de journal. Un accord dont on connaît les grandes lignes et qui prévoit la fin immédiate du conflit sur tous les fronts, y compris au Liban. Donald Trump affirme que cet accord apportera la paix et la sécurité au Moyen-Orient. Le président américain qui reparlera de cette signature à venir à Évian, il se rend aujourd'hui au sommet du G7, où il sera question forcément des différentes crises géopolitiques. En marge de ce sommet, une réunion de grands patrons tente de se faire entendre et souhaite relancer l'OMC, l'Organisation mondiale du commerce. En Afrique du Sud, le gouvernement fait le point sur les violences xénophobes qui secouent le pays. Et puis en football, les éléphants ivoiriens démarrent leur Coupe du Monde avec une victoire 1-0 contre l'Équateur. À l'instant, la Suède bat la Tunisie 5-1. Le Japon et les Pays-Bas se quittent sur un nul de partout. Vers un accord de paix entre l'Iran et les États-Unis. Les deux pays vont signer un protocole d'accord en ce sens. Ce sera vendredi à Genève. Il prévoit la fin immédiate et permanente des opérations militaires sur tous les fronts, y compris au Liban. Le Pakistan, qui est médiateur avec le Qatar, se réjouit forcément après des semaines de négociations où le ton est monté à plusieurs reprises. Le Pakistan, où l'on retrouve notre correspondante Ondine De Gaulle, vous êtes à Islamabad. Ondine, comment en est-on arrivé à ce protocole d'accord ?
6: Le médiateur pakistanais peut enfin souffler après des semaines d'intenses tractations menées aux côtés du Qatar pour tenter d'arracher un accord entre Washington et Téhéran. Jusqu'au bout, les négociations auront été marquées par les incertitudes et les rebondissements. Ce week-end encore, le premier ministre pakistanais Shehbaz Sharif annonçait avec optimisme une signature imminente. Mais quelques heures plus tard, la diplomatie iranienne tempérait cet enthousiasme, assurant qu'aucun accord n'était sur le point d'être signé. Puis dimanche, des frappes israéliennes sur Beyrouth ont fait craindre le déraillement d'une médiation qui semblait pourtant proche d'aboutir. Finalement, dans la nuit de dimanche à lundi, les choses se sont accélérées. Selon Islamabad, le texte a été finalisé et une date a même été avancée pour la signature vendredi en Suisse. Le premier ministre pakistanais regarde déjà vers la suite. Selon lui, les médiateurs doivent désormais faciliter une série de rencontres préparatoires prévues cette semaine pour poser les bases des discussions techniques à venir. À Islamabad, c'est donc d'abord le soulagement d'avoir obtenu une avancée concrète, mais un soulagement teinté d'optimisme. Optimisme prudent, alors que tous espèrent qu'aucun incident de dernière minute ne viendra compromettre cette trêve.
5: Ondine De Gaulle en direct d'Islamabad pour RFI. C'est donc une première étape vers la paix dans la région avec cette signature prévue vendredi en Suisse à Genève. Le vice-président américain J.D. Vance sera présent. La participation de Donald Trump est possible, mais le plus dur commence donc avec ces négociations prévues sur 60 jours. Abla Jounaidi, les points de contentieux ne manquent pas.
7: Oui, si le texte officiel de l'accord n'a pas encore été dévoilé. Les thèmes sont connus. En effet, les discussions historiques qui sont censées débuter cette semaine devront aborder la question du nucléaire iranien. D'abord, d'après le vice-président américain que vous venez de citer, l'Iran, je cite, ne disposera jamais de l'arme nucléaire. Il ne cherchera ni à en acquérir ni à en acheter une, a-t-il dit hier soir. Et ce n'est qu'en fonction du respect de ses engagements en la matière qu'interviendrait progressivement la levée des sanctions visant l'Iran, autre thème majeur des discussions. Les médiateurs annoncent, comme vous l'avez dit, une série de réunions cette semaine pour mettre en place les bases de ces pourparlers techniques. Mais compte tenu des enjeux, une question de survie pour le régime, en particulier le corps des gardiens de la révolution, les négociations promettent d'être longues. Concernant la réouverture du détroit d'Hormuz, elle n'interviendrait qu'à l'issue de la signature de l'accord vendredi prochain en Suisse. Et encore, les Iraniens n'entendent pas céder ainsi ce qui s'est avéré un formidable outil stratégique entre leurs mains. À Téhéran, on évoque toujours aujourd'hui le maintien de la perception de droit sur les passages des navires.
5: Précision signée Abla Junaidi. Et après l'annonce donc de la signature de ce protocole d'accord, les cours du pétrole plongent de 5%. On reparle de cette signature à venir dans nos éditions spéciales ce matin sur RFI avec Andréane Mellard. Première édition spéciale juste après le journal de 5h, temps universel. Au moment où l'Iran et les États-Unis s'orientent vers la paix, la Russie intensifie ses frappes sur l'Ukraine. Au moins 9 morts cette nuit dans plusieurs grandes villes. Des symboles culturels ont aussi été visés. À Kiev, un joyau orthodoxe, la cathédrale de la Dormition de la Laure des Grottes, est en feu, tout comme le musée d'art de Kharkiv dans l'Est. La Russie, elle, déplore 3 morts dans une attaque ukrainienne à Toula, à 200 km au sud de Moscou. Il sera forcément question de la guerre en Ukraine, de la situation en Iran au sommet du G7. Il s'ouvre ce soir à Évian, à la frontière suisse. Selon le président français, les dirigeants présents évoqueront la réouverture du détroit d'Ormuz dans la durée. Les différentes crises géopolitiques, notamment la fermeture de ce détroit, ont un lourd impact sur l'économie mondiale. Le B7 va demander au G7 de remettre de l'ordre, de la stabilité. Le B7, c'est l'organisation patronale qui se réunit chaque année en parallèle du sommet. Et parmi leurs recommandations, les patrons des patrons voudraient relancer l'Organisation mondiale du commerce, Aurélien de Vernois.
0: Flambée des droits de douane, subventions publiques massives, les règles du commerce international vacillent, tout comme l'institution chargée de les faire appliquer. Or, le rôle de l'OMC reste central, selon Suzanne Clark, patronne des chambres de commerce des États-Unis.
8: 80% du commerce international se fait selon les règles de l'OMC et on ne devrait pas reculer là-dessus.
0: Qui regrette certaines décisions de son pays, contraires aux règles de l'organisation.
8: Les chambres de commerce américaines soutiennent une partie de l'agenda économique de Donald Trump. Mais nous sommes pour la liberté de commerce et nous n'approuvons pas la généralisation des tarifs douaniers.
0: Les États-Unis ont toutefois envoyé des signes d'apaisement en réglant par exemple leur contribution en retard à l'OMC. Washington aimerait en effet renégocier les règles sur le commerce électronique ou le système de décision au sein de l'organisation. Des positions que partage le B7, même si le patron des patrons français, Patrick Martin, sait que cela prendra du temps.
9: Je ne sais pas si vous avez en tête le temps qu'il a fallu pour aboutir aux précédents accords GATT, etc., etc. Je pense que c'est 20 ou 30 ans à chaque fois. Alors là, on est un peu dans l'urgence.
0: En attendant, le B7 est prêt à se contenter d'accords bilatéraux de libre-échange à condition que leurs règles ne soient pas constamment remises en cause. Message envoyé aux dirigeants du G7.
5: Aurélien Devernois. Il y a tout juste un mois, le 15 mai, la République démocratique du Congo déclarait la 17e épidémie d'Ebola de son histoire. Depuis, le virus poursuit sa progression. Le dernier bilan du gouvernement fait état de 782 cas avérés, dont 181 décès. Les données montrent que l'épidémie reste circonscrite à 3 provinces de l'Est, l'Ituri, le Nord Kivu et le Sud Kivu. La RDC, où le parti présidentiel répond à l'opposition qui dénonce la répression de sa marche. C'était vendredi, la coalition C64 protestait contre le projet de réforme constitutionnelle. Hier, l'UDPS, donc le parti présidentiel, a accusé l'opposition de ne pas avoir eu l'intention de se rassembler pacifiquement, mais d'avoir prévu d'incendier le palais du peuple pour créer le chaos. En Afrique du Sud, une vague de violences xénophobes secoue le pays depuis plusieurs semaines avec des manifestations pour réclamer le départ des étrangers illégaux avant le 30 juin. Au moins 2 Mozambicains ont été déjà tués. Plusieurs pays comme le Ghana ou le Nigeria organisent des rapatriements. Le gouvernement sud-africain, lui, poursuit sa politique anti-immigration. La ministre de la Justice, Mamoloko Kubayi, présidente du comité interministériel sur la migration, s'est exprimée hier. Elle a surtout tenu à rassurer pour éviter que les choses ne dégénèrent le 30 juin.
10: Nous tenons à rassurer tous les Sud-Africains. Le gouvernement maîtrise parfaitement la situation et gère activement le problème de l'immigration clandestine. L'autorité de gestion des frontières a mis au point des technologies de pointe telles que des drones et des caméras thermiques. À la suite du discours du président dimanche dernier, une campagne de sensibilisation à la lutte contre la corruption a été lancée afin de s'attaquer de manière efficace au problème de corruption aux frontières. Nous tenons tenons également à rappeler que les droits constitutionnels s'accompagnent d'obligations et de responsabilités. L'une d'entre elles consiste à manifester pacifiquement et à éviter la violence et l'anarchie dans l'exercice de ces droits. Nous avons constaté avec inquiétude que certains citoyens s'obstinent à procéder à des contrôles d'identité et à d'autres mesures de contrôle de l'immigration. Ces agissements sont illégaux et doivent cesser immédiatement. Toute marche ou manifestation prévue doit se dérouler dans le respect de la loi.
5: La ministre de la Justice sud-africaine Mamolo Kokoubaï. En Côte d'Ivoire, c'est le début aujourd'hui des épreuves du bac, un examen dans des conditions difficiles pour des centaines d'élèves de terminale d'Abidjan, ceux des quartiers récemment démolis.
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1: Bonjour à toutes et tous. Notre région s'installe pour une longue période dans un temps chaud, parfois caniculaire et toujours sec. Le risque d'averses orageuses ne concernerait que les Pyrénées et leurs abords immédiats. Un premier pic de chaleur est attendu pour mercredi. Aujourd'hui, lundi 15 juin, le temps ensoleillé et chaud se poursuit. Le ciel est à peine voilé par des nuages élevés sans conséquence. Dès le lever du jour, la fraîcheur du petit matin est rapidement effacée. Le mercure s'élève en journée jusqu'à 32 à 34 degrés depuis Saint-Gaudens jusqu'à Haute-Rive. Le vent d'ouest est sensible et appréciable pour tempérer un peu la chaleur. La nuit prochaine, le ciel reste peu nuageux, la masse d'air est chaude. Aussi, seules les fonds de vallée peuvent avoir un peu de fraîcheur autour de 15 degrés. Ailleurs, les minimales sont comprises entre 17 et 19 degrés, surtout dans les zones urbanisées. Mardi, aucun changement dans le ciel de notre région qui reste peu nuageux. Seule nuance, le vent faiblit et commence à s'orienter au secteur est, amorçant un déclenchement du vent d'automne. Les rares nuages bas du matin sur le Comminges et les coteaux du Gers se dissipent très vite. En soirée, des développements orageux se font sur les Pyrénées ariégeoises et le Luchonnais, mais les ondées se limitent au plus haut sommet. Les températures n'évoluent pas, toujours 32 à 34 degrés en journée. Bonne journée à toutes et tous.
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3: Aujourd'hui, le 15 juin, nous fêtons les Germaines. Un 15 juin en 1752, le scientifique Benjamin Franklin démontrait sa théorie sur la foudre en attachant une clé à un cerf-volant au cours d'un orage. Cette expérience conduira à l'invention du paratonnerre. La citation du jour, nous la devons à Pierre Curie. Il faut faire de la vie un rêve et faire d'un rêve une réalité. Et le dicton de ce 15 juin, pluie de Saint-Louis, c'est tout l'an qui rit.
4: Bonne journée.

0: Bonjour à tous. Nous fêtons Germaine aujourd'hui. Alors, quoi de neuf du côté des astres ?
1: Bélier, sachez écouter les avis que l'on vous donne en toute bonne foi. Ils vous seront utiles prochainement.
0: Taureau, très bon équilibre, à peine teinté de nervosité et vous connaîtrez de belles émotions.
1: Gémeaux, vous aurez de très bons contacts avec ceux que vous rencontrerez et pourrez espérer beaucoup des démarches que vous entreprendrez.
0: Cancer, au travail, on attend de vous des résultats rapides et concrets, alors accrochez-vous.
1: Lion, vous devrez apprendre à dire non si vous jugez exorbitantes certaines sollicitations.
0: Vierge, risque d'ambiance pesante, d'altercation, soyez donc sur vos gardes.
1: Avec vos amis, Balance, faites preuve d'un peu moins d'amour-propre et de plus d'ouverture d'esprit.
0: Scorpion, préparez-vous à assumer de nouvelles responsabilités et adopter une attitude positive en toutes circonstances, c'est le meilleur moyen de réussir.
1: Sagittaire, un rapprochement avec un membre de votre famille pourrait vous apporter une grande satisfaction émotionnelle.
0: Capricorne, vous mènerez vos projets avec une énergie décuplée car vous voulez arriver absolument à vos fins.
1: Attention Verseau à Neptune qui pourrait vous pousser aujourd'hui à de folles dépenses.
0: Enfin Poisson, laissez donc de côté les questions sans réponse, tout ce qui embue votre esprit et cherche la nouveauté, le changement, les contacts. Bonne journée à tous, à demain pour un nouvel horoscope, nous fêterons Jean-François.
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3: Cet été, fini les jambes lourdes. Certains aliments sont plus recommandés que d'autres pour la bonne santé des vaisseaux. Les fruits et légumes de l'été, riches en antioxydants protecteurs, sont des alliés. Délaissez les produits industrialisés, gras et sucrés pour consommer des fruits frais tous les jours. Certains aliments qui ont un effet drainant aident à combattre la rétention d'eau, facilitent l'élimination des toxines et améliorent la circulation sanguine. Pour les fruits, les baies sont particulièrement bénéfiques aux jambes fatiguées. Cassis, myrtille, groseille, riches en flavonoïdes qui renforcent et tonifient les tissus des vaisseaux sanguins. Elles améliorent la circulation sanguine. Du côté des légumes, artichauts, radis noirs, choux. Privilégiez également les aliments riches en vitamine E, anti-radicalaire et vasodilatatrice. Cette vitamine joue un rôle essentiel dans la protection des membranes de toutes les cellules de l'organisme. Elle est présente dans les huiles végétales, principalement dans l'huile de germe de blé ou encore l'huile d'olive. Buvez suffisamment d'eau pour favoriser le drainage, 1,5 litre d'eau par jour. Si vous aimez les tisanes, eh bien ne vous privez pas de leurs bienfaits. La vigne rouge, la reine des plantes vénotoniques, elle est connue pour soulager les jambes lourdes et traiter l'insuffisance veineuse. Riche en polyphénol et en flavonoïdes, elle possède des propriétés antioxydantes. Le petit houx combat la formation de caillots sanguins dans les jambes. Il soulage efficacement les jambes fatiguées par une longue journée de marche par exemple. Les feuilles de cassis sont riches en flavonoïdes qui renforcent les parois des capillaires sanguins et améliorent la microcirculation. Les tisanes se déclinent en cure régulière d'un mois avec 3 tasses par jour ou au quotidien 1 tasse par jour. L'idéal est d'alterner les plantes pour bénéficier de leur effet propre ou de faire préparer un mélange à parts égales pour combiner leurs effets. Enfin, pensez à la marche. Elle permet de muscler les jambes et de faire baisser la pression veineuse. Bougez, évitez les ascenseurs et les expositions solaires prolongées. Cela provoque une vasodilatation des vaisseaux, donc une stagnation du sang. Elles augmentent la sensation de jambes lourdes. De même, les coups de soleil sur les jambes augmentent le risque de varicocité.

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1: C'est l'agence d'emploi Au Boulot à Caser qui recherche deux monteurs réseau à partir de juillet sur le secteur de Caser. C'est pour une longue mission avec une possibilité d'évolution vers un CDI. Vous travaillerez sur ligne basse, moyenne et haute tension, aussi bien en aérien qu'en souterrain, pour eh bien, garantir la fourniture d'électricité et le raccordement des réseaux usagers. Je rappelle que c'est l'agence d'emploi Au Boulot de Caser qui recrute en ce moment. Pour plus de renseignements, vous allez sur le site internet au-boulot.com.
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1: À Montarin, dans le Gard près d'Uzès, une fête pas tout à fait comme les autres attire chaque année curieux habitants et passionnés de culture locale. Son nom, la fête des pois chiches. Alors derrière cette appellation, un événement qui mêle création artistique, agriculture, convivialité et ancrage territorial. Mais d'où vient ce festival ? Élément de réponse avec Emma, organisatrice de cette fête.
2: Il est né en 2007-2008, quasi 19 ans, bientôt 20 là. C'est la réunion de plusieurs associations du village à un moment où il ne se passait pas grand chose à Montaran, qui se sont réunies, qui ont décidé de faire d'abord une fête qui s'est appelée la fête des jardins. Et puis de là est née la fête du pois chiche.
1: Pourquoi le pois chiche ?
2: Eh bien parce que Montaran, ça veut dire Monte Arena. Et le pois chiche pousse très bien, voilà, dans le sable, c'est le petit monde de sable, Montaran. Donc il y a eu une grosse culture de pois chiche depuis très longtemps.
1: Aujourd'hui, la fête du pois chiche attire un public extérieur, soutient les producteurs locaux et contribue donc à la vitalité économique et culturelle du territoire. Pour les habitants, il est devenu un rendez-vous incontournable, un moment de fierté collective.
2: Eh bien, la philosophie, c'est qu'il faut qu'il y en ait pour tout le monde, pour tous les goûts.

0: Dérouler des ateliers pendant la journée, des petits concerts, des petites animations. Et ensuite, on a un lieu qui s'appelle La Guinguette, où c'est un peu plus intime, où on accueillera notamment des groupes de rap. Et la Place to Chiche, un endroit où on peut voir des food trucks, manger en famille avec les amis et participer au blind test et au karaoké de Mercure Rétrograde. Et ensuite, une nouveauté, le Puy Vendin, qui sera un peu sous forme de bodega.
1: Alors si vous n'avez rien prévu, rendez-vous au Pois Chiche à Montarin dans le Gard les 29, 30 et 31 mai pour 3 jours de culture, de rencontres et de convivialité. 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
6: RFI Matin commence. Bonjour à vous, bienvenue, ravi de vous retrouver. Le programme est chargé ce matin. À 8h20, vous retrouvez notre grand invité international Ousmane Sonko. Et également ce matin, des pages spéciales avec des invités et nos experts maison pour décrypter ensemble ce protocole d'accord approuvé par les États-Unis et l'Iran. Que dit-il? Pourquoi maintenant? On en parle d'abord dans votre journal. Martin Guez, bonjour.
8: Bonjour Andréane Mélard, bonjour à toutes et à tous.
6: C'était donc imminent, ça y est, c'est acté, un protocole d'accord donc entre Washington et Téhéran, validé.
8: Une cérémonie pour l'entériner, même prévue ce vendredi à Genève, un protocole d'accord annoncé par le médiateur pakistanais, confirmé ensuite par les États-Unis comme par l'Iran, un accord qui englobe aussi le Liban. Nous serons dans ce journal à Téhéran, à Beyrouth et avec Nathanaël Vitran du service économie de RFI. Beaucoup de questions restent toutefois en suspens, plusieurs sujets sont source de tensions et d'hostilité depuis des décennies entre les États-Unis et l'Iran. Il y aura donc besoin de beaucoup de temps pour finaliser les détails techniques, décryptage, juste après ce journal avec vos invités, Andréane Mélard. Vous entendrez aussi dans cette édition Ousmane Sonko, le désormais ex-premier ministre sénégalais, qui revient sur son divorce politique avec le président Bassirou Diomaye Faye. Avant-goût de la longue interview accordée par le président de l'Assemblée nationale du Sénégal à RFI et à France 24. Interview à retrouver en intégralité à 6h15, temps universel. Et puis enfin, festival de buts durant cette nuit américaine. Une nuit prolifique pour l'Allemagne et la Suède. Un seul petit but suffit en revanche au bonheur de la Côte d'Ivoire, vainqueur 1-0 de l'Équateur pour son entrée dans le mondial.
6: 4 mois de guerre et finalement un accord.
8: Annoncé avec insistance ces derniers jours, un protocole d'accord enfin approuvé par les États-Unis comme par l'Iran. Annonce du médiateur pakistanais confirmée par les deux belligérants. Un grand pas salué de toutes parts, une étape cruciale, souligne l'ONU. Un accord qui met immédiatement fin à la guerre, déclare Téhéran. Un protocole qui ouvre la voie à des pourparlers dans un délai de 60 jours, ce qui doit permettre dans un deuxième temps de parvenir à un accord définitif. Et on retrouve à Téhéran notre correspondant en Iran, Siavash Ghazi. Quel sentiment prédomine ce matin dans la capitale iranienne?
9: C'est un sentiment de très large victoire ici à Téhéran. Les négociations se sont poursuivies jusqu'à la dernière minute. Téhéran a obtenu notamment la fin du blocus immédiatement et pas dans 30 jours, comme cela était prévu au départ. Ensuite, le cessez-le-feu concerne tout le Liban, avec le respect de l'intégrité territoriale du Liban, ce qui signifie qu'à terme, l'armée israélienne devra quitter le sud du Liban. L'Iran gardera également le contrôle sur le détroit d'Hormuz et percevra des droits de service, c'est-à-dire pour assurer la sécurité du trafic maritime, mais aussi la protection de l'environnement. Il y aura aussi déblocage d'une partie des avoirs iraniens. Le Qatar versera à l'Iran, avant même la signature vendredi de l'accord, quelques 12 milliards de dollars. Enfin, en ce qui concerne le dossier nucléaire, le programme nucléaire iranien, Téhéran reste ferme puisqu'il y aura des négociations à terme, pas dans l'immédiat. Et Téhéran veut garder son programme d'enrichissement d'uranium, ce que les États-Unis ont accepté selon Donald Trump. Et aussi, pas question d'envoyer à l'étranger les stocks d'uranium enrichis, notamment les fameux 450 kg enrichis à 60%. La seule chose que l'Iran pourrait faire éventuellement, c'est de diluer le niveau d'enrichissement à 20%, mais pas à moins de ce niveau-là.
8: Merci Siavash Ghazi, correspondant de RFI à Téhéran. Une cérémonie pour acter cet accord et elle est prévue à Genève ce vendredi, après le sommet du G7 qui débute ce soir à Évian, cérémonie à laquelle doit participer le vice-président américain J.D. Vance. Que le pétrole coule à flot, c'est lui féliciter Donald Trump. Le protocole d'accord prévoyant une réouverture progressive du détroit d'Hormuz, ainsi que la levée immédiate du blocus naval américain. La mission maritime internationale initiée par Paris et Londres et elle prête à accompagner la réouverture du détroit d'Hormuz, vient de déclarer le président français Emmanuel Macron. Le Royaume-Uni, la France, l'Allemagne et l'Italie qui se sont dit prêts à lever certaines sanctions visant l'Iran. Un accord, on l'a compris, qui doit aussi englober un arrêt des combats au Liban où une nouvelle guerre entre le Hezbollah et Israël a éclaté le 2 mars dernier. Un protocole d'accord menacé jusqu'au dernier moment par ces nouvelles frappes israéliennes sur la banlieue sud de Beyrouth, bastion du mouvement chiite pro-iranien. Des frappes qui ont fait 3 morts hier. L'Iran qui avait prévenu Israël que viser la capitale libanaise constituerait une ligne rouge, une attaque qui n'aurait pas dû avoir lieu, a vivement réagi Donald Trump sur son réseau social. Téhéran qui avait annoncé son intention de riposter. Riposte qui n'aura finalement pas lieu. Et on retrouve notre correspondant à Beyrouth, Paul Khalife. Paul, comment la nouvelle de cet accord est accueillie au Liban ?
0: Martin, la presse libanaise estime dans son ensemble que l'accord sur la fin de la guerre est défavorable à Israël, qui a essayé jusqu'à la dernière minute de le torpiller, ou du moins d'imposer sa propre interprétation du texte. C'est dans ce cadre que s'inscrit la dernière frappe dimanche sur la banlieue sud de Beyrouth, qui a eu lieu clairement sans le feu vert américain, provoquant la colère de Donald Trump. Le quotidien francophone L'Orient Le Jour, résolument hostile au Hezbollah, écrit que Benjamin Netanyahou perçoit l'accord irano-américain comme le prélude à une défaite politique et électorale, surtout s'il est contraint de mettre fin à ses opérations militaires au Liban. Effectivement, l'annonce de la fin de la guerre intervient alors que l'armée israélienne était engagée dans une course contre la montre pour essayer d'encercler la ville de Nabatieh et d'atteindre les collines Ali Taher, un des principaux bastions du Hezbollah dans le sud du Liban. Le cessez-le-feu a brutalement interrompu cette vaste offensive. Le quotidien Al-Akhbar, proche du Hezbollah, croit savoir que l'Iran a accepté d'annuler sa riposte en contrepartie de concessions supplémentaires de dernière minute de la part de Washington. Téhéran aurait ainsi obtenu la fin des opérations militaires sur l'ensemble du champ de bataille libanais et non pas seulement l'arrêt des frappes sur Beyrouth.
8: Merci beaucoup Paul Khalife, en direct de Beyrouth sur RFI. Le Liban, on le rappelle, l'opération militaire israélienne a fait plus de 3700 morts depuis le 2 mars. Une annonce de protocole qui fait réagir également les chancelleries et qui fait réagir les bourses. Le cours du pétrole a chuté après l'annonce de la future réouverture du détroit d'Ormuz. Les bourses asiatiques ont, elles, bondi ce matin à l'ouverture. Bonjour Nathanaël Vitran.
2: Bonjour Martin.
8: Journaliste au service économie de RFI. Nathanaël, le pétrole chute, les marchés flambent.
2: Oui, le cours du baril de Brent, l'indice de référence pour le pétrole, perd 4% ce matin. Le baril qui repasse sous la barre des 85 $. Quant aux bourses asiatiques, effectivement, elles s'envolent. Plus 5% pour le Nikkei au Japon, plus 6% en Corée du Sud. Une envolée qui reflète l'enthousiasme et aussi le soulagement des milieux d'affaires asiatiques. Rappelons qu'en dehors du Moyen-Orient, l'Asie, c'est la région du monde qui a été le plus durement touchée sur le plan économique par ce conflit. 90% du pétrole importé au Japon transite par exemple par le détroit d'Ormuz. Maintenant, attention, on ne le répétera jamais assez. Les variations à court terme des marchés reflètent l'humeur des investisseurs, pas forcément la réalité du moment. Tous les experts le disent, même si rien ne vient perturber le cessez-le-feu, même si il faudra des mois avant un retour à la normale. Rouvrir le détroit, ça peut aller très vite. Retrouver la confiance des armateurs, réparer les infrastructures pétrolières et gazières bombardées, ça, ce sera de toute façon beaucoup plus long.
8: Merci beaucoup, Nathanaël Vitran. Un protocole d'accord sur lequel nous reviendrons très longuement ce matin sur RFI, notamment juste après ce journal. Édition spéciale à suivre autour d'André Mélard.
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8: RFI, 5h08 à Dakar. L'autre grand temps fort de votre matinale sur notre antenne, ce sera cette grande interview exclusive d'Ousmane Sonko. À retrouver également sur France 24, l'ancien Premier ministre sénégalais, désormais président de l'Assemblée nationale et réélu il y a peu à la tête du PASTEF. Il reviendra notamment sur sa rupture politique fracassante avec le président Bassirou Diomaye Faye. C'était il y a un peu moins d'un mois, un divorce consommé entre les deux anciens compagnons de lutte au sein du PASTEF. Une rupture qu'il faut désormais surmonter, nous dit Ousmane Sonko, extrait choisi.
10: Cette affaire appartient désormais à l'histoire politique du Sénégal. Un homme politique, c'est une trajectoire. Et cette séparation sur le plan institutionnel n'est pas l'aspect le plus marquant de ma carrière politique en réalité. Le Sénégal est plus grand que les divergences politiques que nous pouvons avoir. Pour assurer tout le monde qu'il n'y aura pas de déchirure, il peut y avoir des divergences politiques programmatiques, mais pas de déchirure du pays. Le peuple sénégalais est plus grand que cela. Et je pense qu'aujourd'hui, je dois remercier d'abord le peuple sénégalais d'avoir porté la confiance sur un candidat que moi-même j'ai désigné. Et ensuite d'avoir renouvelé cette confiance en nous donnant cette majorité écrasante à l'Assemblée nationale et par anticipation en me désignant à la tête de cette institution. Désormais, mes énergies vont être concentrées à donner à cette institution-là le rôle et la place qui est la sienne.
8: Ousmane Sonko qui répond aux questions de Léa-Lisa Vesterov pour RFI et de Marc Perelman de France 24. Interview exclusive à retrouver en intégralité dans un peu plus d'une heure sur notre antenne et sur nos réseaux sociaux. L'actualité africaine également marquée par cette nouvelle flambée des cas d'Ebola dans l'est de la RDC. La province de l'Ituri concentre 95% des cas enregistrés selon Médecins Sans Frontières et 72 nouveaux cas ont été confirmés en 24 heures, ce qui porte le total à 782 cas confirmés pour 180 1 décès lié à la maladie, selon le dernier bilan des autorités congolaises. L'actualité internationale marquée également cette nuit par ces nouvelles frappes russes sur Kiev, des bombardements qui ont fait au moins 9 morts et qui ont endommagé l'un des joyaux de la capitale ukrainienne, à savoir la cathédrale de la Dormition de la Lore des Grottes, célèbre complexe orthodoxe qui est en feu. L'édifice est classé au patrimoine mondial de l'UNESCO. Un incendie s'est déclenché sous les toits de l'édifice, c'est ce qu'a déclaré le maire de Kiev, Vitali Klitschko. Sur le territoire russe, cette fois-ci, une attaque de drones ukrainiens, elle fait 3 morts dans la région de Toula, à 200 km au sud de Moscou, selon le gouverneur régional. Une actualité décidément très riche ce lundi matin qui éclipserait presque la Coupe du Monde de football. Heureusement, Cédric d'Oliveira est là pour une petite séance de rattrapage des matchs de la nuit. Bonjour Cédric.
11: Bonjour Martin.
8: Merci d'avoir gardé les yeux ouverts pour nous. Ça aurait quand même été dommage de rater le retour des éléphants en Coupe du Monde après 12 ans d'absence. Des éléphants qui ont repris leur marche en avant face à l'Équateur tout à l'heure.
11: Et oui, dans un match très accroché face à l'Équateur qui a touché 2 fois la barre en première période avant de tomber sur un Yaya Fofana, le gardien ivoirien, très solide. Mais les éléphants ont mieux fini le match dans le sillage de l'insaisissable Yann Diomandé, homme de la rencontre. Mais c'est Amad Diallo, remplaçant, qui a marqué le but décisif à la 90e minute. 1-0 donc, c'est bien parti Martin pour les Ivoiriens qui joueront l'Allemagne samedi à Toronto. La Mannschaft qui a étrié les pauvres joueurs de Curaçao 7-1, c'était hier. Dans le groupe F, autre carton pour la Suède qui n'a laissé aucune chance à la Tunisie, 5-1. Alexander Isak et Gyökeres ont marqué, mais le grand monsieur de ce match, c'est Yassine Ayari, 22 ans, auteur d'un doublé qui aurait pu jouer pour les Aigles de Carthage puisque sa mère est tunisienne. Il n'a pas célébré ses buts, Yassine Ayari. La Suède prend la tête du groupe après le match nul spectaculaire entre les Pays-Bas et le Japon, 2-2. Match nul logique entre les deux équipes.
8: Merci beaucoup Cédric d'Oliveira. Cédric d'Oliveira, on vous retrouve dans 1h30 pour les échos de la Coupe. Et puis un dernier petit mot pour vous dire que les épreuves du baccalauréat débutent aujourd'hui en Côte d'Ivoire comme en France. En France, plus de 500 000 élèves vont plancher ce matin sur leur copie de philosophie. La France, où le ministre de l'Éducation affirme qu'il ne souhaite plus que les épreuves du bac soient organisées l'après-midi en raison du réchauffement climatique. Voilà, c'est la fin de ce journal. Je vous laisse avec André Mélard pour RFI Matin.
6: Merci beaucoup Martin Guèze, RFI à Paris. Il est 7h11, prochain journal dans 20 minutes et à la une, le 4e épisode de l'enquête Mozambique expose de signer RFI avec un consortium de journalistes, le tout coordonné par Forbidden Stories. C'est à écouter dans le journal aujourd'hui. On parle violence d'État, persécution politique et une impunité totale dénoncée par les organisations de la société civile. Comme d'habitude, vous retrouvez aussi cet épisode sur notre site rfi.fr. Et n'oubliez pas également ce matin notre grand invité international, Ousmane Sonko, ex-premier ministre sénégalais, actuel président de l'Assemblée nationale. Ce sera à écouter à 6h20, heure de Dakar, 8h20, heure de Paris. Et d'abord, revenons sur ce protocole d'accord approuvé par l'Iran et les États-Unis. C'était cette nuit annoncé donc par le Premier ministre pakistanais, un protocole d'accord qui doit encore être signé vendredi, le 19, et donner lieu ensuite à des négociations sur 60 jours, un accord de paix définitif. C'est ce qu'il y aura à la fin de ces négociations. Normalement, en tout cas, tout cela après 4 mois de guerre entre Iran, États-Unis, mais aussi Israël et Liban, et après un week-end de meurtrier, de nouvelles menaces. Voilà, tout cela, on en parle très largement ce matin avec Abla Jounaïdi du service international d'RFI. Bonjour Abla.
12: Bonjour.
6: Et avec Sébastien Boussois, notre invité, chercheur spécialiste du Moyen-Orient à l'Institut géopolitique européen de Bruxelles. Il sera avec nous dans quelques minutes, également avec nous pour nous livrer son éclairage et sa connaissance des États-Unis. Guillaume Nodin, bonjour Guillaume.
13: Bonjour Andréane.
6: Merci d'être avec nous ce matin. J'en profite également pour vous rappeler que les équipes numériques d'RFI sont mobilisées pour vous raconter minute par minute l'évolution de la situation. Rendez-vous sur notre live en une d'RFI.fr.
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6: Alors après le week-end qui vient de s'écouler, même après ces dernières semaines, hein, dur à suivre avec tous ces signaux contradictoires des États-Unis qui évoquaient un accord imminent, le retour des frappes aussi, Abla, on semblait encore très loin d'imaginer qu'un début de dénouement était possible. On l'a attendu, hein, ce protocole d'accord.
12: Oui, 100 fois annoncé depuis le début de la guerre et jamais concrétisé. Il était encore sur le point de s'effondrer hier, au moment où l'armée israélienne frappait une cible du Hezbollah à Beyrouth et menait énième bombardement dans le sud du Liban. Colère de Donald Trump, le président américain, qui espérait pouvoir faire une annonce digne d'un faiseur de paix le jour même de son 80e anniversaire. Hier, l'Iran, qui avait promis de riposter contre Israël, n'en a rien fait. C'est finalement ce lundi donc que le Pakistan, le principal médiateur de la crise, a annoncé l'issue de ces longues semaines où, aux côtés des autres médiateurs, dont le Qatar, ils ont négocié péniblement le texte. Les responsables qatariens étaient d'ailleurs en Iran encore hier pour en peaufiner les derniers éléments, Andréane.
6: Et alors justement, Abla, qu'est-ce qu'on sait de ce texte? Qu'est-ce qu'on sait des différents points soulevés?
12: Alors, aucune version officielle du protocole d'accord n'a encore été rendue publique, c'est important de le préciser. Ce que prévoit le texte, d'après le médiateur pakistanais, c'est la...
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16: Bonjour à toutes et tous. Notre région s'installe pour une longue période dans un temps chaud, parfois caniculaire et toujours sec. Le risque d'averse orageuse ne concernerait que les Pyrénées et leurs abords immédiats. Un premier pic de chaleur est attendu pour mercredi. Aujourd'hui, lundi 15 juin, le temps ensoleillé et chaud se poursuit. Le ciel est à peine voilé par des nuages élevés sans conséquence. Dès le lever du jour, la fraîcheur du petit matin est rapidement effacée. Le mercure s'élève en journée jusqu'à 32 à 34 degrés depuis Saint-Gaudens jusqu'à Haute-Rive. Le vent d'ouest est sensible et appréciable pour tempérer un peu la chaleur. L'année prochaine, le ciel reste peu nuageux, la masse d'air est chaude. Aussi, seules les fonds de vallée peuvent avoir un peu de fraîcheur autour de 15 degrés. Ailleurs, les minimales sont comprises entre 17 et 19 degrés, surtout dans les zones urbanisées. Mardi, aucun changement dans le ciel de notre région qui reste peu nuageux. Seule nuance, le vent faiblit et commence à s'orienter au secteur est, amorçant un déclenchement du vent d'automne. Les rares nuages bas du matin sur le Comminges et les coteaux du Gers se dissipent très vite. En soirée, des développements orageux se font sur les Pyrénées ariégeoises et le Luchonnais, mais les ondées se limitent au plus haut sommet. Les températures n'évoluent pas, toujours 32 à 34 degrés en journée. Bonne journée à toutes et tous.

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3: Aujourd'hui, le 15 juin, nous fêtons les Germaines. Un 15 juin en 1752, le scientifique Benjamin Franklin démontrait sa théorie sur la foudre en attachant une clé à un cerf-volant au cours d'un orage. Cette expérience conduira à l'invention du paratonnerre. La citation du jour, nous la devons à Pierre Curie. Il faut faire de la vie un rêve et faire d'un rêve une réalité. Et le dicton de ce 15 juin, pluie de Saint-Louis, c'est Toulon qui rit.
4: Bonne journée.

0: Bonjour à tous. Nous fêtons Germaine aujourd'hui. Alors, quoi de neuf du côté des astres ?
1: Bélier, sachez écouter les avis que l'on vous donne en toute bonne foi. Ils vous seront utiles prochainement.
0: Taureau, très bon équilibre, à peine teinté de nervosité et vous connaîtrez de belles émotions.
1: Gémeaux, vous aurez de très bons contacts avec ceux que vous rencontrerez et pourrez espérer beaucoup des démarches que vous entreprendrez.
0: Cancer, au travail, on attend de vous des résultats rapides et concrets, alors accrochez-vous.
1: Lion, vous devrez apprendre à dire non si vous jugez exorbitantes certaines sollicitations.
0: Vierge, risque d'ambiance pesante, d'altercation, soyez donc sur vos gardes.
1: Avec vos amis, Balance, faites preuve d'un peu moins d'amour-propre et de plus d'ouverture d'esprit.
0: Scorpion, préparez-vous à assumer de nouvelles responsabilités et adopter une attitude positive en toutes circonstances, c'est le meilleur moyen de réussir.
1: Sagittaire, un rapprochement avec un membre de votre famille pourrait vous apporter une grande satisfaction émotionnelle.
0: Capricorne, vous mènerez vos projets avec une énergie décuplée car vous voulez arriver absolument à vos fins.
1: Attention Verseau à Neptune qui pourrait vous pousser aujourd'hui à de folles dépenses.
0: Enfin Poisson, laissez donc de côté les questions sans réponse, tout ce qui embue votre esprit et cherche la nouveauté, le changement, les contacts. Bonne journée à tous, à demain pour un nouvel horoscope, nous fêterons Jean-François.
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3: Cet été, fini les jambes lourdes. Certains aliments sont plus recommandés que d'autres pour la bonne santé des vaisseaux. Les fruits et légumes de l'été, riches en antioxydants protecteurs, sont des alliés. Délaissez les produits industrialisés, gras et sucrés pour consommer des fruits frais tous les jours. Certains aliments qui ont un effet drainant aident à combattre la rétention d'eau, facilitent l'élimination des toxines et améliorent la circulation sanguine. Pour les fruits, les baies sont particulièrement bénéfiques aux jambes fatiguées. Cassis, myrtille, groseille, riches en flavonoïdes qui renforcent et tonifient les tissus des vaisseaux sanguins. Elles améliorent la circulation sanguine. Du côté des légumes, artichauts, radis noirs, choux. Privilégiez également les aliments riches en vitamine E, anti-radicalaire et vasodilatatrice. Cette vitamine joue un rôle essentiel dans la protection des membranes de toutes les cellules de l'organisme. Elle est présente dans les huiles végétales, principalement dans l'huile de germe de blé ou encore l'huile d'olive. Buvez suffisamment d'eau pour favoriser le drainage, 1,5 litre d'eau par jour. Si vous aimez les tisanes, eh bien ne vous privez pas de leurs bienfaits. La vigne rouge, la reine des plantes vénotoniques, elle est connue pour soulager les jambes lourdes et traiter l'insuffisance veineuse. Riche en polyphénols et en flavonoïdes, elle possède des propriétés antioxydantes. Le petit houx combat la formation de caillots sanguins dans les jambes. Il soulage efficacement les jambes fatiguées par une longue journée de marche par exemple. Les feuilles de cassis sont riches en flavonoïdes qui renforcent les parois des capillaires sanguins et améliorent la microcirculation. Les tisanes se déclinent en cure régulière d'un mois avec 3 tasses par jour ou au quotidien 1 tasse par jour. L'idéal est d'alterner les plantes pour bénéficier de leur effet propre ou de faire préparer un mélange à parts égales pour combiner leurs effets. Enfin, pensez à la marche. Elle permet de muscler les jambes et de faire baisser la pression veineuse. Bougez, évitez les ascenseurs et les expositions solaires prolongées. Cela provoque une vasodilatation des vaisseaux, donc une stagnation du sang. Elles augmentent la sensation de jambes lourdes. De même, les coups de soleil sur les jambes augmentent le risque de varicocité.
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1: C'est l'agence d'emploi Au Boulot à Caser qui recherche deux monteurs réseau à partir de juillet sur le secteur de Caser. C'est pour une longue mission avec une possibilité d'évolution vers un CDI. Vous travaillerez sur ligne basse, moyenne et haute tension, aussi bien en aérien qu'en souterrain, pour eh bien, garantir la fourniture d'électricité et le raccordement des réseaux usagés. Je rappelle que c'est l'agence d'emploi Au Boulot de Caser qui recrute en ce moment. Pour plus de renseignements, vous allez sur le site internet au-boulot.com.
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1: Bonjour à toutes et tous. Notre région s'installe pour une longue période dans un temps chaud, parfois caniculaire et toujours sec. Le risque d'averses orageuses ne concernerait que les Pyrénées et leurs abords immédiats. Un premier pic de chaleur est attendu pour mercredi. Aujourd'hui, lundi 15 juin, le temps ensoleillé et chaud se poursuit. Le ciel est à peine voilé par des nuages élevés sans conséquence. Dès le lever du jour, la fraîcheur du petit matin est rapidement effacée. Le mercure s'élève en journée jusqu'à 32 à 34 degrés, depuis Saint-Gaudens jusqu'à Haute-Rive. Le vent d'ouest est sensible et appréciable pour tempérer un peu la chaleur. La nuit prochaine, le ciel reste peu nuageux, la masse d'air est chaude. Aussi, seules les fonds de vallée peuvent avoir un peu de fraîcheur autour de 15 degrés. Ailleurs, les minimales sont comprises entre 17 et 19 degrés, surtout dans les zones urbanisées. Mardi, aucun changement dans le ciel de notre région qui reste peu nuageux. Seule nuance, le vent faiblit et commence à s'orienter au secteur est, amorçant un déclenchement du vent d'automne. Les rares nuages bas du matin sur le Comminges et les coteaux du Gers se dissipent très vite. En soirée, des développements orageux se font sur les Pyrénées ariégeoises et le Luchonnais, mais les ondées se limitent au plus haut sommet. Les températures n'évoluent pas, toujours 32 à 34 degrés en journée. Bonne journée à toutes et tous.

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2: Il est 8h. Je suis à l'heure.
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4: L'heure du journal de Marion Kazanov. Bonjour Marion.
6: Bonjour Andréane, bonjour à tous.
4: À la une, cette première étape pour la paix entre l'Iran et les États-Unis.
6: Les deux pays vont signer un protocole d'accord vendredi à Genève. Il prévoit la fin immédiate des opérations militaires sur tous les fronts, y compris au Liban. Cette signature marquera le début d'une période de pourparlers pour fixer les termes de la paix, des termes qui risquent de ne pas plaire à Israël. On sera à Jérusalem dans ce journal. Pour cette signature vendredi à Genève, le vice-président américain J.D. Vance se rendra sur place. La présence de Donald Trump n'est pas encore confirmée. Il se rend en tout cas aujourd'hui à Évian, en France, où s'ouvre le sommet du G7. L'épidémie d'Ebola poursuit sa progression dans l'est de la République démocratique du Congo. La province de l'Ituri est la plus touchée. Difficile de tracer précisément les cas, mais à Bunia, les décès se multiplient. Reportage dans ce journal. Et puis on parlera aussi de la Coupe du Monde de football. La Côte d'Ivoire réussit son entrée en lice 1-0 contre l'Équateur, alors que la Tunisie passe à côté de son match et encaisse une lourde défaite, 5-1 face à la Suède.
4: Marion, ce n'est que le début d'un long chemin vers la paix.
6: L'Iran et les États-Unis vont signer un protocole d'accord pour arrêter la guerre. Ce sera vendredi à Genève. C'est le premier ministre pakistanais, médiateur dans ce conflit, qu'il a annoncé hier soir avant que les deux pays ne le confirment. Karine Auton, vous êtes notre correspondante à New York. Bonjour.
7: Bonjour Marion, bonjour à tous.
6: Le président américain s'est félicité de cette signature à venir. L'accord apportera la paix et la sécurité dans la région, dit-il. Son vice-président, J.D. Vance, fera le voyage à Genève. Carrie, sait-on ce qu'il y a dans cet accord ?
7: Le vice-président américain a fait transpirer les grandes lignes. Tout d'abord, il acte la fin des opérations militaires sur tous les fronts, y compris au Liban. Et puis, dès que cet accord sera signé à Genève vendredi, eh bien, les Iraniens débloqueront le détroit d'Ormuz et la marine américaine lèvera son blocus naval immédiatement après. Washington supprimera aussi certaines de ses sanctions à l'encontre de Téhéran en lui permettant d'exporter son pétrole pour la relance de son économie, par exemple. Enfin, J.D. Vance semble dire que Téhéran s'engage à ne jamais acquérir l'arme nucléaire. Cela semble plus étonnant car il est prévu qu'une nouvelle période de négociation concernant les détails du programme nucléaire, justement, s'ouvrira pour 2 mois.
6: Et Donald Trump ne sort pas aussi renforcé qu'il le souhaitait, car Téhéran s'en sort plutôt bien.
7: Alors cet accord, il ramène le Moyen-Orient à sa situation d'avant la guerre, en fait. Mais la République islamique a désormais un levier de pression en plus, puisqu'elle a démontré qu'elle savait très bien paralyser le détroit d'Ormuz. Et puis, quoi que répète l'administration Trump en boucle, Téhéran dispose toujours de son programme de missiles ou de son stock d'uranium hautement enrichi. Mais s'il n'en sort pas renforcé, eh bien cet accord permet tout de même à Donald Trump de prendre ses distances avec cette guerre qui l'empoisonne de plus en plus. La meilleure preuve que cet accord est à l'avantage des Iraniens, c'est que l'allié Israël en est très mécontent.
6: Karine Auton, correspondante de RFI à New York. Et justement, les Israéliens, comment voient-ils cette signature à venir? Frédéric Misselin, vous êtes notre correspondante à Jérusalem. Frédéric, la marge de manœuvre semble plus que réduite pour Israël.
8: Oui, la presse israélienne souligne ce matin qu'aucun des objectifs définis au début de la guerre n'est atteint. Il y avait 3 lignes rouges pour Israël, le nucléaire, les missiles balistiques et la mise hors jeu des soutiens au régime de Téhéran. Or, le cessez-le-feu permanent concernerait tous les fronts, y compris le Liban. Apparemment, la question des missiles n'apparaît pas dans le texte. Et sur le dossier de l'uranium enrichi, les discussions commencent tout juste. Israël apparaît donc comme le grand perdant, ce qui fait dire ce matin au ministre d'extrême droite, Itamar Ben-Gvir, que son pays ne se sont pas liés par cet accord. Pour un des représentants de l'opposition, Yair Golan, l'arrangement est, je cite, « terrible ». De plus, la relation avec l'allié américain a été franchement mise à mal. L'attaque israélienne sur la banlieue de Beyrouth hier n'aurait pas dû avoir lieu, a dit Donald Trump, après avoir traité Benjamin Netanyahou de cinglé il y a quelques jours. Le premier ministre israélien savait hier qu'il s'exposait à la colère du président américain, mais il a préféré afficher une certaine indépendance pour éviter de perdre la face vis-à-vis des électeurs israéliens qui se rendront aux urnes en octobre prochain. Une nouvelle réalité stratégique semble être en place depuis la dernière séquence. Toute frappe sur Beyrouth risque aujourd'hui d'entraîner une attaque iranienne sur Israël.
6: Frédéric Misselin, en direct de Jérusalem. Le président américain, on en parlait, il va s'envoler pour Evian, la station thermale française au bord du Léman. Il participe au sommet du G7 qui s'ouvre. Tout à l'heure, vous êtes sur place, Valérie Gasse. Forcément, Donald Trump va arriver de bonne humeur, fort d'un succès qu'il attendait depuis longtemps.
9: Oui, Marion, Donald Trump s'en est vanté sans retenue. Dès hier soir, un accord avec l'Iran a été trouvé. Le scénario est idéal pour le président américain qui a pu l'annoncer le jour de son anniversaire et qui arrive cet après-midi à Evian, où Emmanuel Macron doit l'accueillir, puis s'entretenir avec lui lors d'une discussion bilatérale avant le dîner avec les leaders des autres pays du G7. Ce dénouement change la donne du sommet, où Donald Trump va arriver encore plus en position de force. Emmanuel Macron a réagi dès hier soir pour saluer cette évolution majeure dans un message sur X et une vidéo où le chef de l'État français a voulu préciser les choses. Il estime qu'il va falloir examiner les conséquences de cet accord, le soutien au Liban, la réouverture d'Hormuz dans la durée, la conclusion d'un accord sur le nucléaire et le balistique en Iran. Une manière de dire qu'il reste du travail pour s'assurer de la bonne mise en œuvre de cet accord et que c'est de cela qu'il va être question au G7. D'ailleurs, France, Royaume-Uni, Allemagne et Italie ont publié dans la nuit une déclaration commune allant dans ce sens.
6: Valérie Gasse, envoyée spéciale de RFI à Evian, en tout cas après l'annonce de cette signature à venir, première étape donc vers la paix. Les cours du pétrole plongent ce matin et les bourses asiatiques ont ouvert en hausse.
10: Et RFI vous propose tout à l'heure une page spéciale entre 9h10 et 9h30 avec nos experts maison, nos invités. On va essayer de comprendre ce protocole d'accord, les termes, le contexte bien sûr puisqu'il est très important. Et puis l'après puisque les négociations entrent dans le dur, ça y est. On va aussi se pencher Marion sur les réactions.
6: Alors que l'Iran donc et les États-Unis s'orientent vers la paix, la Russie elle intensifie ses frappes sur l'Ukraine. Au moins 9 morts cette nuit à Kiev et à Kharkiv, dans ces mêmes villes. Des symboles culturels ont aussi été frappé. Une célèbre cathédrale était en feu cette nuit, la cathédrale de la Dormition de la Laure des Grottes à Kiev. À Kharkiv, c'est le musée des Beaux-Arts qui a été pris pour cible. Ces attaques interviennent alors que l'Ukraine reprend son chemin vers l'Union européenne. Des négociations s'ouvrent aujourd'hui pour une adhésion de l'Ukraine et de la Moldavie à l'UE. Ces discussions avaient été interrompues par la Hongrie de Viktor Orban qui avait posé son veto. Veto levé depuis l'élection d'un nouveau gouvernement. La Russie, de son côté, fait état de 3 morts ce matin dans une attaque ukrainienne à Toula, à 200 km au sud de Moscou.
10: RFI 7h07 à Kinshasa. Il y a tout juste un mois, le 15 mai, la RDC déclarait la 17e épidémie d'Ebola de son histoire.
6: Et depuis, le virus poursuit sa progression. 3 provinces de l'Est sont concernées, le Sud Kivu, le Nord Kivu et l'Ituri. C'est cette dernière qui concentre la majorité des cas. 95% des infections enregistrées, selon Médecins Sans Frontières. À Bunia, la capitale régionale, impossible d'obtenir un bilan précis sur le nombre de cas suspects ou infectés. Mais les décès s'enchaînent. Coralie Pierret a pu se rendre sur place.
11: Au cimetière de Nyamurango, c'est un va-et-vient permanent. Un corbillard arrive pendant qu'une ambulance repart. Elle vient de laisser le cercueil d'un chercheur d'or, un homme de 50 ans. Ses proches viennent de le mettre en terre et son frère raconte que tout est allé très vite. L'orpailleur est entré au centre de traitement Ebola, le CTE, et est décédé le lendemain.
12: Nous l'avons amené le jeudi au CTE parce qu'on avait vu qu'il présentait certains signes. Le vendredi, autour de 16h, il avait rendu l'âme.
11: À l'hôpital, personne n'a pu poser un diagnostic ferme parce que les résultats des tests ne sont pas encore arrivés. Mais ce n'est pas le premier de la famille à mourir comme ça, en quelques jours. Un peu plus bas, des jeunes hommes creusent encore de nouvelles tombes. Janvier Samba Boku, le représentant adjoint de ce cimetière, le plus grand de Bunia, semble dépassé tant les enterrements se succèdent.
13: Par jour, presque 10 ça arrive. Avant, on creusait 3, 4, c'est arrivé.
11: Les autorités affichent le chiffre de 782 cas confirmés d'Ebola et selon MSF, dans un communiqué, personne ne connaît l'ampleur de l'épidémie en RDC ni quelles sont précisément les zones où le virus circule. Coralie Pierret, Bounia RFI.
6: Et parmi ces 782 cas avérés, les autorités font état de 181 décès. Au Sénégal, une mission du FMI, le Fonds monétaire international, est attendue aujourd'hui à Dakar. Il s'agit d'établir le niveau réel de la dette publique, estimée à 132% du PIB. Cette reprise du dialogue entre Dakar et le FMI intervient peu après la nomination d'un nouveau gouvernement et 3 semaines après le limogeage d'Ousmane Sonko.
10: Ousmane Sonko, l'ancien Premier ministre du Sénégal, actuel président de l'Assemblée nationale, est notre grand invité international ce matin sur RFI. On l'écoute, Marion, juste après ce journal. Et Platon, Descartes ou Kant, ils vont se retrouver sur les copies de milliers de lycéens ce matin en France.
6: Oui, c'est le début du baccalauréat. Andréane, les élèves planchent en ce moment sur l'épreuve de philo. Et cette année, le ministre de l'Éducation, Édouard Geffray, a prévenu les fautes d'orthographe seront lourdement sanctionnées dans la notation. Il faudra donc redoubler d'application sur sa copie. Et cela inquiète déjà les candidats au bac, mais aussi les professeurs, Thomas Douéret.
14: À la sortie du lycée, en pleine discussion avec ses camarades de classe, Amir, 17 ans, en classe de première, apprend que l'orthographe va compter dans la copie qu'il a rendue à l'épreuve écrite du baccalauréat.
15: On n'était pas au courant, on n'a pas trop révisé ça avec notre prof tout le long de l'année, parce que je pense qu'elle considère que lorsqu'on est en première, en plus en général, on a déjà une bonne grammaire, c'est acquis quoi.
14: Selon le ministre de l'Éducation nationale, une copie qui n'a pas un niveau suffisant en termes d'orthographe, de syntaxe et de grammaire ne peut pas avoir la moyenne au baccalauréat. Alia, 17 ans, est inquiète.
16: J'oublie souvent les accents et aussi les accords avec les S. C'est mieux de valoriser le contenu plutôt que l'orthographe parce que imaginons j'ai pas la moyenne alors que j'ai fait une bonne copie et ça serait pas cool.
14: Les professeurs aussi sont dans le flou, ils n'ont toujours pas reçu de consignes de correction par rapport à l'orthographe, comme l'explique Jean-Rémy Girard, président du syndicat national des lycées, collèges, écoles et du supérieur.
17: On n'a encore aucune consigne concrète. Que veut dire une copie truffée de fautes? Et quel type d'erreur, hein? Parce que c'est pas la même chose d'écrire un mot avec un T ou deux T et d'écrire une phrase qui syntaxiquement n'a pas de sens. Le deuxième cas est beaucoup, beaucoup plus grave.
14: Il souligne cependant un aspect positif des annonces du ministre. Les élèves seront plus nombreux à se relire.
6: Et peut-être que les correcteurs pourront être indulgents sur l'orthographe de certains noms comme Friedrich Nietzsche qui sera peut-être dans les copies des lycéens qui planchent donc en ce moment pour l'épreuve de philosophie. Les élèves ivoiriens commencent aussi à plancher sur les épreuves du baccalauréat. Aujourd'hui, un examen passé dans des conditions difficiles pour les lycéens des quartiers récemment détruits à Abidjan. On leur donne la parole ce matin sur RFI dans un reportage de notre correspondant en Côte d'Ivoire.
10: Et est-ce que tous les élèves ivoiriens auront les yeux grands ouverts sur leur copie aujourd'hui? Eh bien, pas sûr, puisque certains ont peut-être tenu cette nuit à regarder l'entrée en lice des éléphants à la Coupe du Monde de football.
6: Et oui, le match a fini dans la nuit, Andréane, avec une victoire de la Côte d'Ivoire 1-0 contre l'Équateur, but d'Amad Diallo dans le stade de Philadelphie. La Tunisie, elle, s'est complètement écroulée face à la Suède, défaite 5-1. Le sélectionneur de l'équipe, Sabri Lamouchi, est forcément déçu et regrette les erreurs qui ont coûté le match à son équipe.
18: Look. It's a big loss.
19: Écoutez, c'est vraiment une lourde défaite. Évidemment, ce n'est pas la meilleure façon de commencer cette compétition, mais on paye cher nos erreurs. Et puis la qualité de l'adversaire fait la différence. Voilà, on a mieux entamé la deuxième période, mais avec ce genre de joueurs, la moindre erreur a une conséquence. C'est vraiment très difficile à accepter. La Suède est une bonne équipe, mais on le savait déjà avant le match.
6: Le sélectionneur de la Tunisie, Sabri Lamouchi. Dans les autres résultats du jour, l'Allemagne a écrasé Curaçao 7-1 et les Pays-Bas et le Japon ont terminé sur un nul de partout.
10: Marion Gazanov pour le journal, merci à vous. RFI 8h13 à Paris, 6h13 à Dakar. Et tout de suite, notre grand invité international, Ousmane Sonko, ex-premier ministre sénégalais, limogé par le président Bassirou Diomaye Faye il y a un peu plus de 3 semaines, actuel président de l'Assemblée nationale sénégalaise. Une interview exclusive ce matin avec Léa Lisa Vesteroff de RFI et Marc Perelman de France 24.
20: Ousmane Sonko, bonjour.
21: Bonjour madame.
20: 3 semaines après vous avoir limogé, le président Bassirou Diomaye Faye, lors de son dernier discours, a fait allusion aux différends qui vous opposent depuis des mois, assurant: aucune querelle ne mérite que l'on déchire le pays qui nous est commun. Qu'en pensez-vous? Est-ce que cette querelle entre vous deux est allée trop loin? Est-elle en train de déchirer le Sénégal?
21: Je ne pense pas qu'il y ait querelle. Et le Sénégal est plus grand que les divergences politiques que nous pouvons avoir. Je
13: pour assurer tout le monde qu'il n'y aura pas de déchirure. Il peut y avoir des divergences programmatiques, mais pas de déchirure du pays. Le peuple sénégalais est plus grand que cela.
21: Est-ce que pour vous, finalement, le fait d'avoir été limogé, alors vous avez dit que c'était aussi à votre demande, est-ce que ce n'est pas une bonne chose, étant donné les difficultés que traverse le Sénégal en vue de votre ambition, l'élection présidentielle de 2029?
13: Non, je ne l'apprécierai pas sous cet angle. D'abord, cette affaire appartient désormais à l'histoire politique du Sénégal. Un homme politique, c'est une trajectoire, et cette séparation sur le plan institutionnel n'est pas l'aspect le plus marquant de ma carrière politique en réalité. Et je pense qu'aujourd'hui, je dois remercier d'abord le peuple sénégalais d'avoir porté la confiance sur un candidat que moi-même j'ai désigné et ensuite d'avoir renouvelé cette confiance en nous donnant cette majorité écrasante à l'Assemblée nationale et par anticipation.

Nous allons maintenant faire un saut temporel. Voici un titre qui est sorti au mois de juin. Mais c'était en 2015. Souvenez-vous.

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0: Bonjour à tous, bonjour à toutes, bienvenue sur le 98.5 FM, la radio du Sud Toulousain, et nous allons parler Pays Sud Toulousain, pays qui regroupe les trois communautés de communes que sont Cœur de Garonne, que sont Bassin-Hautorivin, que sont le Volvestre, parce que j'ai ici avec moi dans nos studios à Rieux-Volvestre le nouveau président du PETR, Pôle d'équilibre territorial rural, donc qui regroupe ces trois communautés de communes, Bastien-Haut qui a été élu, voici à peu près trois semaines maintenant. Bastien-Haut, bonjour.
1: Bonjour à toutes et tous, bonjour Bruno, merci de l'invitation.
0: Avec plaisir. Alors, qui est Bastien-Haut que pas grand monde connaît peut-être sur les autres territoires que le Volvestre ?
1: D'abord, je suis élu à Carbonne depuis 2014, conseiller municipal, vice-président de la communauté de communes du Volvestre depuis 2020. Et dans la vie professionnelle, j'ai une agence web, je développe des sites internet, surtout pour des ONG, des associations.
0: Qu'est-ce qui vous a poussé à l'entrée en politique ?
1: L'envie d'être utile. L'envie de faire quelque chose pour le collectif. Je n'arrive pas à imaginer de rester passif devant des états de fait et je me dis, on pourrait faire mieux. Et si je vois que personne s'en empare, je me dis, bon, bah, pourquoi pas. Et de fil en aiguille, on se retrouve dedans et tant qu'on se sent utile, on reste.
0: Je sais, pour vous avoir rencontré sur d'autres projets, que vous êtes aussi très, très impliqué dans l'engagement citoyen. C'est important pour vous, la communication, l'échange et la parole citoyenne.
1: Alors ça fait partie de mon ADN, donc à la fois au niveau professionnel, j'ai eu des engagements associatifs qui allaient dans ce sens-là. J'ai moins le temps maintenant. C'est aussi véhiculé dans mon expérience professionnelle et bien évidemment dans mon expérience d'élu. Donc ça faisait partie de notre projet de campagne municipale et j'essaye de l'appliquer au quotidien, que ce soit avec les autres élus ou avec les agents.
0: Aujourd'hui, donc, vous êtes le nouveau président du Pays Sud Toulousain. Qu'est-ce qui vous a poussé à vous présenter ?
1: Le destin ? En toute franchise, c'était pas un projet mûri de longue date où je m'étais réveillé il y a des années en disant je serai président du PETR. Avec beaucoup d'humilité, je trouvais qu'il y avait sans doute beaucoup de profils qui avaient plus d'expérience. Et en fait, quand l'échéance arrivait, j'ai eu des échos comme quoi peut-être qu'il y avait besoin d'un profil plus consensuel et qu'il y avait besoin de porter un esprit de cohésion et de mutualisation sur le pays. Et quelques semaines avant l'échéance, je me suis approprié la question, j'ai essayé de me projeter pour savoir si je pouvais être utile à quelque chose, parce que pour moi, c'était pas question de m'investir là-dedans pendant 6 ans, peut-être 7 ans, si je n'avais rien à apporter, si je n'avais pas la possibilité de faire quelque chose d'utile, encore une fois, pour la collectivité. Et quand j'ai réussi à m'approprier cette question et à comprendre que je pouvais être utile à quelque chose parce qu'il y a des personnes qui me faisaient confiance et que c'est des personnes en qui j'ai beaucoup d'estime et à qui j'accorde de la confiance, je me suis dit que s'ils avaient pour idée que j'étais la bonne personne, c'est que ça devait être une bonne idée. Voilà, donc je me suis lancé dans cette aventure qui ne fait que commencer.
0: Qui a été validé parce que vous êtes élu président du PETR, donc du Pays Sud Toulousain. Alors maintenant, on vous connaît un peu plus, Bastien-Haut, mais c'est quoi le PETR ? C'est quoi le Pays Sud Toulousain ?
1: Alors, cette collectivité, c'est pas une strate qui s'ajoute à un millefeuille administratif. La mission initiale et celle sur laquelle je veux vraiment insister pendant ce mandat, c'est le fait que c'est un outil de mutualisation des trois communautés de communes. Parce qu'il y a certains projets qui doivent être faits ensemble pour optimiser les coûts, certains projets qui doivent être faits ensemble parce que le territoire concerné est plus cohérent quand c'est plus vaste, mais pas de manière systématique. C'est pas systématiquement une couche qui se rajoute pour ajouter de la complexité. Donc là, l'objectif de ce mandat, la mission qui m'a été donnée, c'est vraiment de porter cette envie de mutualisation au service des communautés de communes et bien sûr des communes qui le composent, 99 communes.
0: Les 99 communes qui correspondent donc à ces trois communautés de communes, je rappelle, qui sont le Bassin-Hautorivin, le Volvestre et Cœur de Garonne. Ce qui veut donc dire qu'au Pays Sud Toulousain, c'est une représentation de chacun des élus de ces territoires qui participent aux réunions, aux commissions.
1: C'est ça. C'est une émanation qui est représentative donc des élus, qui sont eux-mêmes représentatifs des populations, des habitants, des citoyens qui les ont élus. Et l'intérêt, c'est de travailler dans l'intérêt collectif et pas pour une commune en particulier ou pour un territoire en particulier.
0: Vraiment cet esprit de mutualisation et peut-être de cohérence, de cohésion de ce territoire.
1: Oui, alors le meilleur exemple, c'est le schéma de cohérence territoriale, donc qui est un document d'urbanisme qui s'impose aux documents d'urbanisme communaux. Je pourrais préciser aussi, dans les missions du PETR, j'ai décrit l'intérêt qui vient d'en bas, j'allais dire, les communes, les communautés de communes qui mutualisent. Il y a aussi un intérêt qui vient d'en haut, l'État, la région, le département. Parfois, ils ont besoin d'avoir des interlocuteurs pour mener à bien des projets, faire des attributions de subventions. Et plutôt que d'avoir en interlocuteur plusieurs centaines de communes, plusieurs dizaines de communautés de communes, c'est plus facile pour eux d'avoir quelques PETR comme interlocuteurs pour permettre de fluidifier. Si on le prend de ce côté-là, ça peut rajouter du millefeuille administratif. C'est pour ça qu'on veut vraiment mettre l'accent sur le côté mutualisation qui vient d'en bas et pas le côté millefeuille qui vient d'en haut.
0: C'est quoi la mission du PETR alors ?
1: Alors la première mission, comme je le disais, c'est la mutualisation. Si on le prend sous un cadre légal, la seule obligation du PETR en tant que tel, c'est d'écrire une feuille de route, qu'on appelle un projet de territoire, donc qui va donner l'orientation et l'objectif de mutualisation des communautés de communes. Ensuite, il y a certaines missions qui ont été déléguées par les communautés de communes, alors qui n'impactent pas directement les habitants, puisqu'on est plutôt sur de la planification ou des outils de mutualisation des services des communautés de communes. Je citais tout à l'heure le SCOT, le schéma de cohérence territoriale, donc un document d'urbanisme à l'échelle des trois communautés de communes.
0: Petit rappel, c'est que le SCOT, c'est fait pour harmoniser l'ensemble des plans d'urbanisme sur ce vaste territoire.
1: Tout à fait. Il y avait également le plan climat, air et énergie territoriale qui a été fait à l'échelle des trois intercos. Là, c'était le double objectif de mutualiser les coûts. Et quand on parle d'environnement, c'est vrai que bon, plus on pense large, plus c'est cohérent, parce que typiquement, la biodiversité, elle se fiche complètement des limites administratives. Ensuite, tout le service instruction des permis de construire, qui est là vraiment au service des communes, parce que chaque commune qui avait l'obligation, depuis que l'État s'est désengagé, de le faire, n'avait pas la possibilité d'avoir un agent pour faire l'instruction.
0: D'autant plus que les règles changent régulièrement, les autorisations sont à chaque fois complètement différentes, donc c'était plus simple d'avoir des agents très pointus sur ces sujets-là qui rendent ce service aux différentes communes.
1: Tout à fait. Une commune comme Carbonne aurait pu prendre quelques agents en interne pour faire ça, mais si on prend des communes de 60 habitants, c'est impensable de pouvoir gérer ça en interne. Donc là, la mutualisation, c'était une évidence pour tout le monde. Il y a l'aspect mobilité qui est en lien avec la planification, avec l'urbanisme, avec la transition écologique aussi, bien sûr. La communication, je dirais, c'est une mission entre guillemets obligatoire pour chaque collectivité, parce que si on mène à bien des missions, si personne n'est au courant ou que personne n'est au courant qu'on peut les exercer, enfin, ça devient très vite caduque. On cite souvent que en politique, 50% d'une action, c'est de la faire et 50% c'est de faire savoir qu'on l'a fait. Sinon, ça ne sert à rien. La communication, moi j'aimerais la mettre en lien là avec un projet qu'on a pour le mandat là. Le PETR a aussi pour mission d'animer le comité de développement, le CODEV, qui est composé de citoyens du territoire qui doivent pouvoir se saisir des sujets du PETR pour donner un avis éclairé. Jusqu'à présent, c'était deux missions séparées et là la proposition de ce mandat, c'est de les mettre ensemble sous une même délégation avec des agents en commun, pour que l'information circule en descendant de la collectivité vers les communautés de communes et les communes, et les habitants bien sûr, et qu'ensuite le CODEV et la participation citoyenne en général puissent faire remonter les informations ou la concertation, de manière à ce qu'il y ait un cercle vertueux de l'information pour la prise de décision. En mission, alors, qui touche directement les habitants, on a donc le guichet France Rénov' maintenant, qui est le guichet unique pour les habitants qui souhaitent faire de la rénovation énergétique et pouvoir accéder à des aides de l'État pour isolation, remplacement de systèmes de chauffage, etc.
0: On a vu donc quels étaient, qui vous étiez, quel était le rôle du PETR, quelles étaient ses missions. Alors, quelle va être maintenant la touche personnelle, la patte du nouveau président du PETR sur cette mandature ?
1: Alors, la patte, c'est un bien grand mot. Ce que j'avais annoncé donc le jour de l'élection que... Je souhaitais aborder ce mandat avec une simplicité, donc en restant sur la mission de mutualisation des communautés de communes et ne pas se substituer à elle. Et dans ce cadre-là, on a quand même été sur des changements par rapport au mandat précédent. Par exemple, pour donner vraiment de l'ampleur à cette envie de mutualisation, il y a une délégation, il y a un vice-président qui va être dédié à la mutualisation et à l'équilibre territorial. Donc ça, c'est une nouveauté. Et ça nous garantit qu'on ne, n'oubliera pas cet aspect et que les communautés de communes qui composent le PETR seront toutes traitées à part égale et qu'elles seront entendues. Pour aller avec ça, y a l'autre point que j'ai énoncé tout à l'heure, qui est l'aspect circulatoire entre la communication, l'information descendante, le CODEV et la participation citoyenne pour l'information montante. ce qui est un peu la même démarche, mais en lien avec les habitants. En fait, voilà, il y a la mutualisation avec les collectivités et la mutualisation avec les habitants. Ensuite, bon, il y a des missions qu'on va dire, qu'on pourrait qualifier de régaliennes, qui sont sur les rails. Par exemple, même sur la partie finance, hein, qui peut être très austère et juste les chiffres, valider les budgets, etc. J'ai insisté pour qu'il y ait une analyse très fine des coûts par projet et par territoire pour amener de la transparence justement sur cet aspect mutualisation, parce que la mutualisation, c'est à la fois un vœu où on mène bien des projets et à la fois pour qu'on puisse s'en emparer, il faut y croire, et pour y croire, en fait, il faut de la transparence.
0: L'idée derrière ça, c'est bien de vérifier qu'un projet porté à plusieurs coûte moins cher qu'un projet porté tout seul.
1: C'est pas systématique. Des fois, il y a des économies d'échelle, parce qu'un seul agent permet de toucher plusieurs communes. Des fois, ça permet de faire mieux. Parce que, voilà, sur un service, comme je disais tout à l'heure, des fois, il y a des services où les frontières administratives ne sont pas évidentes, en fait, pour les usagers. Dans ces cas-là, faire de la mutualisation qui dépasse les frontières administratives des communes ou des communautés de communes, c'est une finalité pour les habitants, en fait. Les habitants n'ont pas à savoir où s'arrête la frontière.
0: Le PITR du Pays Sud Toulousain a aussi une particularité depuis quelques années maintenant, c'est-à-dire que, alors, je vais utiliser un vieux mot qui s'appelle autogestion. En interne, en fait, il y a pratiquement plus de directeurs, mais un comité de direction. Ça fonctionne comment? C'est quoi?
1: Alors, le comité de direction, en fait, c'est comme s'il y avait un directeur collégial entre les responsables de service, donc qui ont chacun des sujets qui sont propres à leur service, et qui régulièrement font office de direction de manière collégiale et co-construite, mais qui fonctionne comme si c'était une personne à part entière, en fait, hein, et voilà, qui font un état des lieux des besoins, des échanges, des propositions, et in fine, après, ça revient aux élus qui tranchent et qui font les arbitrages.
0: Ça reste quand même de la responsabilité des élus, quelque part, pour la prise de décision.
1: Tout à fait.
0: À plusieurs, on réfléchit mieux que tout seul.
1: Exactement, c'est l'intelligence collective.
0: Dernière question, monsieur le président du PETR. Si vous aviez un message à laisser aux élus, ce serait lequel?
1: Un message adressé aux élus. Alors d'abord, remercier les élus qui m'ont accordé leur confiance. Et ensuite, ça serait un message de confiance qui dit que voilà, l'orientation que je souhaite donner à ce mandat, c'est vraiment d'être à l'écoute, de travailler à cette mutualisation. Je crois que ça fait 15 fois que je répète le mot. Et que, en fait, j'attends en face qu'il y ait une volonté de travailler en bonne intelligence. Ça ne doit pas être juste un vœu qui vient d'en haut, pour reprendre encore ce qu'on disait tout à l'heure. Mais ça doit être une envie qui est partagée et que chacun joue le jeu. Donc c'est à la fois un message d'espoir, une promesse et une attente.
0: Bastien Haut, président du PETR Pays Sud Toulousain, merci beaucoup d'être venu sur Radio Galaxie.
1: Merci.

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4: L'heure de retrouver Martin Guez pour le journal. Martin, à la une, cette première étape qui suscite félicitations, mais critique aussi cet accord trouvé dans la nuit entre l'Iran et les États-Unis.
6: Des félicitations venues de l'ONU et de l'Union européenne, des critiques venues d'Israël, notamment de la frange la plus extrême du gouvernement de Benjamin Netanyahou, qui ne veut pas d'un accord introduisant un arrêt des combats au Liban, un protocole d'accord qui doit être scellé ce vendredi à Genève et qui a été très long à obtenir, comme on le verra dès le début de ce journal. Nous serons ensuite à Bruxelles, où l'Europe applaudit le vieux continent qui n'a jamais vraiment eu son mot à dire depuis le début de la guerre le 28 février dernier entre l'Iran et les États-Unis. Une autre guerre partie, elle, pour durer en Ukraine cette fois-ci. Nouvelle nuit de bombardements massifs de la Russie. L'un des symboles de la capitale ukrainienne, la cathédrale de la Dormition de la Lorde des Grottes, est en feu. Nous retrouverons notre correspondante dans un instant. Et puis enfin, après les entrées réussies de l'Allemagne, de la Suède et de la Côte d'Ivoire, l'Espagne débute le mondial tout à l'heure avec ou sans Lamine Yamal. Telle est la question.
4: Un accord historique au terme d'un long processus qui n'est d'ailleurs pas terminé.
6: Les suiveurs du dossier ont arrêté depuis longtemps de compter le nombre de promesses d'accord imminents. Cette fois-ci, c'est fait. Le protocole d'accord a bien été approuvé par les États-Unis comme par l'Iran. Annonce faite dans la nuit par le médiateur pakistanais. Protocole d'accord qui doit être entériné à Genève ce vendredi. Mais ce n'est pas un point final dans le conflit débuté le 28 février. Plutôt l'ouverture d'un nouveau chapitre. Bonjour Ablak Jounaïdi.
7: Bonjour.
6: Vous êtes journaliste au service international de RFI. Ce protocole induit l'arrêt des combats, y compris sur le front libanais, ainsi que l'ouverture d'une fenêtre de négociation de 60 jours pour aborder les points les plus sensibles des dossiers. Et le moins que l'on puisse dire, c'est que cet accord s'est fait attendre.
7: Ouais, il s'en est fallu de peu pour qu'il échoue à voir le jour. Hier encore, les frappes israéliennes se poursuivaient au Liban, tandis que l'Iran menaçait de riposter, une situation qui a provoqué la colère de Donald Trump, impatient d'annoncer un accord historique. C'est finalement le Pakistan, ce lundi, principal médiateur, qui a confirmé l'aboutissement des discussions. Selon les premières informations, le texte prévoit une cessation des hostilités sur l'ensemble des fronts, vous l'avez dit, y compris au Liban, où plus de 3700 personnes ont été tuées depuis le mois de mars.
6: Et autre point majeur, Abla, la réouverture du détroit d'Ormuz.
7: Axe stratégique pour le commerce mondial de l'énergie, elle pourrait intervenir dès vendredi, même si les modalités restent à définir, notamment les moyens de sécuriser le passage des navires. Autre question sensible, le programme nucléaire iranien et les stocks d'uranium hautement enrichi. Washington affirme que Téhéran renonce à l'arme nucléaire et conditionne à cet engagement une levée progressive des sanctions visant le pays. Mais en fait, l'essentiel reste à négocier. Une période de 60 jours doit s'ouvrir à la fin de la semaine destinée à régler les détails techniques. Un délai très court au regard des précédentes discussions sur le nucléaire qui avaient duré des années. Et en Iran comme en Israël, les opposants à une entente restent nombreux, tous susceptibles de faire dérailler ce processus.
6: Merci beaucoup, Abla Jounaïdi. Concernant le Liban, le président français Emmanuel Macron a appelé ce matin à un cessez-le-feu robuste et durable. Alors que la frappe israélienne hier sur le sud de Beyrouth a fait 3 morts, le ministre israélien de la Sécurité nationale, Itamar Ben-Gvir, a lui déjà critiqué cet accord États-Unis-Iran et il a appelé à intensifier les opérations militaires au Liban. Un accord, en revanche, salué en Europe par le président du Conseil européen, notamment Antonio Costa, qui salue un protocole mettant fin à une guerre coûteuse. Le Royaume-Uni, la France, l'Allemagne et l'Italie se sont eux dit prêts à lever certaines sanctions visant l'Iran. Des Européens qui n'ont jamais été en première ligne dans ce dossier. Bruxelles, où l'on retrouve notre correspondant Pierre Benazé. Pierre, les ministres des Affaires étrangères de l'UE sont ce lundi à Luxembourg pour leur réunion mensuelle. Ils se sont largement félicités de cet accord ce matin, dont ils n'ont été pourtant que spectateurs.
8: Effectivement, tous les pays accueillent cette nouvelle avec satisfaction, selon la chef de la diplomatie européenne. Kaya Kallas ajoute que des contacts étaient déjà en cours avec l'Iran, les États-Unis et les pays du Golfe pour proposer le savoir-faire européen, en particulier pour ce qui est des négociations nucléaires.
9: C'est une très bonne nouvelle et nous croisons les doigts pour que cela se concrétise véritablement vendredi, car tout le monde a besoin que le détroit d'Ormuz reste ouvert et que cette guerre cesse enfin. C'est donc une très bonne nouvelle et nous espérons que cela durera. Il s'agit de la première étape visant à rouvrir le détroit d'Ormuz avant de passer aux négociations sur des sujets cruciaux tels que la question nucléaire, mais aussi d'autres enjeux essentiels pour la stabilité et la paix dans la région.
8: Le ministre allemand des Affaires étrangères, Johann Wadepool, espère voir Hormuz rouvert bientôt. Son homologue français, Jean-Noël Barrot, rappelle qu'une mission navale européenne est déjà prête à sécuriser le détroit. L'attente est surtout la cessation effective des hostilités sur tous les fronts, en particulier au Liban. Et puis, l'ouverture de cette négociation globale sur le nucléaire, sur les missiles, sur la fin du soutien iranien aux milices de la région. Mais aussi, je cite, la liberté pour le peuple iranien de construire son avenir.
6: Merci beaucoup Pierre Benazé, en direct de Bruxelles sur RFI. À noter que les bourses asiatiques ont ouvert en forte hausse après l'annonce de cet accord et que les cours du pétrole ont plongé de 5%. On revient sur les grands points de cet accord et ceux encore à éclaircir avec notre deuxième édition spéciale. C'est à suivre juste après ce journal avec nos experts. Notre invité, le chercheur Thierry Coville, réuni autour d'André de Mellard. RFI, les 10h06 à Kiev, la Russie qui a lancé 70 missiles et plus de 600 drones sur l'Ukraine la nuit dernière, notamment contre des sites de l'industrie militaire de la capitale ukrainienne. C'est en tout cas ce qu'affirme l'armée russe. Kiev, où au moins 9 personnes ont été tuées cette nuit et où l'un des symboles de la ville est en feu, à savoir la cathédrale de la Dormition de la Lord des Grottes, célèbre complexe orthodoxe, édifice classé au patrimoine mondial de l'UNESCO. Un incendie s'est déclenché sous les toits de l'édifice. C'est ce qu'a déclaré le maire de Kiev, Vitali Klitschko. L'Ukraine, où l'on retrouve notre correspondante dans le pays, Emmanuel Chaz. Emmanuel, les images des flammes dévorant les dômes dorés de la cathédrale, font le tour du monde, symbole de ce nouveau déluge de feu venu de Russie.
0: Oui, tout à fait. C'est vraiment l'image qui hante les Ukrainiens depuis cette nuit. Ce site de la Lord des Grottes de Kiev, l'un des sanctuaires de la chrétienté orthodoxe, a été durement touché. Les flammes ont ravagé 800 mètres carré de la cathédrale de la Dormition et endommagé d'autres bâtiments du site, un site qui date du 11e siècle. Les dégâts sont inestimables et pour Volodymyr Zelensky, il s'agit tout simplement du plus grand crime contre la culture chrétienne commis par la Russie. En réaction de ces frappes, Kiev souhaite une réponse forte en action plutôt qu'en mots de la part de ses partenaires, alors que sur le site ce matin, les pompiers sont toujours à l'œuvre. Cette nuit, ils ont également payé un lourd pour tribut lors de ces attaques qui n'ont pas non plus épargné la ville de Kharkiv touchée par des missiles. 5 pompiers ont été tués et au moins 5 autres blessés lors d'une seconde attaque alors qu'ils intervenaient sur un feu causé par une bombe russe. Cette pratique de double frappe qui consiste à attendre l'arrivée des secours pour lancer une seconde salve d'explosion afin de causer un maximum de dégâts humains constitue une énième violation du droit international par la Russie.
6: Merci beaucoup Emmanuel Chaz, correspondante de RFI en Ukraine. Le président ukrainien Volodymyr Zelensky qui appelle lui les pays du G7 à une réponse décisive après ces frappes russes alors que le sommet du G7 s'ouvre ce soir à Évian en France. Dans l'actualité africaine de ce lundi, le nombre de cas d'Ebola revu à la hausse en RDC, il est désormais de 782, soit 72 cas supplémentaires en 24 heures, l'une des plus fortes augmentations en une seule journée depuis le début de l'épidémie il y a tout juste un mois. Le nombre de décès, lui, de 181, selon le dernier rapport du gouvernement congolais. L'Ituri qui concentre 95% des cas enregistrés, selon MSF. Nous y reviendrons dans une vingtaine de minutes dans la prochaine édition d'Afrique Matin. Nous reviendrons aussi sur le 4e épisode de notre enquête sur le Mozambique, coordonnée par le collectif Forbidden Stories, à laquelle RFI a participé. Retour notamment ce matin sur la multiplication des disparitions d'opposants dans le pays. Et puis enfin, on termine par la Coupe du Monde de football. Une nuit prolifique sur les terrains. Victoire 5-1 de la Suède face à la Tunisie. 7-1 même pour l'Allemagne contre Curaçao. Un seul but a suffi au bonheur de la Côte d'Ivoire, vainqueur 1-0 de l'Équateur. Et ce soir, l'Espagne, championne d'Europe, fait son entrée en lice face au Cap-Vert avec une star sur une jambe, Lamine Yamal, espoir de tout un pays, mais toujours incertain avant d'affronter les requins bleus, Victor Missistrano.
10: Pendant la séance de veille de match, ils sont quelques-uns à patienter devant l'entrée du centre d'entraînement. Ce garçon de 10 ans porte le maillot floqué du numéro 19 espagnol et arbore la même teinture blonde.
11: J'essaie de rencontrer Lamine Yamal. C'est mon idole, j'espère être comme lui plus tard.
10: Très attendu pour la première Coupe du Monde de sa carrière, le prodige de 18 ans n'a plus joué depuis sa blessure à la cuisse en avril. L'attaquant Ferran Torres livre de bonnes nouvelles de son coéquipier du Barça.
12: Il va très bien, de ce que j'ai compris, il est quasiment à 100%. Lamine est très important pour nous, donc ça nous fait plaisir. Je ne sais pas s'il va jouer, on verra.
10: Effectivement, il a l'air en forme, souriant. Lamine Yamal participe à l'entraînement sans gêne apparente. Journaliste au quotidien Marca, Miguel Angel Lara pense toutefois qu'il ne jouera pas ce premier match, mais ne s'en inquiète pas.
13: Un chiffre montre que sans Lamine Yamal et Nico Williams, l'équipe ne perd pas. Bien sûr, c'est un joueur de classe mondiale et je pense que s'il n'est pas complètement remis, il ne jouera pas.
10: Et notamment l'avant-centre en pleine forme dont devra se méfier le Cap-Vert, Mikel Oyarzabal, auteur de 13 buts lors de ses 13 dernières sélections.
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0: Sur Radio Galaxy, on vous présente la prochaine conférence organisée par la Pup en vol. Ce sera le mercredi 17 juin à Montesquieu-Volvestre. Et là, on embarque pour l'une des aventures les plus extraordinaires de l'histoire maritime. Le premier tour du monde en bateau réalisé entre 1519 et 1522. Une expédition entrée dans la légende sous le nom de Magellan, mais dont l'histoire réelle est bien plus complexe et passionnante. C'est Beñat Cinsaut Garmendia qui est en ligne avec nous et qui est le prochain conférencier. Bonjour.
1: Bonjour.
0: Vous êtes docteur en histoire et géographe. Expliquez-nous pourquoi est-ce qu'il s'agit d'une étape importante de l'histoire de l'humanité.
1: Bien, parce que pendant longtemps, on a raconté une hypothèse intéressante, mais qui était fausse, que la Terre était plate et qu'en naviguant vers le grand large, on risquait d'arriver au bord de la planète et de tomber vers un gouffre profond. Donc, on faisait ce qu'on appelait à l'époque du cabotage. Et puis, petit à petit, grâce au progrès, puis à retrouver des éléments du monde grec, puisque les Grecs avaient déterminé les premiers que la Terre était ronde, on a pensé, en naviguant, que la Terre n'était pas si plate que ça. Et donc, petit à petit, on a imaginé que peut-être on pourrait rejoindre les îles les plus précieuses de la planète en contournant peut-être le monde musulman qui devenait prédominant au XVe siècle.
0: Alors, on a dit que l'expédition porte le nom de Magellan. Qui est ce monsieur Magellan ?
1: Eh bien, c'est un Portugais, 100% Portugais, qui est traître à son pays, le roi du Portugal, parce que le roi du Portugal n'a pas été intéressé par la proposition de Magellan et de son acolyte, le cosmographe Faleiro. En fait, Magellan fait partie de ces Portugais qui sont des aventuriers, des fois on appelle ça des conquistadors aussi, et qui vont vers les richesses. Donc, au XVe siècle, le Portugal est le pays le plus en avance en Europe sur le point de vue maritime, grâce à ses caravelles. Mmh. Et comme la menace musulmane est de plus en plus prégnante avec le monde des Turcs ottomans, du côté de Byzance, eh bien, le Portugal décide peut-être d'aller chercher les richesses de l'Est qui sont bonifiées d'une manière incroyable grâce au beau livre de Marco Polo qui est très connu à la fin du Moyen-Âge et au début du XVe siècle. Et donc on sait qu'il y a de fortes richesses en Asie. Le problème c'est que depuis l'Extrême-Orient jusqu'à nous en Europe de l'Ouest, eh bien, il y a tellement de royaumes à traverser que chaque fois, il y a ce qu'on appelle des impôts qui s'ajoutent les uns aux autres, des droits de douane et puis des droits pour les rois ou les émirs ou les pachas, un peu importe, les rois telés qui vont être sur la route, ce qui fait que les richesses de l'Orient arrivent fort chères en Europe. Donc le Portugal, lui, se dit que peut-être, maintenant qu'ils en ont fini avec la Reconquista, c'est-à-dire repousser les musulmans qui étaient dans le Portugal comme dans le sud de l'Espagne, eh bien ils peuvent se consacrer à essayer d'arriver vers les richesses orientales, non pas par la Méditerranée qui devient de plus en plus aux mains des Turcs ottomans. Donc les Portugais vont décider avec un prince qui, lui, est très clair dans sa tête, « Je ne serai jamais roi puisque je suis cadet. » Je n'envisage pas d'être roi. Donc, ce que je devais demander à mon père, c'est de me donner assez d'argent et de me laisser faire pour essayer de trouver une route en suivant les côtes africaines et arriver ainsi jusqu'aux richesses orientales.
0: Les richesses orientales, qui étaient lesquelles à cette époque-là, Beñat ?
1: Alors, à l'époque, on pense souvent aux soieries, à l'or, les pierres précieuses. C'est vrai, c'est vrai. Mais il y a une richesse encore plus visible, plus importante pour les Européennes notamment. Ce sont les épices. Mmh. Et les épices viennent à peu près tous d'une micro-région à l'est de l'océan Indien. Voilà. On sait que l'océan Indien existe, on sait que l'océan Atlantique existe. Et après, on ne sait pas qu'entre les deux, il y aura aussi ce qu'on appellera, avec Magellan, l'océan Pacifique.
0: Donc, est-ce que finalement, il n'y avait pas un double objectif, une volonté peut-être de démontrer certaines théories sur le fait que la Terre était ronde ou pas, et puis aussi pour trouver ces fameuses richesses ?
1: Alors, si on fait le grand saut maintenant, on va dire que ce prince portugais, Henri le Navigateur, qui a un surnom phénoménal, même s'il ne montait qu'une fois dans sa vie sur les bateaux, dans sa prime jeunesse, Henri, va donc armer des expéditions qui vont longer les côtes africaines pour arriver aux richesses inépuisables que sont les épices. La rotondité de la Terre à cette époque-là, on s'en moque absolument parce qu'il y a plusieurs problèmes qui vont se poser, qu'on aura l'occasion éventuellement de revoir, mais qui ne sont pas tout à fait faciles à résoudre quand on est un petit pays comme le Portugal, même si on est puissant. Donc les Portugais vont descendre le long des côtes africaines avec la peur qu'on peut imaginer, parce que on part à l'inconnu, et donc que le prince commande à un capitaine d'aller un peu plus loin que les prédécesseurs, c'est facile à dire vu depuis Lisbonne, c'est moins facile quand on est sur un bateau et qu'on ne sait pas jusqu'où il va falloir descendre et qu'est-ce qu'on va rencontrer, que ce soit dans les êtres humains, que ce soit en mer, les vents, enfin, etc. Et donc il va falloir de nombreuses décennies pour contourner l'Afrique et se retrouver ce qu'on appelle au Cap de Bonne-Espérance.
0: Alors c'est une expédition qui a eu des impacts significatifs sur plein de connaissances et d'autres explorations. On va essayer de raconter comment s'est déroulé le voyage, mais avant il faut quand même préciser qu'il y a eu 5 navires et 250 hommes partis 3 ans plus tôt, eux aussi pour tenter l'expédition. Alors là aujourd'hui on va manquer de temps pour détailler vraiment l'expédition, c'est pour ça qu'il faudra se rendre à votre conférence le mercredi 17 juin à 20h, c'est à la salle polyvalente de Montesquieu. Mais donc ce qu'on peut dire c'est que au final c'est bel et bien le bateau Victoria, un nom bien mérité, avec à son bord seulement 18 marins survivants. C'est le seul navire à avoir accompli la mission et accosté à Séville en septembre 1522.
1: Oui, alors juste un petit détail, c'est que Magellan va se faire donner, offrir l'expédition par le futur Charles Quint. Mmh. Et il va mourir bêtement, on va dire, dans l'océan Pacifique, à l'issue d'une bataille qui jamais n'aurait dû avoir lieu, mais bon, il était entêté. C'était un très mauvais caractère, malheureusement. Le reste, l'expédition va errer un peu, jusqu'à ce que un Basque, Juan Sebastián Elcano, soit élu commandant du reste de l'expédition. Et quand ils vont arriver aux Moluques et qu'ils vont charger les deux bateaux survivants d'épices, lui va contrevenir aux ordres de Charles Quint et de Magellan et va décider de faire le tour du monde en accomplissant un voyage absolument improbable et absolument interdit, emprunter l'océan Indien, donc les routes qui appartiennent au Portugal, les ennemis, et remonter le long des côtes africaines qui appartiennent aux Portugais. Et effectivement, comme vous avez dit fort justement, en septembre 1522, c'est le seul bateau qui va rentrer de toute l'expédition avec les hommes vivants. Il y en a une poignée, sont 18. Mais Elcano est un Basque extrêmement particulier, une personnalité attachante, qui a le culot d'annoncer à Charles Quint qu'il a fini le premier tour du monde, que la Terre est bien ronde, et dès qu'il va être reçu par Charles Quint va le gratifier de pas mal d'avantages, mais qu'il n'accordera pas réellement, c'est assez coquin aussi. Ouais. Et Elcano va demander et prier Charles Quint de faire libérer les membres de son équipage qui avaient été faits prisonniers par les Portugais dans les îles Cap-Vert. Et il va obtenir la libération de 13 hommes de plus. Ce qui fait qu'il y a donc eu beaucoup plus d'hommes qui sont revenus vivants de l'expédition que ce qu'on annonce. Mais ce fut une expédition extrêmement difficile, délicate, et un véritable enfer qu'ont dû vivre les marins, même si sur les registres conservés, on ne parle pas de l'état d'esprit des marins fréquemment, on s'en moque royalement, même s'ils sont au milieu de souffrances indicibles, parce que traverser des océans quand on a de la nourriture pour quelques semaines et que ça dure des mois, je vous laisse imaginer comment les hommes ont dû survivre, dans quelle horreur.
0: Alors justement, ça ressemblait à quoi concrètement la vie à bord durant des mois de navigation ?
1: Ben, je pense qu'aujourd'hui, personne autour de nous pourrait accepter un tel voyage. On part à l'aventure, on vous dit pas où on va, on vous dit qu'on va aller chercher les richesses, que vous en aurez vous aussi un peu, bien sûr, on vous appâte un peu. Vous savez que les cales vont être chargées pour 2 ans, si tout va bien. Le voyage devrait durer 2 ans, mais on peut pas mettre assez de nourriture pour 2 ans, donc il faudra faire des escales, trouver de la nourriture, trouver de l'eau, parce que l'eau de mer, ça se voit pas. Faire cuire la viande sur le bateau, sans mettre d'incendie, bref, il faut être soit motivé par l'aspect financier, soit être dans un grand état de pauvreté pour partir sur un bateau, ou avoir le courage de monter dans ces expéditions, parce qu'on sait que en moyenne, un marin sur 4 ou sur 5 ne revient pas. Et puis la vie à bord, elle est ennuyeuse au possible, quoi.
0: Ouais. Et très difficile, je me suis laissé dire que tellement la faim était présente, l'équipage était réduit à traquer les rats et à les manger.
1: Et on les vendait. Celui qui avait attrapé un rat avait le choix soit de le manger pour lui et avoir un peu de viande, soit de le vendre à un prix très élevé à un collègue du navire. Et là, un rat, ça valait au moins un demi du cas. Donc ça veut dire qu'avec une quinzaine de rats, on se faisait au moins le salaire d'un agriculteur qui n'avait aucun problème agricole.
0: C'est hallucinant.
1: Tellement la faim était... voilà.
0: Alors, on vous rappelle qu'au départ, ils sont 250 hommes, mais là, ils sont plus que 18 survivants, donc sur le dernier bateau. Ils vont rentrer en Europe dans quelles conditions ? Comment ça va se passer ?
1: pitoyable. Ils arrivent avec ces nuées, il faut qu'ils remontent le Guadalquivir, le fleuve qui passe à Séville et qui se jette ensuite dans l'océan Atlantique. Il y a 60-70 kilomètres, ils ne peuvent pas les naviguer. On envoie un pilote et des marins qui vont remonter le dernier bateau parce qu'ils sont dans un état d'épuisement, de malnutrition totale parce qu'ils n'ont pas mangé depuis plusieurs semaines. Donc il faut les remettre un peu à flot. Et il faut 3 jours pour remonter le bateau qui arrive donc à l'embouchure du Guadalquivir le 6 et qui arrive à Séville en définitive que le 9. Et personne n'imaginait revoir le bateau parce que d'après tout le monde, l'expédition avait coulé corps et âme et bien et qu'il n'y avait pas de survivants. Voilà, donc ils arrivent et la première chose qu'ils font, eh bien, ils descendent avec une très longue chandelle de cire, bien entendu, et ils vont à l'église de Notre-Dame des Victoires et de l'Antigua remercier la Vierge de leur avoir accordé la vie sauve et d'être donc revenus et quand même avec un gain appréciable pour eux et bien sûr un gain appréciable pour l'empereur, le nouveau Charles Quint, qui, avec un seul navire, rembourse tous les frais d'expédition. Alors, Charles Quint n'a pas gagné grand-chose financièrement, mais tous les frais, tous les salaires ont été payés. Et là, c'est Elcano qui s'en est occupé. C'est peut-être pour ça que Charles Quint, en a voulu. Il a exigé que chacun des marins, de ceux qui sont partis, reçoive le salaire, c'est-à-dire le contrat qu'ils avaient signé du temps de Magellan. Et ils avaient quand même, pour les faire monter sur les bateaux, une paye quand même un peu motivante.
0: Et là, en tout cas, c'est difficile en quelques minutes de raconter toute l'histoire, mais durant votre conférence, vous nous conterez bien sûr toutes les péripéties. Il y a le détroit de Magellan, justement au sud du Chili, qui est un exploit géographique, tout simplement. Donc juste avant de déboucher vers le Pacifique.
1: Oui, là, Magellan a été, c'est la seule fois où on peut dire, pendant l'expédition, il a été en apparence démocratique, comme ça sera un autre aspect qu'on évoquera éventuellement, mais un faux démocrate qui a permis aux gens de l'expédition, à ses hommes, de s'exprimer s'ils le voulaient, sans courir le moindre risque de réaction brutale de sa part, parce que c'était quand même une sacrée brute, et il n'y en a qu'un seul qui a eu le courage d'exprimer, et Magellan l'a dit bien, merci, c'est parfait, on continue. Alors que celui qui s'est exprimé proposait au contraire, puisqu'on avait découvert le détroit, de revenir une autre fois, mais de revenir avec une expédition qui aurait la capacité d'aller jusqu'au bout, parce que là, ça faisait déjà un an et demi qu'on était parti, quoi. Donc c'était infaisable. On l'a appelé après lui le détroit de Magellan, et lui l'a appelé la mer du Sud, il l'a appelé l'océan Pacifique, parce qu'au moment où ils sont arrivés, après avoir quitté le détroit où la mer était parfois très agitée, ou surtout avant d'y rentrer, c'était très calme, et donc il lui a donné ce mauvais nom, océan Pacifique, parce que l'océan Pacifique n'est pas si pacifique que ça.
0: Il n'est pas si calme que ça, oui.
1: Non. Il vaut mieux des fois voir ça à la télévision, ou rester chez soi, que prendre des risques d'aller se promener là-dessus. Enfin, on peut y aller sur l'océan Pacifique, mais je pense qu'il vaut mieux avoir quand même le pied marin et le cœur bien accroché.
0: Voilà, détroit de Magellan au sud du Chili, juste avant de déboucher vers le Pacifique. Alors, c'est une conférence qui s'adresse à tout le monde le mercredi 17 juin, c'est à 20h, à la salle polyvalente de Montesquieu. Qu'est-ce que vous voudriez que le public ou les auditeurs de Radio Galaxie retiennent de cette histoire, qui a eu, on le rappelle, des impacts significatifs sur l'histoire?
1: Oui, déjà précisé que c'est en vidéoprojection, donc il y a quand même beaucoup d'images, pas d'images de l'époque, puisque malheureusement on n'avait pas beaucoup de peintres ou de témoignages, mais bon, beaucoup d'images de manière à mieux comprendre, à mieux visualiser, quelques cartes toutes simples pour voir un peu le périple accompli par ces hommes commandés donc par Magellan. Et retenir que grâce à ce voyage-là, on a vraiment la confirmation que la Terre est ronde. Donc les cosmographes de l'époque sont tous enchantés parce que ce qu'ils pensaient et qu'ils disaient est prouvé grâce à Elcano et à son exploit. Pour l'Europe, ça a été une ouverture d'esprit phénoménale, notamment pour tout ce qui était façade maritime.
0: Pour en savoir beaucoup plus, ça se passe le mercredi 17 juin. C'est à 20h qu'il faut vous rendre à la salle polyvalente de Montesquieu-Volvestre avec une entrée libre et gratuite. C'est organisé par la Pup en Vol et c'est présenté par Beñat Cincio Carmendia, docteur en histoire et géographe. On vous remercie.
1: Avec grand plaisir, en espérant que je pourrai promener le public et l'intriguer sur certains aspects. Mais déjà, je crois que en parlant d'Elcano plus que de Magellan, on surprend l'histoire en France où, malheureusement, nous, sur nos cartes et dans nos programmes scolaires, on a sans arrêt Magellan, ce qui est très très bien, mais il faudrait être honnête et mettre Magellan et Elcano en disant, un a commencé et l'autre a fini l'exploit qui n'était pas prévu quand même. On a une carte du début du XXe siècle qui montre la route prise par Elcano. Et quand on voit cette carte, je m'amusais avec mes élèves des fois de leur montrer, leur dire « Mais vous avez vu comment il navigue ? On dirait un ivrogne. Il n'arrive pas à naviguer en ligne droite, c'est que du zigzag. Au lieu d'avancer, il zigzague. » Alors bien sûr, les élèves rigolaient aussi comme moi, en me disant « Mais oui, quand même, il aurait pu faire en ligne droite, il aurait gagné du temps. »
0: Oui.
1: En fait, c'était pour éviter les bateaux portugais qu'ils devaient naviguer un peu n'importe comment dans l'océan Indien pour pouvoir espérer passer à travers leur ligne et revenir en Espagne puisqu'ils savaient qu'ils étaient poursuivis pour chasser par les Portugais.
0: Mmh.
1: La victoire coûtait trop cher au Portugal.
0: On se donne rendez-vous le 17 juin à Montesquieu. On vous remercie, Beignat, et bonne conférence.
1: Merci.

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Un petit peu de classique, ça vous dit ? Un auteur, une histoire, un morceau. Aujourd'hui, je vais vous parler de Coppelia de Léo Delibes, compositeur français, né à La Flèche en 1836 et mort à Paris en 1891. Coppelia de Léo Delibes ou la fille aux yeux d'émail.

Coppelia est le ballet irrésistible de Léo Delibes, car cette œuvre marque un tournant dans l'histoire de la danse. Créé le 25 mai 1870 à l'Opéra de Paris, Coppelia, ou la fille aux yeux d'émail, s'inspire d'un conte fantastique de l'écrivain allemand Ernst Theodor Amadeus Hoffmann. L'histoire, c'est celle d'un vieux savant un peu étrange, le docteur Coppelius, qui fabrique une poupée mécanique si parfaite qu'elle semble vivante. Le jeune Franz en tombe amoureux, au grand désespoir de sa fiancée, Swanhilda. Delibes compose une partition pleine de fraîcheur et d'une invention extraordinaire. À l'époque, la musique de ballet est souvent considérée comme secondaire, simple, un juste accompagnement de la danse. Avec Coppelia, tout change, car sa musique raconte une vraie histoire et caractérise les personnages. Lors de la création de Coppelia, le rôle de Swanhilda était interprété par la célèbre danseuse Giuseppina Bozzacci, âgée de seulement 16 ans. Hélas, la guerre franco-prussienne éclate quelques semaines plus tard et l'opéra ferme ses portes. La jeune ballerine meurt tragiquement peu après, le jour même de ses 17 ans. Malgré ce contexte dramatique, Coppelia survivra et deviendra l'un des ballets les plus dansés du répertoire classique. Avec Coppelia, Delibes offre au ballet français un souffle nouveau, de la grâce, de l'humour, de la tendresse, mais aussi une modernité musicale qui influencera même Tchaïkovski. Ce dernier déclara même qu'il admirait profondément l'art orchestral de Delibes. Je vous propose d'écouter maintenant un passage de Coppelia de Léo Delibes, interprété par l'orchestre de la Suisse romande, dirigé par Richard Boninge.

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1: Bonjour à toutes et tous. Notre région s'installe pour une longue période dans un temps chaud, parfois caniculaire et toujours sec. Le risque d'averse orageuse ne concernerait que les Pyrénées et leurs abords immédiats. Un premier pic de chaleur est attendu pour mercredi. Aujourd'hui, lundi 15 juin, le temps ensoleillé et chaud se poursuit. Le ciel est à peine voilé par des nuages élevés sans conséquence. Dès le lever du jour, la fraîcheur du petit matin est rapidement effacée. Le mercure s'élève en journée jusqu'à 32 à 34 degrés depuis Saint-Gaudens jusqu'à Haute-Rive. Le vent d'ouest est sensible et appréciable pour tempérer un peu la chaleur. L'année prochaine, le ciel reste peu nuageux, la masse d'air est chaude. Aussi, seules les fonds de vallée peuvent avoir un peu de fraîcheur autour de 15 degrés. Ailleurs, les minimales sont comprises entre 17 et 19 degrés, surtout dans les zones urbanisées. Mardi, aucun changement dans le ciel de notre région qui reste peu nuageux. Seule nuance, le vent faiblit et commence à s'orienter au secteur est, amorçant un déclenchement du vent d'automne. Les rares nuages bas du matin sur le Comminges et les coteaux du Gers se dissipent très vite. En soirée, des développements orageux se font sur les Pyrénées ariégeoises et le Luchonnais, mais les ondées se limitent au plus haut sommet. Les températures n'évoluent pas, toujours 32 à 34 degrés en journée. Bonne journée à toutes et tous.

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0: On vend des articles de cuisine à petit prix sur Montesquieu Volvestre. Donc c'est de la vaisselle, des verres, des assiettes, des saladiers, des bols et divers objets. C'est pour un vide maison qui se déroule en ce moment. Je vous donne l'adresse, c'est 5 boulevard César Medge à Montesquieu Volvestre. C'est un camping-car Bavaria T746 qui est à vendre, porteur de Citroën depuis 2023, avec toute option, deux panneaux solaires, une clim en plus de celle de la cellule en 220 volts, un compartiment à chaussures extérieures, une TV, un store ban, un grand frigo avec congélateur, le micro-ondes, l'attelage également, une prise pour appareil à respirer, il y a aussi un lit central et un deuxième lit électrique qui n'a jamais servi. Il a actuellement 4700 km. Et il est à vendre pour 70 350 euros. Pour plus de renseignements, vous composez le 06 07 54 08 43 06 07 54 08 43. Et si vous aussi vous vendez ou que vous recherchez quelque chose, envoyez-nous vos annonces depuis notre site internet radiogalaxy31.com, rubrique annoncer. C'est avec grand plaisir que nous les diffuserons. Merci de votre fidélité et à très vite.
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0: Bonjour à vous, bonjour à ceux qui nous rejoignent maintenant sur le 98.5 FM, la radio qui va de Toulouse jusqu'au pied des Pyrénées, mais même au-delà. Et nous allons aller à Goutte-Vernisse, parce que se produit le GMB, Goutte-Vernisse Music Band. Et j'ai avec moi ici dans nos studios de Rieux-Volvestre son leader, Bernard Delcroix. Bernard Delcroix, bonjour.
1: Monsieur Verrier, bonjour. Bonjour Radio Galaxy, bonjour à tous nos amis du Volvestre et d'ailleurs.
0: GMB, Goutte-Vernisse Music Band, Bernard, c'est quoi l'origine?
1: Le Goutte-Vernisse Music Band, l'origine, c'est une petite formation musicale que j'ai créée parce que j'avais envie de chanter, de faire chanter les autres. Et dès que je me suis retrouvé à la retraite, je me dis, tu vas pas rester croupir dans ton canapé et tu vas bouger. Donc, j'ai créé cette association de musique et je m'y tiens depuis, on essaye de faire des choses sympas.
0: C'est essentiellement des reprises classiques de la chanson dite populaire avec le bon sens du terme, c'est-à-dire
1: absolument.
0: Pas côté péjoratif.
1: Absolument, la chanson populaire, c'est celle qui fait se hérisser le poil, qui nous ramène dans nos souvenirs, qui nous rappelle que la vie est belle. C'est des moments de partage. On fait un petit peu de tout pour tout le monde. Ça veut dire que dans une soirée, tout le monde trouve un petit peu son compte et son bonheur. N'est pas déçu d'être venu parce qu'à un moment donné, on va toucher personnellement un tel ou une telle.
0: Et surtout intergénérationnel.
1: Intergénérationnel.
0: Et donc Goutte-Vernisse Music Band parce que vous êtes à Goutte-Vernisse.
1: Exactement.
0: Alors votre groupe GMB, donc Goutte-Vernisse Music Band, se compose de qui, de quoi?
1: On somme quelques chanteurs, alors c'est fluctuant. Hein. En ce moment, nous sommes 7 ou 8, mais suivant les dates, et comme nous sommes tous des bénévoles et la disponibilité de chacune ou de chacun, on peut des fois tourner une petite formation de 2 ou 3, en guitare-voix, en piano-voix, ou des fois toute la bande ensemble, 5, 6, 7, comme ce sera le cas à Jansac et à Goutte-Vernisse pour la fête de la musique.
0: Si on se voit aujourd'hui, c'est parce que vous allez animer les fêtes de la musique pendant 2 jours. La fête de la musique, c'est un dimanche soir. On a vu ensemble que le dimanche soir, c'était pas forcément facile parce que les gens le lundi le travaillaient. Donc, terminer à 2h du matin, ça peut être compliqué pour certains. Mais le vendredi et le samedi, vous serez là.
1: Nous serons là le vendredi soir à Goutte-Vernisse. Une belle soirée avec le groupe Ex Aequo qui nous fait l'honneur de faire notre première partie. Nous sommes très très heureux de cela. Et le lendemain, nous serons chez nos amis de Jansac, sur Garonne, invités par le comité des fêtes.
0: Et donc à chaque fois, ambiance évidemment, mais possibilité de se restaurer avec des food trucks.
1: Bien sûr, absolument. À des prix abordables, avec des produits de qualité. Et voilà, donc Goutte-Vernisse, il y aura un food truck, il y aura une buvette, vous pourrez passer un bon moment entre la musique, la convivialité, les retrouvailles avec certains. Jansac, je pense que le comité va mettre en place quelque chose de formidable, comme ils savent très très bien le faire. Voilà, de quoi passer deux belles soirées.
0: Si on devait trouver un style, si on devait trouver des morceaux favoris de GMB, ce seraient lesquels?
1: Alors moi, personnellement, pour ceux qui me connaissent, mon idole depuis tout le temps, Johnny Hallyday, mais j'ai aussi mon ami Cyril qui fait du sardou, j'ai Jamel qui fait de la variété anglo-saxonne, il touche un petit peu à tout, hein, en guitare-voix, et puis les filles sont formidables, bien sûr, elles apportent beaucoup, autant dans les tenues, les changements, elles dansent, il y a des chorégraphies, elles sont scintillantes, comme leur robe à paillettes d'ailleurs.
0: Vous êtes des amateurs, il faut le dire. Vous êtes des amateurs, mais vous fonctionnez en professionnel avec des répétitions régulières, avec des chorégraphies, avec des mises en scène et puis des changements de plateau.
1: C'est ça, changement de plateau, des chorégraphies, des mises en scène, voilà. Un sonorisateur et un éclairagiste professionnel pour essayer d'obtenir le meilleur résultat. Il faut mettre le doigt là-dessus. Nous sommes des bénévoles, donc on fait le maximum de ce qu'on peut.
0: Vous vous produisez où d'habitude?
1: Principalement, on va dire, dans le Volvestre. Ça peut être des dates privées. Des dates fêtes de la musique, des fêtes de village, on fera la trappe cette année, on fera l'apéritif de la mairie de Jansac-sur-Garonne, on fera du caritatif pour Gala de Rêve, on fera du caritatif à la Fit Vigordane pour Enfance AVC Handicap. Ce sont des choses qui nous tiennent à cœur. La musique, elle est là aussi pour essayer de donner du bonheur à ceux qui en ont un peu moins que les autres.
0: Les gens qui voudraient vous faire des propositions s'adressent à où, qui, comment?
1: Mais bien sûr, ça s'adresse à Bernard Delcroix, au GMB, ou à Bruno Verrier, chez Radio Galaxy, il en aura le contact. On peut pas tout prendre, parce que, je le répète, nous sommes des bénévoles, donc tout le monde travaille à côté, et c'est parfois un peu compliqué de mettre en place les choses, mais de temps en temps, c'est vrai qu'il y a des événements qui nous font dresser l'oreille, on se dit, ah ça, on aimerait bien le faire, ouais, c'est bon, on va voir comment on peut s'organiser pour aller le faire, et c'est vrai que c'est pas de la concurrence déloyale, mais nous sommes une formation bénévole, sous forme associative, et ça permet à certaines organisations de s'offrir une soirée musicale avec des coûts un peu inférieurs à ce qui se fait en général.
0: C'est honnête à des prix abordables.
1: C'est ça, c'est honnête à des prix abordables. Voilà. Ça donne accès, je sais que par exemple, pas une petite association qui voudrait faire venir des musiciens et qui n'a pas les moyens, on trouve toujours une solution pour travailler avec eux. Quoi, voilà.
0: Bon, il faut reconnaître quand même que vous avez une particularité. La particularité, c'est qu'un set de 2 heures, il dure 4 heures.
1: C'est ça, c'est ça. C'est de 2 heures, il dure 4 heures, c'est un petit peu ça. C'est-à-dire que, voilà, il nous est arrivé il y a 2 ans pour AVC Enfance Handicap qui nous avait invités à leur soirée, toujours pour ces gamins qui, comme le nom l'indique, AVC Enfance Handicap, ont subi des AVC dès leur naissance ou même intra-utérin. Et donc, on était parti pour un concert de 2h30, 3h, et en fait, il s'est avéré qu'on s'arrêtait au bout de 5h, et que tout le monde était encore dans la salle.
0: Donc, je suis avec Bernard Delcroix, le leader du groupe GMB, Goutte Vernis Music Band, qui va se produire le 19 et les 20 juin prochains, à l'occasion de la fête de la musique, le 19 à Goutte Vernis, justement, et le 20 à Jansac-sur-Garonne. Ce sont essentiellement des reprises de chansons populaires de variétés françaises et étrangères. C'est facile de maintenir un groupe associatif comme ça et de se produire, Bernard ?
1: C'est facile de dire oui aux gens parce que je suis obligé de refuser des dates, non pas parce que j'aime pas les gens qui me les proposent ou les organisations qui me les proposent, c'est que derrière, il faut qu'on puisse assurer. Donc moi, je suis obligé par rapport à ce bénévolat. Nous sommes tous des gens, moi je suis retraité, mais enfin, je le rappelle, je suis maire de ma commune, donc j'ai quand même pas mal d'activités. Et donc, et tous les autres qui sont plus jeunes sont tous des travailleurs, employeurs ou employés. Et il n'est pas évident pour ces gens-là de libérer du temps pour le GMB, mais ils font le maximum de ce qu'ils peuvent. Et de temps, on arrive quand même à créer des répétitions, à créer des playlists, à tout savoir ce que l'on veut faire et avancer gentiment comme ça.
0: C'est ça, parce qu'il faut quand même pas oublier une chose, c'est-à-dire que la première, se produire sur scène, c'est une chose, mais avant tout, il y a quand même la répétition, tout le travail en amont qui doit être fait pour pouvoir être performant sur scène, c'est-à-dire chacun répète chez soi d'abord, puis ensuite
1: bien
0: en
1: sûr,
0: groupe, avant de pouvoir s'exécuter, et puis il y a tout le travail, une fois ensemble, d'accord et d'harmonie à créer.
1: Exactement, il y a un déroulement, il y a un déroulement de spectacle qui va se passer, donc tout est calculé. C'est beaucoup de travail, les playlists, c'est beaucoup de travail, le choix des chansons, les tonalités, la durée des chansons, on essaie de poser quelque chose qui convient. C'est beaucoup d'investissement, hein, beaucoup, beaucoup, beaucoup. Les répétitions, je le répète, c'est aussi de l'investissement. Comme tu viens de le dire, chacun répète chez soi, mais il faut quand même se retrouver de temps en temps pour les duos, les trios, les chansons de groupe, la mise en scène, les chorégraphies, les filles, c'est qui font un boulot extraordinaire, quoi.
0: Et sans parler ce que les gens ne savent pas forcément, mais c'est qu'il y a tout un travail aussi d'adaptation, parce que les chansons, ce sont les chansons des autres. C'est-à-dire qu'elles ne sont pas forcément dans votre tessiture, dans votre tonalité ou dans votre hauteur de note, pour dire tonalité ou tessiture.
1: Et donc, il
0: va falloir les adapter ou à la rythmique ou à la tonalité.
1: Exactement.
0: Il y a donc de la réécriture musicale à faire.
1: Donc il y a une partie, oui, je ne sais pas si oui, on appelle ça de la réécriture musicale, donc... On essaie de proposer quelque chose de bien. Donc, c'est pas la peine d'essayer de faire des exploits. Je prends, par exemple, des chanteuses comme Céline Dion ou des chanteurs extrêmes comme ça. Donc, pour pouvoir les faire, nous, sur scène, on est obligé de baisser un peu les tonats, de revoir un peu le rythme. On y arrive et c'est bien. Et puis, même, parfois, les gens s'en rendent même pas compte.
0: Ouais, pas des chanteurs extrêmes, mais quand même, vous faites du Johnny.
1: Oui, je fais du Johnny. Alors, du Johnny, oui. Alors, c'est une chanson, je reste en tonalité d'origine. Et puis d'autres, quand même, c'était quand même un monsieur un peu exceptionnel qui envoyait les notes au bout de 2h30 de concert. Donc, voilà. Donc, il faut raison garder et savoir rester à sa place et essayer de faire, de l'honorer plutôt que de le dégrader. Voilà.
0: Goutte Vernis Music Band, donc si vous voulez les écouter, si vous voulez les découvrir, si vous voulez les retrouver, ça se passe à Goutte Vernis le 19 soir pour la fête de la musique, le vendredi soir et le samedi à Jansac sur Garonne. Vous retrouverez toutes les informations sur les pages des villages concernés, j'imagine, sur les pages Facebook et sur la page
1: bien
0: Facebook
1: sûr.
0: De GMB, c'est ça?
1: Pardon?
0: Sur la page Facebook de GMB.
1: Bien sûr, il y a une page Facebook du GMB, vous trouverez les informations dessus. Sur le code de Bernard Delcroix, si vous voulez aussi, voilà.
0: Petite parenthèse, Bernard Delcroix, qui n'a rien à voir avec GLB.
1: Oui.
0: On s'était vu il y a 5 mois.
1: Oui.
0: Lors des manifestations de nos amis agriculteurs.
1: Des ultras de la 64.
0: Hein. Des ultras de la 64, sur laquelle vous aviez fait une chanson spécifique pour les agriculteurs. Ça a donné quoi?
1: Et bien sûr, cette chanson, je me suis levé un matin et le mouvement venait juste de démarrer. Je crois que c'était le premier samedi après le début du mouvement et... J'ai vu les informations, j'ai un compte rendu sur ce qui se passait. Et je me suis dit, tiens, tu pourrais faire un truc là pour voir. Alors j'ai pris un papier, mais je me suis dit, tiens, pour voir tout simplement qu'est-ce que je pourrais écrire sur le papier. Parce que ce papier, j'ai fait un constat de ce que je voyais. Je n'ai pas raconté une histoire parce qu'elle ne m'appartient pas. D'ailleurs, c'est l'histoire des agriculteurs. Mais je pouvais, moi, de mon regard extérieur, constater. Et donc j'ai vu des gens dans la souffrance, j'ai vu des gens qui se battaient depuis plusieurs années déjà. Hein. Et un mouvement qui redémarrait. Je me suis dit, ce serait bien si je pouvais moi faire quelque chose. Et j'ai commencé à écrire, donc quelques phrases toutes simples qui me sont venues avec mon humour simple. Je suis quelqu'un de simple. Et j'essaie de faire cette chanson et ça me plaisait bien. Je me dis, il me faudrait une musique. Et j'ai attendu que ma femme arrive pour qu'elle m'aide. J'ai dit, il faut qu'on trouve une musique. Et donc, je ne suis pas compositeur, bien sûr. Et puis, c'était dans l'urgence. Donc, dans l'urgence, il faut trouver quelque chose. Il faut aller très vite. Donc, et le jour même, la chanson a été posée sur la musique. On s'est fait aider de l'intelligence artificielle. C'est critiquable si on veut, mais dans tous les cas de figure, c'est parfois appréciable, surtout dans ce cas de figure-là. Et le soir, la chanson a été ficelée. Et je suis assez fier de l'avoir faite, parce que oui, c'est moi qui l'ai faite, cette chanson, voilà. Même si je me suis fait aider de l'intelligence artificielle, elle n'existait pas avant que je la fasse, donc c'est moi qui l'ai faite.
0: Comment elle a été perçue localement?
1: Elle a été bien perçue, parce que je l'ai proposée à la communauté des communes à l'époque, qui a fait partir l'information, elle a été diffusée, j'ai été contacté par plein de radios, j'ai été contacté par des médias, on m'a demandé des droits, on m'a demandé, il y a d'autres gens qui m'ont envoyé des paroles de chansons, me disant, est-ce que vous pouvez pour nous les publier, ou essayer de trouver une solution? On m'a pris un petit peu pour qui je n'étais pas. Moi, j'étais juste le maire de Goudvernisse, voilà, qui voulait marquer, et par sa présence sur le site où nous sommes rencontrés d'ailleurs plusieurs fois, et par cette chanson, mon attachement à ce monde agricole, à ce monde rural dont je fais partie et qui me tient à cœur.
0: Bernard Delcroix, donc aussi le leader de Goudvernisse Music Band, que vous pourrez retrouver les 19 et 20 juin à Goudvernisse et à Jansac. Merci Bernard.
1: Merci Bruno, merci Radio Galaxie et merci aux auditeurs.
0: À bientôt.
1: Au plaisir.

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3: Aujourd'hui, le 15 juin, nous fêtons les Germaines. Un 15 juin en 1752, le scientifique Benjamin Franklin démontrait sa théorie sur la foudre en attachant une clé à un cerf-volant au cours d'un orage. Cette expérience conduira à l'invention du paratonnerre. La citation du jour, nous la devons à Pierre Curie. Il faut faire de la vie un rêve et faire d'un rêve une réalité. Et le dicton de ce 15 juin, pluie de Saint-Louis, c'est Toulon qui rit.
4: Bonne journée.

0: Bonjour à tous, nous fêtons Germaine aujourd'hui. Alors, quoi de neuf du côté des astres ?
1: Bélier, sachez écouter les avis que l'on vous donne en toute bonne foi, ils vous seront utiles prochainement.
0: Taureau, très bon équilibre, à peine teinté de nervosité et vous connaîtrez de belles émotions.
1: Gémeaux, vous aurez de très bons contacts avec ceux que vous rencontrerez et pourrez espérer beaucoup des démarches que vous entreprendrez.
0: Cancer, au travail, on attend de vous des résultats rapides et concrets, alors accrochez-vous.
1: Lion, vous devrez apprendre à dire non si vous jugez exorbitantes certaines sollicitations.
0: Vierge, risque d'ambiance pesante, d'altercation, soyez donc sur vos gardes.
1: Avec vos amis, Balance, faites preuve d'un peu moins d'amour propre et de plus d'ouverture d'esprit.
0: Scorpion, préparez-vous à assumer de nouvelles responsabilités et adopter une attitude positive en toutes circonstances, c'est le meilleur moyen de réussir.
1: Sagittaire, un rapprochement avec un membre de votre famille pourrait vous apporter une grande satisfaction émotionnelle.
0: Capricorne, vous mènerez vos projets avec une énergie décuplée car vous voulez arriver absolument à vos fins.
1: Attention Verseau à Neptune qui pourrait vous pousser aujourd'hui à de folles dépenses.
0: Enfin Poisson, laissez donc de côté les questions sans réponse, tout ce qui embue votre esprit et cherche la nouveauté, le changement, les contacts. Bonne journée à tous. À demain pour un nouvel horoscope, nous fêterons Jean-François.
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3: Cet été, fini les jambes lourdes. Certains aliments sont plus recommandés que d'autres pour la bonne santé des vaisseaux. Les fruits et légumes de l'été, riches en antioxydants protecteurs, sont des alliés. Délaissez les produits industrialisés, gras et sucrés pour consommer des fruits frais tous les jours. Certains aliments qui ont un effet drainant aident à combattre la rétention d'eau, facilitent l'élimination des toxines et améliorent la circulation sanguine. Pour les fruits, les baies sont particulièrement bénéfiques aux jambes fatiguées, cassis, myrtilles, groseilles, riches en flavonoïdes qui renforcent et tonifient les tissus des vaisseaux sanguins. Elles améliorent la circulation sanguine. Du côté des légumes, artichauts, radis noirs, choux. Privilégiez également les aliments riches en vitamine E, anti-radicalaire et vasodilatatrice. Cette vitamine joue un rôle essentiel dans la protection des membranes de toutes les cellules de l'organisme. Elle est présente dans les huiles végétales, principalement dans l'huile de germe de blé ou encore l'huile d'olive. Buvez suffisamment d'eau pour favoriser le drainage, 1,5 litre d'eau par jour. Si vous aimez les tisanes, eh bien ne vous privez pas de leurs bienfaits. La vigne rouge, la reine des plantes vénotoniques, elle est connue pour soulager les jambes lourdes et traiter l'insuffisance veineuse. Riche en polyphénol et en flavonoïdes, elle possède des propriétés antioxydantes. Le petit houx combat la formation de caillots sanguins dans les jambes. Il soulage efficacement les jambes fatiguées par une longue journée de marche par exemple. Les feuilles de cassis sont riches en flavonoïdes qui renforcent les parois des capillaires sanguins et améliorent la microcirculation. Les tisanes se déclinent en cure régulière d'un mois avec 3 tasses par jour ou au quotidien 1 tasse par jour. L'idéal est d'alterner les plantes pour bénéficier de leurs effets propres ou de faire préparer un mélange à parts égales pour combiner leurs effets. Enfin, pensez à la marche. Elle permet de muscler les jambes et de faire baisser la pression veineuse. Bougez, évitez les ascenseurs et les expositions solaires prolongées. Cela provoque une vasodilatation des vaisseaux, donc une stagnation du sang. Elles augmentent la sensation de jambes lourdes. De même, les coups de soleil sur les jambes augmentent le risque de varicocité.

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0: Ouais. 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
3: Bonjour à tous et bienvenue. 10h TU, midi ici à Paris, le journal sur RFI.
1: Gilles Moreau.
3: Américains et Iraniens sont parvenus donc à un accord sur tous les fronts, y compris au Liban, pour mettre fin à la guerre au Moyen-Orient et permettre la réouverture du détroit d'Ormuz. Ce n'est qu'un accord cadre qui sera soumis à signature vendredi avant la tenue de nouvelles négociations, notamment sur le nucléaire iranien. En attendant, la bourse applaudit et les cours du pétrole repartent à la baisse. Donald Trump n'espérait pas mieux au moment de rejoindre le sommet du G7 à Evian, un sommet qui se penchera aussi sur la guerre en Ukraine, pays toujours violemment frappé par la Russie. Dans ce journal aussi, en France, les candidats au bac ont planché ce matin sur la philosophie et au Mondial de football. Un gros morceau, l'Espagne attend le Cap-Vert pour ses débuts en Coupe du Monde. ONU, Chine, Union européenne, ils sont nombreux à saluer le compromis annoncé entre les États-Unis et l'Iran visant à mettre fin à la guerre au Moyen-Orient après des semaines de négociations laborieuses. L'accord parrainé par le Pakistan est un accord cadre. Il fera l'objet d'une cérémonie de signature vendredi à Genève. Le document fixe les principes d'une fin des combats, y compris au Liban, avant une phase de négociation de 60 jours. Les médiateurs affirment avoir obtenu un compromis. Le moins qu'on puisse dire à Abla Junaidi, c'est qu'il s'est fait attendre.
4: Il s'en est encore fallu de peu pour que cet accord échoue à voir le jour. Dimanche, les frappes israéliennes se poursuivaient au Liban, tandis que l'Iran menaçait de riposter. Une situation qui a provoqué la colère de Donald Trump, impatient d'annoncer un accord historique. Finalement, ce lundi, le Pakistan, principal médiateur, a confirmé l'aboutissement des discussions. Selon son premier ministre, le texte prévoit une cessation des hostilités sur l'ensemble des fronts, dont le Liban, où plus de 3700 personnes ont été tuées depuis le mois de mars. Autre point majeur, la réouverture du détroit d'Ormuz, elle pourrait intervenir dès vendredi. Même si les modalités restent à définir, notamment les moyens de sécuriser le passage des navires. Les questions les plus sensibles concernent toutefois le programme nucléaire iranien et les stocks d'uranium hautement enrichi. Washington affirme que Téhéran renonce à l'arme nucléaire et conditionne à cet engagement une levée progressive des sanctions. Mais en fait, l'essentiel reste à négocier. Une période de 60 jours doit s'ouvrir à la fin de la semaine, destinée à régler les détails techniques. Un délai très court et en Iran comme en Israël, les opposants à une entente restent nombreux, tous susceptibles de faire des ce processus.
3: Donc maintenant, rendez-vous est pris pour la signature vendredi à Genève. Avant cela, Washington et Téhéran enverront cette semaine des délégations au Qatar pour des discussions préparatoires indirectes. Parmi les réactions, Paris approuve mais demande la mise en place d'un cessez-le-feu robuste et durable au Liban. Le Liban qui affirme ne pas avoir été informé de l'accord. En Espagne, le Premier ministre Pedro Sanchez appelle à ne pas oublier le coût du conflit, un non-sens selon lui. Et en Israël, sans attendre, Itamar Ben-Gvir, figure de l'extrême droite et ministre chargé de la sécurité, soutient que son pays n'est pas engagé. Il appelle à intensifier les opérations militaires au Liban. Ce matin, les bourses asiatiques et européennes ont applaudi à l'annonce d'un accord qui va permettre le déblocage du détroit d'Ormuz, point de blocage de 20% de l'offre mondiale de pétrole. Les cours du pétrole qui avaient flambé depuis le déclenchement de la guerre le 28 février, chutent aux alentours actuellement de 80 dollars le baril. En France, le gouvernement attend avec fermeté les répercussions sur le prix de l'essence à la pompe. On écoute sa porte-parole, Maud Brejon.
5: Je souhaite que les prix, encore une fois, des cours du baril se traduisent par des baisses aussi rapidement que les hausses qui ont été observées il y a quelques mois.
6: Il y aura des contrôles sur les prix ?
5: Nous maintenons évidemment un dialogue constant avec l'ensemble des distributeurs. C'est normal. Derrière, c'est le pouvoir d'achat des Français. Donc, personne ne peut profiter de cette crise.
3: La porte-parole du gouvernement français, c'est chez nos confrères de RTL ce matin. C'est dans ce contexte apaisé que s'ouvre le sommet du G7 à Évian dans les Alpes françaises. Remis en selle par ce déblocage, Donald Trump est attendu dans l'après-midi avec pour commencer un entretien avec son homologue français. Emmanuel Macron entend capitaliser sur ce rebondissement diplomatique pour enclencher la mission internationale franco-britannique, mission chargée d'accompagner la réouverture du détroit d'Ormuz. À ce sommet d'Évian, Paris espère aussi obtenir de Washington une posture plus à l'écoute de Kiev et moins de Vladimir Poutine pour mettre fin à la guerre en Ukraine. Demain mardi, Volodymyr Zelensky rejoindra les dirigeants du G7. Sur place en Ukraine, une dizaine de personnes au moins ont été tuées dans une série de frappes russes sur plusieurs villes. Daniel Valo, bonjour.
6: Bonjour.
3: À Kiev, Daniel, un incendie a ravagé la cathédrale de la Dormition, un édifice orthodoxe emblématique du XIe siècle et classé à l'UNESCO.
6: Oui, la cathédrale de la Dormition dont le toit a pris feu dans le courant de la nuit. Selon le maire de Kiev qui s'est exprimé ce matin sur les réseaux sociaux, l'incendie est à présent maîtrisé et l'inventaire des dégâts est en cours. Pour l'heure, on sait qu'une façade de la cathédrale est éventrée et que le toit est très endommagé. Rappelons que cette cathédrale est située sur l'un des sites religieux les plus importants du monde orthodoxe, y compris d'ailleurs pour la Russie, la Laure des Grottes de Kiev, un monastère emblématique dont une partie est constituée de grottes. Ce lundi, les autorités ukrainiennes accusent la Russie d'avoir délibérément visé le site, mais de son côté, Moscou dément et assure que c'est un missile patriote utilisé par la défense antiaérienne de la capitale ukrainienne qui a touché le toit de la cathédrale. Notons toutefois que d'autres sites culturels ukrainiens ont été visés et touchés cette nuit à Kiev, mais aussi à Dnipro et à Kharkiv. Pour le chef de la diplomatie ukrainienne, avec cette attaque sur la cathédrale de la Dormition, Vladimir Poutine inscrit pour toujours son nom sur la liste des pires barbares de l'histoire. Fin de citation.
3: Daniel Valo, du service international. Également dans l'actualité, une mesure du gouvernement Starmer très commentée au Royaume-Uni. Londres va interdire l'accès aux réseaux sociaux aux mineurs de moins de 16 ans, emboîtant le pas de plusieurs pays ayant déjà durci leur législation. En France, place au bac philo pour les lycéens. Les épreuves écrites du baccalauréat ont débuté avec la philosophie ce matin pour quelques 530 000 élèves de terminale. Ils avaient jusqu'à midi pour rendre leurs copies, dissertations, bien commentaires de texte. La forte chaleur attendue cette semaine en France risque de mettre à rude épreuve les candidats et les surveillants. Écoutez sur ce point Sophie Ventité, secrétaire générale du SNES FSU. C'est le premier syndicat des enseignants du secondaire.
7: Oui, on reste inquiet avec la perspective d'une nouvelle vague de chaleur là dans les prochains jours dans l'Hexagone. On sait qu'il va y avoir des examens, alors des épreuves du baccalauréat qui vont se dérouler essentiellement le matin. Les épreuves du brevet devraient aussi un peu plus tard, à la fin du mois de juin, se dérouler le matin, même s'il y aura une épreuve en début d'après-midi. Mais on a toujours de très fortes inquiétudes, parce que même si ces épreuves se déroulent le matin, on sait que le bâti scolaire n'est pas suffisamment adapté et qu'on risque quand même d'avoir des salles où il va faire très chaud dès 10h ou 11h du matin. Et puis, il faut pas oublier qu'il y a aussi des épreuves orales. Cette semaine va commencer l'oral de français. Et puis, il y aura ensuite le grand oral. Et là, ce sont des collègues qui restent toute la journée dans des salles surchauffées pour faire passer des élèves. Et tout ça reste extrêmement compliqué, voire parfois dangereux, en période de canicule. Il faut vraiment engager, sans plus attendre, la rénovation du bâti scolaire. Sinon, tous les ans, on sera à la merci d'une vague de chaleur ou de la canicule.
3: Sophie Ventité avec Aram Beng. Enfin, en mondial de football, parmi les derniers résultats, la lourde défaite infligée par la Suède à la Tunisie, 4-1. De leur côté, les Pays-Bas et le Japon ont partagé les points de but partout. Le Cap-Vert, lui, joue ce lundi son tout premier match en Coupe du Monde. Les joueurs sont appelés les Requins Bleus. Ils affronteront pour commencer un gros morceau à l'Espagne. Ce sera au stade d'Atlanta. Les supporters capverdiens ont répondu présents qu'ils vivent aux États-Unis ou ailleurs pour voir ce moment historique. Reportage à Atlanta d'Edouard Maille.
8: La foule de supporters est réunie à côté de ce petit terrain de foot pour un tournoi. Les drapeaux et maillots bleus de l'équipe du Cap-Vert sont partout. Alcindo est venu des Pays-Bas et ira voir tous les matchs de poule du Cap-Vert.
9: C'est formidable, je ne sais pas comment l'expliquer. Pour un pays aussi petit que le nôtre, être présent pour un tel événement, c'est tout simplement incroyable.
10: It's amazing.
8: Un enthousiasme partagé par son fils, Jérôme.
11: I feel very excited.
12: Je suis très enthousiaste et peut-être aussi un peu nerveux, parce qu'au football, tout peut arriver. Mais vous savez, je crois que ce sera une grande journée.
8: Pour Déborah, le Cap-Vert a déjà marqué l'histoire.
13: We already won.
10: On a déjà gagné car c'est la première Coupe du Monde de notre histoire. C'est un moment historique. On est déjà des vainqueurs.
8: Andrea est franco-capverdienne. Elle s'est organisée pour faire venir le plus de supporters, surtout de pays d'Europe.
11: Alors, ce qu'on a voulu faire, c'est de faire en sorte qu'on ne soit plus dispersés, parce que les Capverdiens, on n'a pas l'habitude de suivre les compétitions internationales et nos requins bleus, et de faire en sorte qu'on puisse organiser un achat de groupe, de billets pour être tous ensemble, qu'on puisse organiser des activités et qu'on essaie de trouver une solution qui soit économiquement viable pour inciter le maximum de personnes à venir.
8: Ces supporters organisent aussi des...
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15: Bonjour à toutes et tous. Notre région s'installe pour une longue période dans un temps chaud, parfois caniculaire et toujours sec. Le risque d'averse orageuse ne concernerait que les Pyrénées et leurs abords immédiats. Un premier pic de chaleur est attendu pour mercredi. Aujourd'hui, lundi 15 juin, le temps ensoleillé et chaud se poursuit. Le ciel est à peine voilé par des nuages élevés sans conséquence. Dès le lever du jour, la fraîcheur du petit matin est rapidement effacée. Le mercure s'élève en journée jusqu'à 32 à 34 degrés depuis Saint-Gaudens jusqu'à Haute-Rive. Le vent d'ouest est sensible et appréciable pour tempérer un peu la chaleur. La nuit prochaine, le ciel reste peu nuageux, la masse d'air est chaude. Aussi, seules les fonds de vallée peuvent avoir un peu de fraîcheur autour de 15 degrés. Ailleurs, les minimales sont comprises entre 17 et 19 degrés, surtout dans les zones urbanisées. Mardi, aucun changement dans le ciel de notre région qui reste peu nuageux. Seule nuance, le vent faiblit et commence à s'orienter au secteur est, amorçant un déclenchement du vent d'automne. Les rares nuages bas du matin sur le Comminges et les coteaux du Gers se dissipent très vite. En soirée, des développements orageux se font sur les Pyrénées ariégeoises et le Luchonnais, mais les ondées se limitent au plus haut sommet. Les températures n'évoluent pas, toujours 32 à 34 degrés en journée. Bonne journée à toutes et tous.
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16: Bonjour à toutes et à tous. Dans le dernier numéro du Petit Journal édition Haute-Garonne, retrouvez l'actualité près de chez vous. En une, la relève est là. Près de 400 jeunes footballeurs venus du Comminges, de l'Ariège et des Hautes-Pyrénées ont participé au traditionnel tournoi de fin de saison organisé par le PSCF à Gourdan-Polignon. Également une à Caser, le mouvement national de grève des AESH a été très suivi mardi dernier au collège du Plantourel. Et dans les faits divers de la semaine à Sainte-Gabelle, lors d'un accident mortel, le conducteur ivre laisse le motard agonisant. Et sur l'A64, une voiture termine en tonneau avant la sortie de Martres-Toulousaine. Trois passagers ont été blessés. Et à Belboro, une collision entre un train et une voiture provoque le décès d'une personne d'une trentaine d'années. Et à Villeneuve-Toulousaine, une collégienne poignarde une camarade. 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

0: Très heureux de vous retrouver sur Radio Galaxy 98.5 FM. Aujourd'hui, on va parler de la guinguette citoyenne de Tournefeuille. Enfin, ça y est, qui rouvre ses portes pour la cinquième année consécutive. Bonjour Jean-Marc.
1: Eh bien bonjour et merci à Radio Galaxy pour nous recevoir.
0: Avec grand plaisir, vous êtes habitant de Tournefeuille et adhérent donc de la guinguette. Cinq années consécutives, on peut le souligner, c'est une belle longévité pour ce type de projet. On va faire un peu d'historique, comment est partie l'idée tout d'abord de créer cette guinguette?
1: Alors c'est une initiative complètement, on dit citoyenne, ça fait un peu pompeux, enfin des habitants qui se sont dit, à Tournefeuille on a des belles salles de concert, assez grandes, mais alors... pour faire un petit truc, pour recevoir un petit groupe et tout ça, machin, on n'avait rien. Et dans la discussion publique, il y a quelqu'un qui a dit « Ah ben tiens, il faudrait une guinguette ». Il y a une part de hasard quand même, c'est extraordinaire. Et tout le monde a repris « Ah ouais, bien, une guinguette ». Et c'est parti comme ça. Et on a trouvé un lieu qui était au lac des Pêcheurs. Mm-hmm. Et on s'est installé. Et c'est une association qui s'est créée avec des bénévoles. Tout le monde s'est retroussé les manches. Chacun, surtout, c'est important, a fait ce qu'il savait faire. Il y a des gens qui s'occupent de la logistique. Je les admire parce que moi, j'y connais rien. Ils s'occupent de l'alimentation électrique, des choses comme ça. Enfin, extraordinaire. Moi, je m'occupe donc de la communication. Ça, je connais un peu plus. Et on s'est retrouvé à faire de la programmation pour qu'il y ait des soirées joyeuses. Et puis ça a continué. Il y a des gens qui sont plutôt dans ce qu'on appelle l'intergénérationnel, donc qui ont pensé à faire des choses pour les retraités ou pour les enfants. Donc il y a des jeux pour enfants, il y a un peu de tout. Et finalement, la sauce a pris. Et là, on remet ça pour la cinquième année et tout le monde a la frite.
0: Et vous avez tous la même envie de créer donc ce lieu convivial, festif et intergénérationnel pour se retrouver tous ensemble finalement, hein.
1: Mais c'est ça, oui, parce que finalement, on est des gens qui viennent d'horizons complètement différents. Bon, moi, je suis musicien, je viens du, j'allais pas dire le showbiz, mais du spectacle, quoi. Ouais. Alors qu'il y a des gens pas du tout, il y en a qui sont électriciens, informaticiens, tout ça. Chacun apporte sa pierre différente à l'édifice et ça marche bien. Et je dois dire, je l'ai dit tout à l'heure, que sur les 5 ans, j'ai jamais entendu quelqu'un qui s'énervait ou une dispute. C'est rare pour une association. Voilà. C'est, ça se passe très bien, très bien.
0: Vous êtes musicien et d'ailleurs, on écoutera l'hymne de la guinguette dans quelques instants. C'est vous qui l'avez créé, Jean-Marc, hein?
1: Oui, alors j'ai écrit une chanson qui s'appelle La guinguette de Tournefeuille, un peu joyeux, un peu cha-cha-cha, que je chante avec Sonia. Alors Sonia, elle chante aussi dans plusieurs groupes, elle a une super voix et elle s'occupe de la programmation. C'est elle qui cherchait les groupes, je dirais, parce que maintenant ils reçoivent les propositions des groupes. Ils en ont eu 300 cette année, quoi. Et donc, avec Yvonnie, qui sont deux, ils s'occupent de programmer chaque week-end. Il y a un groupe qui vient jouer. Il y a toujours une première partie qui vient se lancer un peu tous les vendredis et tous les samedis.
0: Donc, ce sont des groupes de la région, hein?
1: Oui, bien sûr, oui, ils viennent jamais de très loin parce que sinon, bon, il y aurait des frais de route.
0: Bien sûr.
1: Qui plomberaient un peu le budget, mais c'est des groupes du coin, ouais.
0: Alors, c'est une guinguette citoyenne. Le mot citoyenne est très important. C'est ce qui la différencie d'un simple lieu de restauration ou d'animation estivale?
1: Ben, c'est ça. C'est-à-dire que tout le monde est bénévole. Personne ne touche un euro. Il faut bien le dire. Et tout ce qui est gagné est réinvesti l'année d'après, ben, dans la location du matériel, dans l'achat de matériel, et ça se passe comme ça, quoi.
0: Et pour quelqu'un qui ne l'a jamais encore fréquenté, comment vous résumeriez l'esprit sur place?
1: Alors l'esprit, il est complètement détendu et familial. C'est-à-dire qu'on prévoit des choses musicales ou pas pour toutes les générations. Ça, c'est vraiment important. Donc, il y a des gens qui travaillent avec l'EHPAD de Tournefeuille, les EHPAD, et ou qui font des animations aussi pour les enfants. Et puis, il y a des concerts pour les jeunes et pour les jeunes générations. Il y a vraiment de tout. Il y a même eu l'année dernière un truc, je ne sais plus ce que c'était, c'était des chansons un peu trop engagées. Il y a des gens qui ont râlé parce que c'était trop engagé. On leur a dit, c'est pas tous les soirs, mais c'est ce soir-là. Donc, voilà. Vraiment, il n'y a pas de frontières stylistiques ou quelque chose comme ça.
0: Mais ça reste familial et vous arrivez à rassembler aussi bien les jeunes que les familles. Hein.
1: Oui, alors, ça dépend des soirs. Ça dépend de la programmation, il n'y a pas de problème. Mmh. On a eu, l'année dernière, il y a la soirée d'ouverture, on avait tous les collégiens, je ne sais plus pourquoi, je ne me souviens plus quelle était l'occasion, on avait tous les collégiens, les lycéens, et là, c'était spécial jeune l'année dernière. Voilà, cette année, ça va être différent, ça va être plus au hasard, quoi.
0: Alors, on va présenter justement cette cinquième saison au programme ambiance conviviale, musique, soirée d'été et moment de partage sont au rendez-vous. Alors, faites-nous rêver, quel est le programme de l'été, Jean-Marc?
1: Alors, on ouvre, moi je vais parler du programme du premier week-end parce qu'il y a un programme qui est très long, ça. On va jusqu'à la mi-août. Donc, donc, les programmateurs, ils ont pensé à faire une soirée d'ouverture le 18 juin, donc pour l'appel, 18 juin, soirée d'ouverture, et sur la thématique du cirque. Du cirque. Alors, ça va se passer à partir de 17h, et il y a d'abord des animations pour petits et grands. Il y a une initiation musicale ludique, avec un pianiste qui s'appelle Christophe. Donc, si vous aimez le piano, la musique, vous voulez vous initier, il faut venir. Il y a des ateliers jonglage, maquillage et cerceau. Alors là, vous pouvez tous venir. Ouais, ouais, ouais. Et il y a la grande parade de la guinguette. Alors, je ne sais pas ce qu'ils ont prévu. Ils ont prévu une parade. Et puis, surtout, il va y avoir ce qu'on appelle la Rosalie circassienne.
0: Alors, qu'est-ce que c'est, Rosalie.
1: C'est un véhicule, je lis le programme que j'ai sous les yeux.
0: Bien sûr.
1: C'est un véhicule festif, coloré et décoré sur le thème du cirque. Alors, c'est une scène mobile avec trois artistes, une chanteuse, un acrobate et un musicien. Donc, ils animent avec des performances visuelles et musicales l'espace au fil de la déambulation et invitent le public à un moment poétique, joyeux et interactif.
0: Donc ça, c'est le 18 juin.
1: Voilà, entre 21h et 23h. Voilà. C'est la thématique du cirque. Il y a, bien sûr, de la restauration sur place. Mm-hmm. Et ce qu'on essaie de faire, c'est que le food truck ou alors le camion restaurant qui vient, on essaie qu'il soit en rapport avec la soirée. Et là, donc, il y a un camion-restaurant qui s'appelle Yapuka. Il fait des ravioles et mijotés gourmands et fait maison.
0: Oui, c'est ça, les food trucks en thème. Donc là, la cuisine voilà. Est en thème avec le groupe de la soirée.
1: Hein. Voilà, voilà. Alors quand c'est possible, parce que des fois, c'est compliqué. Le vendredi, à 17h, alors là, la première partie, ça va être une chorale rock'n'roll.
0: Ah, on adore le rock ici à Radio
1: Galaxie. Ah ouais, alors ça s'appelle Rock and Sing, c'est un ensemble choral de 40 choristes, quand même, mais accompagné par un groupe de rock.
0: D'accord.
1: Donc, ça doit déménager pour des reprises péchues de morceaux pop et rock.
0: Ça, c'est le vendredi.
1: Voilà, c'est la première partie, donc à 17h. Et après, le soir, il y a ce qu'on appelle le concert un peu principal. Ça s'appelle Petit Jérémy et les Grands. C'est de la chanson française.
0: Très, très bien.
1: Alors, apparemment, les influences, c'est les Croquants, Manu Solo et La Rue qui est à nous.
0: Bon, ben c'est génial.
1: Voilà. Et donc, pour ça, le food truck s'appelle Tout en barquette. Pour aller avec la chanson française, c'est des recettes françaises.
0: Ah, ça, c'est pas mal, ça.
1: Ouais, voilà, voilà.
0: Bon, super. Et pour le samedi?
1: Et le samedi, ça commence, alors là, à 10h le matin. De 10h à midi, il y a balade nature au lac des pêcheurs. Donc, il y a une association de tournefeuille qui s'appelle les Jardiniers de Tournefeuille. On essaie beaucoup de travailler, justement, avec les associations de tournefeuille. Et ils proposent une balade autour du lac. Avec la découverte de la faune et de la flore, pour ceux qui ne connaissent pas, dont reconnaissance de la flore sauvage à l'aide de livres, de clés de détermination, qu'est-ce que c'est, je ne sais pas, et utilisation culinaire, médicinale, au jardin, etc. Donc il y a cette promenade le matin, c'est ouvert à tous. À 11h, alors attention, le samedi, c'est la grande journée.
0: Ah, ça y va là, c'est des potes.
1: Ouais, il y a Nordic Yoga. Du yoga nordique.
0: On va faire du yoga.
1: Ouais, à partir de 11h, de 11h à midi, avec le club de gymnastique volontaire de Tournefeuille. C'est une asso. Nous, on est ouvert à toutes les assos de Tournefeuille. On leur dit, venez, proposer quelque chose. Et souvent, les associations le font. Ça leur fait souvent des adhérents pour l'année aussi.
0: Bien sûr, ouais.
1: Et surtout, ça enrichit le programme, quoi.
0: Ça leur offre cette visibilité.
1: Voilà, donc il y a le yoga nordique. À 19h, vous avez une association qui s'appelle Tumbleweeds, association de country danse en ligne de Tournefeuille aussi. Ils viennent de faire une démonstration, une initiation. Là, pareil, c'est pour tous. Si vous voulez vous initier à la danse country en ligne, c'est à 19h30. Et après, le concert important s'appelle Replay & Co. Alors là, c'est un groupe qui fait des reprises pop-rock, funk et soul. 5 musiciens passionnés de la région toulousaine. Et ça, c'est pour la soirée. Et le food truck de l'époque s'appelle Tzak Tzak, avec des spécialités malgaches.
0: Très bien.
1: Donc là, pour le coup, ça n'a pas de rapport, mais ça vaut le coup.
0: Génial. Donc ça, c'est le programme pour le premier week-end.
1: Ça, c'est que le premier week-end, je ne vous dis pas.
0: Ok. Est-ce qu'on a de la visibilité pour les autres week-ends?
1: Alors, pour les autres week-ends, le programme, il sera sur le site. Mm-hmm. Et il n'est pas encore sur le site. Je ne sais pas pourquoi, parce qu'on ouvre le 18, il va falloir. Mais après, sur le site, à partir du moment où il y a le programme, il y aura tout le programme jusqu'à la mi-août.
0: Bon, pas de problème. Ouais. Donc, votre site qui est guinguettetournefeuille.fr. Vous avez une page Facebook et Instagram également.
1: Oui,
0: si
1: alors,
0: on peut vous suivre.
1: Là, je dis coucou à Cynthia. On a notre, comment elle s'appelle, celle qui s'occupe en général des réseaux sociaux et des...
0: La community manager,
1: voilà,
0: je crois.
1: Voilà, elle est excellente, elle assure. C'est celle qui nous a fait repérer sur Google Maps et tout ça.
0: Très très bien, on peut la saluer.
1: Ah ouais, Cynthia, ouais.
0: Est-ce qu'on peut s'attendre à des nouveautés pour cette cinquième saison ?
1: Alors, en fait, c'est tout le temps des nouveautés, puisque comme je l'ai dit, on est en contact avec les associations, elles viennent proposer des choses. Et donc, faudrait que je regarde vraiment le programme. Par exemple, la danse country, ben, ça peut être une nouveauté. Mm-hmm. La découverte de la faune et de la flore du lac aussi, peut-être. Hein.
0: C'est pas forcément les mêmes qui viennent à chaque fois.
1: D'une année à l'autre, ben, ouais, ça évolue, ouais. Ça change.
0: Parce que là aussi, est-ce que c'est important pour une guinguette de se renouveler après 4 saisons réussies? Ou est-ce qu'au contraire, le but, c'est de garder son identité?
1: Et la question est très bonne, il faut les deux, je pense. Il faut que ce soit toujours au même endroit, que ce soit un peu toujours les mêmes moments, parce que si vous, je sais pas, vous faites par exemple du vendredi, samedi, un jour vous faites du mercredi, jeudi, bon, c'est pas possible, mais il y a des gens qui viendraient pas parce qu'ils se tromperaient.
0: Ouais, ouais, ouais.
1: Donc il faut rester régulier dans le lieu, l'endroit, dans l'esprit, et en même temps proposer des choses nouvelles. Donc pour les retraités, pour les jeunes et pour les enfants, si vous voulez jouer au chamboultou, vous pouvez venir l'après-midi.
0: Voilà, puisqu'on vous rappelle donc que les espaces jeux hein, sont ouverts pour petits et grands, et puis plein d'autres animations tous les samedis. Est-ce qu'on peut rappeler les jours et les horaires d'ouverture, Jean-Marc ?
1: Oui, donc on attaque à 17h le jeudi, donc souvent une animation et un spectacle plutôt en fin d'après-midi, soirée. La même chose pour le vendredi. Par contre, le samedi, ça commence dès le matin, avec des animations à partir de 10h. Il faut faire attention, parce que l'année dernière, il y a eu des animations qui ont été déplacées parce qu'il faisait trop chaud.
0: Ah, d'accord.
1: Ouais. Au mois de juillet, des fois, il faut faire attention.
0: Donc en période de canicule, on peut venir un peu plus tôt. Hein.
1: Voilà. Ou alors, on choisit plutôt des animations qui peuvent se faire à l'ombre. On a un coin à l'ombre le matin, qui n'est pas le même à l'ombre que l'après-midi, d'ailleurs. Donc, on peut le faire à ce moment-là, dans ce coin-là, ouais.
0: Et à noter, Jean-Marc, que la guinguette sera fermée exceptionnellement le premier week-end de juillet.
1: Oui, c'est une tradition, parce que c'est la fête de Tournefeuille. Alors, on ne va pas faire concurrence à la mairie et aux autres tournefeuillers. Donc, c'est le premier week-end, en général, c'est traditionnel. La fête de Tournefeuille, la guinguette se repose.
0: Les réservations, on réserve en avance ou pas besoin ?
1: Alors, ça dépend des animations. Ça, parfois, il y a des gens qui viennent faire des animations et qui disent oh « ben, je peux le faire pour 20 personnes ou 10, ou je sais pas, pas plus ». Donc, à ce moment-là, c'est sur le site. En même temps, c'est écrit « Inscrivez-vous à tel endroit pour pas qu'il y ait trop de monde ».
0: Bon, génial. Et encore une fois, je rappelle que vous êtes situé au lac des pêcheurs de Tournefeuille.
1: Voilà.
0: Dernière question, Jean-Marc, quel est le moment que vous préférez le plus dans une soirée guinguette ? L'ouverture des portes, l'arrivée du public, le début du concert ou alors les dernières discussions avant la fermeture qui sont souvent les meilleures, paraît-il ?
1: Vous avez raison, c'est celle-là.
0: C'est celle-là ?
1: C'est la fin de soirée. Alors, comme j'en parlais, en fin de week-end, on prend toutes les tables, toutes les chaises et on les remet dans le container. C'est la fin du week-end, tout le monde est soulagé. En général, la température a baissé, il fait meilleur. Et c'est les plus conviviaux qui sont là. Et souvent, donc, c'est des bénévoles qui rangent les tables et les chaises. Et il y a beaucoup de gens qui sont là par hasard et qui aident aussi à ranger parce qu'il y a beaucoup de tables et beaucoup de chaises. Et voilà. Et c'est vrai que après, on va autour du bar et ça se finit pas de suite. On boit un dernier verre et on traîne et c'est vrai que c'est un bon moment. Ouais.
0: C'est ce qu'on appelle l'after.
1: Ouais, voilà, exactement.
0: D'ailleurs, vous en avez parlé au début, Jean-Marc, mais j'en profite également pour resaluer tous les bénévoles qui contribuent au fonctionnement de la guinguette de Tournefeuille.
1: Oh oui.
0: Très important. Hein.
1: Ah oui, puis surtout, ça bosse quand même. Il y a des moments parce qu'on propose aussi des planches charcuterie ou fromage. Il y a des gens qui les préparent derrière. Il y a des gens qui encaissent. Enfin, il y a du vrai boulot. Il y a le bar aussi. Et des courageux.
0: Je vous laisse le mot de la fin, Jean-Marc, pour donner envie aux auditeurs de Radio Galaxie de venir découvrir la guinguette citoyenne de Tournefeuille.
1: Alors, si vous êtes enfant, si vous êtes jeune, si vous êtes mûr, si vous êtes personne retraitée, eh bien, il n'y a que la guinguette de Tournefeuille pour, pour venir un week-end d'été et rencontrer des gens, parce que là, on est tous mélangés. Hein. On mange à des tables, on regarde le spectacle, il y a une piste pour danser en bois, attention, hein, qui est plus grande de chaque année un peu. Et donc, vous pouvez rencontrer des gens et puis voilà, quoi.
0: Eh bien, vous l'avez entendu, tout simplement pour passer un beau moment. Pour retrouver tous les renseignements, je rappelle le site internet qui est guinguettetournefeuille.fr, vos réseaux sociaux, Facebook et Instagram. Merci d'avoir été avec nous, Jean-Marc.
1: Ah ben merci à Radio Galaxie de nous avoir accueillis.
0: Et puis donc, on se donne rendez-vous pour cette cinquième saison estivale à la guinguette citoyenne de Tournefeuille. Belle journée à vous.

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5: 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C'est l'agence d'emploi Au Boulot à Caserres qui recherche 2 monteurs réseau à partir de juillet sur le secteur de Caserres. C'est pour une longue mission avec une possibilité d'évolution vers un CDI. Vous travaillerez sur ligne basse, moyenne et haute tension, aussi bien en aérien qu'en souterrain, pour eh bien, garantir la fourniture d'électricité et le raccordement des réseaux usagés. Je rappelle que c'est l'agence d'emploi Au Boulot de Caserres qui recrute en ce moment. Pour plus de renseignements, vous allez sur le site internet au-boulot.com.
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4: Merci d'écouter RFI. Il est midi en temps universel, 2 heures de plus ici à Paris. Et c'est l'heure du journal. Bonjour Mathieu Vendrely.
5: Bonjour Anne, bonjour à toutes et tous. Rendez-vous ce vendredi à Genève, en Suisse. Rendez-vous pour la signature de l'accord annoncé hier soir. Accord supposé mettre fin à la guerre en Iran et dans l'ensemble du Moyen-Orient. Les réactions sont nombreuses depuis ce matin, entre prudence et satisfaction, mais un silence assourdissant, celui de Benjamin Netanyahou, le premier ministre israélien. On appelle Frédéric Misselin à Jérusalem dans un instant. C'est dans ce contexte que le sommet du G7 débute ce soir à Évian, dans les Alpes françaises. Le président américain Donald Trump est attendu dans l'après-midi. Nous serons en direct avec notre envoyé spécial Valérie Gass. Elle est classée au patrimoine mondial de l'UNESCO en Ukraine. La cathédrale de la Dormition à Kiev a été endommagée cette nuit. La Russie affirme ce midi qu'elle n'y est pour rien. Précision à suivre, Daniel Valot. Dans ce journal également, les jeunes britanniques, bientôt privés de réseaux sociaux, interdiction au moins de 16 ans, annoncée ce matin. Explication Muriel Paradon. En France, la justice, point faible de la politique publique contre les violences sexuelles sur les enfants. C'est ce que dévoile ce midi la Civise, la commission indépendante sur le sujet. Une question douloureusement d'actualité après le meurtre de Liana. Et puis une hécatombe invisible, c'est le titre du rapport du collectif Sortir du nucléaire qui dévoile ce lundi que 6 milliards d'animaux aquatiques sont tués chaque année par les centrales nucléaires EDF en France. Juliette Pietraszewski viendra nous expliquer tout cela.
4: Et puis entrée en lice réussie de la Côte d'Ivoire dans la Coupe du Monde. Victoire 1-0 contre l'Équateur. On y reviendra dans le journal des sports dans un quart d'heure. Près de 4 mois donc après le déclenchement de la guerre contre l'Iran, ce protocole d'accord annoncé est tard hier soir.
5: Un texte censé mettre fin à la guerre. Une cérémonie de signature est prévue vendredi à Genève en Suisse. Le texte porte notamment sur le nucléaire iranien ou sur les sanctions qui frappent l'Iran. Il va donner lieu à des discussions qui doivent démarrer d'ici à 2 mois. Accord salué triomphalement, vous l'imaginez, par Donald Trump, qui se félicite en particulier de la réouverture annoncée du détroit d'Hormuz. Accord salué aussi par les places boursières, on va y revenir dans un instant, mais d'abord direction Israël. Israël dont on attend toujours une réaction officielle. Frédéric Misselin, bonjour.
6: Bonjour.
5: Frédéric Misselin, correspondant RFI à Jérusalem. Frédéric, aucun commentaire de Benjamin Netanyahou pour l'instant, mais certains de ses proches ont pris la parole et ils n'applaudissent pas l'accord, loin de là.
6: Oui, Benjamin Netanyahou reste silencieux. Il a laissé à ses ministres le soin de s'exprimer. Premier commentaire ce matin du ministre de la Défense. Il n'y aura pas de retrait de l'armée israélienne du territoire libanais. Israël Katz précise, les militaires resteront, je cite, indéfiniment dans les zones tampons au Liban, en Syrie et à Gaza. Itamar Ben-Gvir, le ministre d'extrême droite de la Sécurité intérieure, estime lui que son pays n'est pas lié par cet accord. Et puis l'opposition israélienne donne aussi de la voix. Elle exprime son inquiétude face à l'annonce d'un cadre de discussion négocié entre Washington et Téhéran. Gadi Eisenkot, un des principaux opposants au Premier ministre, regrette une fois de plus, les citoyens d'Israël, dit-il, apprennent un accord qui les concerne par des déclarations de dirigeants étrangers. Pour Naftali Bennett, qui représente une droite dure et qui est aussi candidat aux prochaines élections, il s'agit, je cite, d'un tournant dangereux pour la société israélienne. D'après partout des mots très forts, fiasco, échec stratégique, l'accord ne fait ici que des mécontents. Tous répètent qu'Israël est loin de la victoire totale qui avait été promise par Benjamin Netanyahou.
5: Frédéric Misselin en direct de Jérusalem.
4: Et on en reparlera de cette position israélienne et notamment de celle du Premier ministre dans un peu plus d'un quart d'heure maintenant avec notre invité, l'un des directeurs de l'Observatoire Afrique du Nord-Moyen-Orient de la Fondation Jean Jaurès, le chercheur David Kalfa.
5: Ce protocole d'accord fait l'effet d'une bouffée d'air frais pour les milieux économiques. Les bourses asiatiques ont bondi ce lundi et les bourses européennes, elles aussi, sont dans le vert. Le pétrole, lui, recule encore. Il est passé sous la barre des 85 $ le baril. Le trafic autour du détroit d'Hormuz devrait reprendre alors que Donald Trump promet que le pétrole va de nouveau couler à flot. Nathanaël Viltran, faudra tout de même au mieux encore quelques semaines avant un possible retour à la normale.
0: Première bouffée d'oxygène, la centaine de bateaux chargés de pétrole et de gaz coincés depuis des mois dans le golfe Persique devraient profiter de cette ouverture. Reste à voir si d'autres viendront prendre le relais. En tout cas, du côté de la production, les choses devraient rapidement revenir à la normale, estime Omayoun Falakshahi, spécialiste du pétrole au sein du cabinet Kepler, et ce, malgré les dégâts causés aux infrastructures de la région dans les premières semaines du conflit.
7: On est en présence de pays, de compagnies pétrolières qui connaissent très bien leur domaine et qui en fait vont surprendre le marché dans le bon sens du terme. Je pense qu'on est sur l'ordre de 4 à 6 semaines. On devrait voir une production proche d'un niveau d'avant-garde. Juste pour certains champs qui produisent un pétrole qui est d'un type plus lourd, pour cela, ça devrait prendre un peu plus longtemps. Quand je dis plus longtemps, c'est 4 à 5 mois.
0: Un retard qui concerne essentiellement l'Irak et le Koweït et que les réserves accumulées par les grandes puissances pétrolières de la région devraient largement compenser. Pour autant, le prix du baril ne devrait pas s'effondrer.
7: On pourrait perdre l'équivalent d'à peu près 10 à 15 dollars. Mais je pense que le gros de la baisse, elle a déjà été intégrée dans les cours avant l'annonce de l'officialisation de cet accord.
0: Une situation qui reste fragile, suspendue au respect du cessez-le-feu par toutes les parties et à l'issue des négociations techniques qui s'ouvrent entre l'Iran et les États-Unis pour une période de 60 jours.
5: Nathanaël Vitran du service éco de RFI.
4: C'est donc avec un projet d'accord sous le bras que Donald Trump doit arriver tout à l'heure en France.
5: Le président américain participe au sommet du G7. Le G7, on le rappelle, c'est un groupe qui réunissait les 7 plus grandes puissances quand il a été créé, voilà 50 ans. Le sommet a lieu cette année à Évian, dans les Alpes. Valérie Gasse, bonjour, vous êtes sur place?
8: Bonjour Mathieu, oui, je suis sur place.
5: Valérie Gasse, le président français Emmanuel Macron, était il y a quelques minutes l'invité de la chaîne de télé TF1 et il a commenté ce protocole d'accord.
8: Oui, notamment, oui, Emmanuel Macron a en quelque sorte dressé avec cette interview le cadre dans lequel vont se dérouler les discussions de ce sommet du G7 à Évian avec un sujet prédominant, vous le disiez, le Moyen-Orient, encore plus depuis hier, et la signature d'un accord entre les États-Unis et l'Iran. Une bonne chose, a dit le président de la République, qui a aussi essayé de montrer que les leaders du G7 avaient un rôle à jouer sur les conditions de la mise en œuvre de cet accord qu'ils souhaitent solide et sérieux, notamment concernant le détroit d'Ormuz. Emmanuel Macron rejette l'hypothèse de la mise en place d'un péage évoqué récemment par les Iraniens. Il a rappelé que la France et le Royaume-Uni avaient proposé une mission de sécurisation du trafic dans le détroit, dont la réouverture est sa priorité. Objectif, faire redescendre le prix de l'essence à la pompe le plus vite possible. L'Ukraine, eh bien, c'est la deuxième priorité d'Emmanuel Macron pour ce G7. Il espère convaincre Donald Trump de peser pour obtenir des négociations avec la Russie. Le G7 s'ouvre donc tout à l'heure, vous le disiez, et sa réussite va dépendre avant tout de l'état d'esprit de Donald Trump qui arrive en fin d'après-midi.
5: Valérie Gasse en direct d'Évian dans les Alpes françaises pour ce sommet du G7 que vous nous ferez vivre.
4: L'UNESCO exprime son inquiétude ce midi.
5: L'organisation de l'ONU en charge de la culture dit craindre des dégâts significatifs après la frappe cette nuit sur une cathédrale de Kiev. Cette cathédrale, la Dormition, fait partie d'un ensemble qui est classé au patrimoine mondial. Daniel Valo, la Russie est pointée du doigt, mais elle dit qu'elle n'est pas à l'origine des tirs.
9: Selon le maire de Kiev, qui s'est exprimé ce matin sur les réseaux sociaux, l'incendie est à présent maîtrisé et l'inventaire des dégâts est en cours. Pour l'heure, on sait qu'une façade de la cathédrale est éventrée et que le toit est partiellement détruit. Rappelons que cette cathédrale est située sur l'un des sites religieux les plus importants du monde orthodoxe, y compris pour la Russie, la Lore des Grottes de Kiev, un monastère emblématique dont une partie est constituée de grottes. Ce lundi, les autorités ukrainiennes accusent donc la Russie d'avoir délibérément visé le site, mais de son côté, Moscou dément et assure que c'est un missile Patriot utilisé par la défense antiaérienne de la capitale ukrainienne qui a touché le toit de la cathédrale. Notons cependant que d'autres sites culturels ont été visés et touchés cette nuit à Kiev, mais aussi à Dnipro et à Kharkiv. Pour le chef de la diplomatie ukrainienne, avec cette attaque sur la cathédrale de la Dormition, Vladimir Poutine a inscrit son nom pour toujours sur la liste des pires barbares de l'histoire.
5: Daniel Valo, la Russie visée également avec une attaque de drones ukrainiens cette nuit contre Toula au sud de Moscou, la capitale. Attaque qui a fait au moins 3 morts d'après les autorités locales. Le très lourd bilan des violences en Haïti. Au moins 2300 morts depuis le début de cette année. C'est un bilan donné ce lundi par les Nations Unies. Meurtres, viols, pillages et enlèvements. C'est le quotidien des Haïtiens dont le pays est rongé depuis des années par la violence des gangs criminels.
4: À 13h10 à Londres, les réseaux sociaux rendent les enfants malheureux.
5: Les mots ce matin sont ceux du chef du gouvernement britannique.

Nous allons maintenant faire un saut temporel. Voici un titre qui est sorti au mois de juin. Mais c'était en 1995. Souvenez-vous.

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0: 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Frédéric Artigue, président de l'association des gestionnaires d'estives de la Haute-Garonne située à Saint-Gaudens. Bonjour Frédéric Artigue.
1: Bonjour.
0: C'est une toute nouvelle association qui regroupe 200 éleveurs. Quels sont les buts principaux de votre association dont, j'ai oublié de vous le dire, vous êtes le président?
1: Mais nous, en fait, c'est essayer de protéger un petit peu l'univers de la transhumance et donc les massifs où transhument ces 200 éleveurs, en fait, où ils amènent leurs animaux l'été, donc pour paître pendant qu'ils font les fourrages et pour soulager un petit peu les exploitations, quoi, de plaine et de piémont, quoi.
0: Puis 200 éleveurs, ça veut dire qu'on peut échanger
1: Oui, c'est une grosse dynamique, hein, 200 éleveurs, ça demande de la gestion, et c'est pour ça qu'on est là à former un groupement pastoral, on appelle ça donc dans les Pyrénées, qui permettent justement de gérer des associations d'innocents. On fait des bureaux, tout ça, pour gérer donc les espaces, le gardiennage et le salariat, entre autres.
0: Alors, président Artigue, vous êtes également, vous savez de quoi vous parlez, éleveur et producteur d'agneaux à Boutz. Boutz, c'est un petit village qui est non loin de Saint-Gaudens, hein ?
1: Oui, tout à fait. Mais moi, je suis blotti dans le massif. Ouais.
0: Question importante, les estives, on rappelle que c'est un mot typiquement pyrénéen, ce sont les pâturages de haute montagne. Où est-ce qu'on en est là ? Tout va pour le mieux ou on peut mieux faire pour améliorer
1: Ah mais là, aujourd'hui, c'est plutôt, on va dire, un combat de résister voilà, à plein de problématiques. Mais bon, on essaie de s'adapter. On va dire que nous, bon, c'est un métier qui date depuis des millénaires et qui n'a pas trop évolué dans les pratiques, justement, parce que le progrès a du mal à accéder à tout ça. Et c'est notre fierté un peu. Donc voilà, nous, aujourd'hui, on essaie de s'adapter justement au progrès et donc à la cohabitation avec le tourisme notamment, avec donc les prédateurs aujourd'hui aussi qui sont très présents. Et voilà, donc nous, c'est justement grâce à des associations comme ça qu'on peut arriver à traiter donc ces sujets et à les faire remonter justement jusqu'à l'État, représentant de l'État.
0: On va faire un espèce d'inventaire. Quels animaux constituent le cheptel du pastoralisme en Haute-Garonne ?
1: Mais les animaux, donc c'est principalement des ovins, bovins, des effectifs de bovins et quelques effectifs équins aussi. Voilà, donc qui permettent justement de garder ouverts tous ces espaces de montagne.
0: Alors vous avez, comme tout le monde, vos problèmes. À quoi réfléchissez-vous en ce moment ? D'ailleurs, vous êtes 200, vous le disiez. Il y a des grosses revendications qui sortent de l'assaut.
1: Oui, bon, c'est sûr qu'on a aujourd'hui, on traite. Il y a beaucoup de choses. Il y a tout ce qui est changement climatique, l'eau. Aujourd'hui, c'est important pour les animaux, donc. Voilà, ça pose aussi des questions pour les éleveurs qui veulent essayer de conserver le maximum de l'eau parce que sans ça, on ne peut pas survivre donc dans les massifs. Après, il y a la cohabitation donc avec les animaux, notamment les gros animaux, donc les vaches, entre autres, qui sont au milieu du tourisme et qui demandent aussi un minimum de sécurité pour les randonneurs qui connaissent pas trop le milieu, justement. Donc voilà, il y a besoin de présence, d'informations, tout ça, donc ça c'est des choses qu'on traite. Hein. Mmh. Et bon, après, bien sûr, il y a pour les ovins, le gros sujet c'est la prédation, donc protéger nos troupeaux aujourd'hui, parce qu'on est soumis à une grosse pression ursine, là, et aujourd'hui on rentre dans le sujet, en Haute-Garonne, bon, jusqu'à maintenant l'Ariège était très concernée, elle l'est toujours, et aujourd'hui, bon, on prend le relais, on continue donc à... Les ours prennent du territoire et on est aujourd'hui à, on va dire, un ours tous les 30 km carrés, quoi. 70 km carrés, pardon, dans la Haute-Garonne. Donc ça devient quand même un sujet inquiétant.
0: Est-ce qu'on peut encore devenir berger en 2026 pour nos jeunes auditeurs qui auraient envie de devenir berger ?
1: Et bien sûr, aujourd'hui, on a énormément besoin de main-d'œuvre. Donc on essaie justement de travailler aussi sur ces sujets-là parce que, voilà. La région travaille là-dessus, nous donne des financements, mais ils sont limités. Et aujourd'hui, les choses évoluent, les emplois se démultiplient parce que il nous faut au minimum 2 voire 3 bergers par estive en un an pour pouvoir fonctionner. donc par unité d'estive, hein, donc c'est pour 1000 moutons, on va dire, à peu près. Donc ça demande vraiment beaucoup de main-d'œuvre. Donc les éleveurs font le tampon pour l'instant parce qu'on ne trouve pas et on n'a pas les aides adéquates aujourd'hui pour payer tous ces gens-là, parce que c'est des montants quand même importants. Donc voilà, aujourd'hui, oui, il y a de la place pour des jeunes qui veulent se lancer là-dedans, oui, bien sûr.
0: Vous travaillez beaucoup, Frédéric Artigue, avec la Chambre d'agriculture de Haute-Garonne. Quel genre d'échange avez-vous avec eux ?
1: Ah ben eux, ça va être le suivi, la gestion, voilà, plus technique, politique, syndicale. Voilà, ils nous permettent justement de naviguer au milieu de tout ça, puisque nous, on est à syndical, on est vraiment des éleveurs avant tout. Ça nous demande aussi un peu de technique, on va dire, politique, pour pouvoir aller échanger avec des gens qui nous gèrent aujourd'hui, donc au niveau de l'État, donc c'est pas rien, on n'est pas formé à tout ça, nous, donc ça nous permet justement de pouvoir accéder à tout ça. Donc la Chambre nous donne vraiment un grand appui, et suivi aussi technique, informatique, tout ça aussi, pour la diffusion, pour tout ce qui est renseignement pour les éleveurs, ainsi de suite.
0: Une petite respiration musicale et nous rejoignons notre invité.
2: Marché.

0: Quels sont vos projets pour votre nouvelle association, on le rappelle, l'association des gestionnaires d'estives en Haute-Garonne?
1: Les projets, on travaille sur les habitations, les cabanes de montagne pour l'héberger justement. Parce qu'il faut faire évoluer ça vu que le salariat évolue, donc il y a du boulot là-dessus. Et la cohabitation aussi avec les chaînes de protection aujourd'hui, donc et le tourisme, donc c'est important de trouver des solutions communes. On n'est pas face à face avec le tourisme, on essaie de bosser justement ensemble. Il y a aussi la crise bovine qui va impacter les éleveurs bovins qui transhument. Si jamais il y avait des cas en montagne aujourd'hui, ça veut dire l'abattage de tout le troupeau de l'estive, de l'unité, donc c'est énorme. Donc essayer de trouver des solutions pour eux, pour qu'ils justement ils soient plus rassurés et encadrés. Donc ça c'est notre boulot. Et puis bien sûr, continuer à faire évoluer le sujet de la prédation qui dure depuis aujourd'hui 30 ans. Et qui a du mal à évoluer, qui a du mal à être pris en compte. Aujourd'hui, il y a une réouverture un petit peu du débat et on essaye justement aujourd'hui de faire comprendre qu'on arrive à des positions où on ne pourra pas lutter non plus sans main d'œuvre, comme ça, avec des prédateurs autour. Pour nous, c'est très compliqué.
0: Je crois que le mieux, alors, si on veut se renseigner sur les métiers du pastoralisme, on se rapproche de la Chambre d'agriculture, je crois que c'est le mieux.
1: Ouais, il y a une antenne aujourd'hui pastoralisme donc à la Chambre d'agriculture de Saint-Gaudens, donc là où toutes les questions peuvent être posées, il y a des réponses pour tout.
0: Les réponses, nous les avons eues avec vous, Frédéric Artigues. Je rappelle que vous êtes le président de la nouvelle association de gestionnaires d'estives en Haute-Garonne. Je vous remercie, à bientôt.
1: Merci à vous, au revoir.
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1: On est à l'heure, il est 15h.
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0: à toutes et bonjour à tous. Bienvenue sur Radio Galaxy 98.5 FM, la radio du Sud Toulousain, la radio qui diffuse entre Toulouse et les Pyrénées en plein territoire Qatar, presque. Et pour en parler, je suis avec quelqu'un spécialiste du sujet, Patrice Tessier-Dufour. Patrice, bonjour.
1: Bonjour Bruno.
0: Patrice, vous venez de sortir Qatar, encyclopédie d'une résistance occitane chez Priva. Le livre est sorti avril 2024. C'est une encyclopédie, c'est-à-dire que ce sont des entrées thématiques. 256 pages, 30 euros et plus de 200 entrées, c'est ça?
1: Oui, tout à fait. Il y a 215 entrées, pour être précis. C'est sous forme d'un dictionnaire. Et c'est Michel Roquebert, donc le grand historien du qatarisme, qui a pensé ce projet. À l'époque, avec Edwige Malberg, il s'était associé avec une philosophe pour écrire un énorme livre. Pour lui, c'était un dictionnaire du qatarisme, beaucoup plus important que ça, 2500 entrées. Puis il a revu son projet à la baisse, 250 entrées. Et malheureusement, Michel, il a rendu l'âme le 15 juin 2020. Et il a laissé en état, on va dire, le grand œuvre de sa fin de vie. Et à la suite d'un colloque au château de Bouisse dans les Corbières en 2022, où je suis intervenu pour raconter un peu les liens que j'avais avec Michel, puisqu'il avait fait la préface d'un de mes recueils de poésie qui s'appelle « Le dernier chant Faïdi ». Et puis également, j'ai échangé avec lui, puisque c'était un de nos intervenants sur le hors-série Qatar. C'est le hors-série du Pyrénées Histoire qu'on faisait chaque année à Pyrénées Magazine depuis 25 ans. Et donc, ces filles m'ont dit « Bah tiens, est-ce que tu accepterais de travailler dessus ?» Donc c'est Sophie et Isabelle qui m'ont proposé d'achever le projet. Donc Edwige Malberg n'a pas voulu parce qu'elle était déjà très très fatiguée. Et donc on a présenté ce projet-là aux éditions Priva, qui sont les éditions, en fait, les premières éditions à avoir édité Michel Roquebert à travers les Citadelles du Vertige, et puis après à l'épopée Qatar. Et donc l'éditeur a été enchanté. Et donc on a commencé ce projet, on y a réfléchi en 2023. Et après j'ai commencé donc à y travailler. Il faut imaginer que c'est un énorme travail.
0: C'est un travail titanesque. Il a fallu fouiller toutes les archives de Michel Roquebert, les cartons d'archives de papier qu'il avait classés, etc., sur les 2500 entrées, pour n'en conserver que 215.
1: Oui, tout à fait. C'est-à-dire qu'il y en avait qui étaient achevés, il y en avait qui étaient en double ou en triple, et puis il y en avait où il n'y avait rien. Donc voilà, donc il fallait vraiment tout écrire. Je dirais que, heureusement, ça fait très longtemps que je travaille sur le sujet, donc je le connais quand même bien, je pense. C'est un sujet qui me passionne. Donc j'avais déjà tout préparé en amont, c'est-à-dire que j'ai réuni toutes les documentations par thématique, par sujet. Et après, il a fallu que je m'y mette. Et à partir donc de novembre 2023 jusqu'à fin février 2024, je peux dire que j'ai travaillé comme un moine copiste dans mon scriptorium. Et j'étais plongé, on va dire, dans cette époque-là, c'est-à-dire du 12e au 14e siècle. Ça a été vraiment un travail extrêmement prenant, passionnant, parce que quand j'en suis sorti... J'étais même un peu vidé, mais j'ai adoré. Évidemment, j'ai appris des choses, puisque après, on se plonge vraiment dans le détail de certaines thématiques. Et donc, j'ai suivi le sommaire comme Michel l'avait proposé au départ. C'est-à-dire que c'est un sommaire qui est en 7 parties. Il y a d'abord, on va expliquer le mot-clé, c'est-à-dire le mot Qatar ou Albigeois, puisqu'on appelle ça la croisade des Albigeois ou la croisade des Qatars.
0: Mot qui est une insulte à la base.
1: C'est une insulte à la base, on va en parler. On va en parler, Bruno, de ce mot Qatar, ce qui fait polémique aujourd'hui. Et après, il y a plusieurs parties. Donc, il y a une partie sur la religion Qatar, la théologie et la morale, sur les écrits du qatarisme, donc sur toutes les sources. Pourquoi aujourd'hui on peut parler que c'est une religion évidemment déviante du christianisme. Et ensuite, de l'église Qatar, son organisation, sa géographie, son histoire, des évêques Qatar, donc les parfaits, les parfaites, comme on les surnommait. Et puis la répression, donc la répression elle est en plusieurs parties, il y a la première partie c'est la croisade albigeoise, et la deuxième partie c'est l'inquisition à partir de 1233, et enfin c'est les successeurs, les historiens du qatarisme, on va dire courant du XXe siècle et aujourd'hui, voilà, ceux qui ont écrit, puis on donne à la fin une chronologie et tout un index pour que les gens se retrouvent facilement dans tous les mots. Et puis un petit mot quand même avant d'expliquer le mot Qatar, c'est sur la personne qui a illustré ce livre, donc l'illustratrice, Marie-Amélie Giamardi. C'est très original parce que elle a fait ça avec des tampons, enfin carrément des gravures qu'elle a créées de toutes pièces, donc c'est des gravures originelles, et d'après des dessins originels des sources cathares. Donc il y a vraiment de l'historiographie ancienne, donc des illustrations anciennes, soit de rituels cathares, mais aussi ça peut être des dessins des châteaux, enfin, il y a eu plein de sources pour qu'elle s'inspire en fait pour la création de ces gravures, voilà. Donc c'est chouette.
0: Alors, ce livre s'appelle « Qatar, encyclopédie d'une résistance occitane ». C'est édité chez Priva, ça coûte 30 euros, 256 pages. Ça fait son poids quand même. 215 entrées dans cette encyclopédie. Mais alors, revenons un petit peu sur ce mot « Qatar, qatarisme et albigeois » alors.
1: Oui, tout à fait. Le mot « Qatar », au départ, c'est tout simplement un mot qui est une insulte, qui veut dire « les adorateurs du chat ». C'était pour se moquer d'eux. C'était ceux qui suintaient de tout leur vice, en fait. Donc c'est un mot qui a été redonné par Alain de Lille en 1200. On pouvait voir aussi dans ce mot une transcription d'un mot grec qui veut dire kataroi, c'est-à-dire les purs. Mais pareil, c'était pour se moquer d'eux. Donc c'est un mot péjoratif. Et ce mot, en fait, il est créé de toutes parts de l'époque de Egbert de Schönau. C'est un moine qui se moque d'eux au XIIe siècle. Et il les critique. À cette époque-là, il se moque des hérétiques de Flandre. Et donc ce mot, en fait, va être pris plusieurs fois. Alors eux, ils s'appelaient les chrétiens ou les bons chrétiens, hein, tout simplement. Mais il faut imaginer qu'au XIIe et XIIIe siècle, suivant les régions, on les a appelés de plein de mots différents. Donc on les a pas appelés que cathares, on les a appelés les patarins, les vaudois, les bougres. Enfin, ils ont eu plein de noms. Et en fait, ce mot de cathare, il va être employé à partir de 1849 par un pasteur strasbourgeois qui s'appelle Charles Schmitt, qui va écrire l'histoire des cathares ou des albigeois. Et après, à partir du XXe siècle, on va reprendre ce mot cathare pour essayer, en fait, d'unir et de schématiser, il fallait définir finalement ces chrétiens subversifs, ces chrétiens qui étaient dans une dissension, en fait, dissident du christianisme défini par le Vatican. Et donc, on a donné ce mot cathare. Voilà, alors il y a aujourd'hui pas mal d'historiens qui essayent de le revoir et même de négliger ce mot et de dire bah non, on ne devrait pas le donner. Mais aujourd'hui, le mot, il existe. C'est plus facile d'expliquer en fait cette religion et de le définir en fait. Donc le mot cathare, c'est quand même plus simple à employer que de donner un mot sur les bons chrétiens, qui étaient-ils, voilà.
0: Donc dans cette encyclopédie, parce que c'est comme ça qu'elle s'appelle, c'est 215 entrées, mais on trouve différents thèmes, aussi bien, comme on l'a dit tout à l'heure, dans les 7 thèmes qui sont abordés, des gens célèbres, ou célèbres, oui, à l'époque, ou peut-être un peu perdus de vue maintenant, mais qui ont marqué le temps, que des termes comme le Graal, comme France, Français, comme ce que c'est qu'un castrum, ah oui, les cisterciens, ce que c'est qu'une croisade et un croisé, tout ça dans une vision cathare.
1: Oui, tout à fait. Je parle aussi du trésor de Montségur. Évidemment, on m'a posé souvent des questions, on m'a demandé quel était le lien entre les cathares et les Templiers. Pourquoi on parle du Graal? Donc, il fallait, en fait, lever des doutes et puis surtout des clichés ou des mythes. Il fallait vraiment arrêter les mythes sur certains sujets autour du catharisme, parce qu'il y a des gens qui ont tout mélangé. Et donc, il fallait à tout prix que ces entrées soient là pour expliquer, déminer, en fait, le terrain.
0: Pourquoi est-ce que le catharisme a autant de prégnance encore aujourd'hui?
1: Je pense que le catharisme, c'est vraiment l'identité de l'Occitanie. C'est une identité forte qui marque encore énormément de monde. C'est une sorte d'époque un peu glorieuse du Midi Toulousain avec le Grand Comté de Toulouse, où c'est l'époque des troubadours, c'est l'époque d'une certaine tolérance en fait dans le Midi. Et à l'époque, justement, cette tolérance va aller jusqu'à faire changer toute la petite aristocratie. Tous les nobles en fait du secteur vont petit à petit, par les femmes, par leurs femmes, leurs mères, leurs grand-mères, leurs tantes, voilà. Petit à petit, elles vont passer au catharisme, parce que tout simplement, le catharisme accepte que les femmes aient une place à l'égal de l'homme. Et cette aristocratie occitane, libérale et anticléricale, va volontiers mettre en valeur et protéger en fait ces gens-là. C'est une sorte, moi je dis, de pré-protestantisme avant l'heure, où on refuse la messe, refuse aussi de payer la dîme, hein, et le cens, donc tous les impôts qu'il fallait payer à cette époque-là. Et c'est pour ça que Rome n'accepte pas que le catharisme s'étende dans le Haut-Languedoc et va faire appel, donc le pape va appeler à une croisade qui va démarrer malheureusement en 1209 et va s'étendre sur toute la région jusqu'au traité de Paris en 1229. Donc pendant 20 ans, il va y avoir énormément de conflits, de guerres, de prises de castrum, de châteaux. De castrum, c'est un village fortifié, hein. Et ça va vraiment changer la figure de notre pays, de notre sud, puisque à l'issue de ce traité de Paris, puisque Jeanne de Toulouse n'aura pas d'héritier avec Alphonse de Poitiers, en 1271, tout le Midi toulousain va être attaché à la couronne de France officiellement.
0: Mmh. Et puis, je vous ai remarqué tout à l'heure, c'est que ça a été tentant à l'époque pour une certaine classe, caste, cette égalité homme-femme au niveau du social, premièrement, et aussi, alors, au risque de faire un anachronisme, mais la notion de divorce avant la mort.
1: Ah oui, oui, tout à fait, oui. Parce qu'il y a, en fait, l'Église catholique surnommait ça des maisons d'hérétiques, mais c'était des maisons ouvertes, en fait, et donc, soit c'était donc des bonnes dames, donc vraiment démoniales, hein, cathares, qui avaient une maison ouverte pour recueillir les femmes qui avaient été soit chassées, répudiées par leur mari, soit qui s'étaient enfuis et qui avaient demandé la séparation. Ces femmes, en fait, souvent ont eu un grand refuge dans cette religion cathare.
0: Donc ça s'appelle Qatar, encyclopédie d'une résistance occitane. C'est chez Privat depuis fin avril 2024. Ce livre est très récent et tout chaud, tout frais presque. 256 pages, 215 entrées dans cette encyclopédie qui traite 7 grands thèmes qui vont des mœurs Qatar, des mots-clés, en allant jusqu'aux personnages célèbres ou moins célèbres du qatarisme, avec à la fin même une chronologie pour se repérer dans l'histoire. Il y a même une chronologie en bas de chaque page.
1: Oui, tout à fait. Bon, alors c'est la chronologie de la fin, parce que c'est quand même un beau livre, et on a décidé, pour le rendre plus esthétique, de faire une sorte de... Alors c'est ce que je voulais au départ, que la chronologie, en fait, court sur tout le livre, et ça fait vraiment quelque chose de très beau. D'ailleurs, vous verrez, ce livre a des pages dorées, sa couleur bleue est superbe, c'est un très très bel objet dès le départ.
0: Je rappelle, c'est un ouvrage qui a été démarré ou presque par Michel Roquebert et poursuivi et terminé par Patrice Tesser-Dufaux qui est avec moi au téléphone. Patrice, merci beaucoup.
1: Merci beaucoup Bruno.
0: Et puis à bientôt sur les chemins des châteaux Qatar.
1: Oui, tout à fait, sur les chemins des bons hommes. Merci beaucoup, à bientôt.
0: Au revoir.

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0: Voilà 16 heures, où est mon 4 heures?
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0: On vend des articles de cuisine à petit prix sur Montesquieu Volvestre. Donc c'est de la vaisselle, des verres, des assiettes, des saladiers, des bols et divers objets. C'est pour un vide-maison qui se déroule en ce moment. Je vous donne l'adresse, c'est 5 boulevard César Medge à Montesquieu Volvestre. C'est un camping-car Bavaria T746 qui est à vendre, porteur de Citroën depuis 2023, avec toute option, deux panneaux solaires, une clim en plus de celle de la cellule en 220 volts, un compartiment à chaussures extérieures, une TV, un store ban, un grand frigo avec congélateur, le micro-ondes, l'attelage également, une prise pour appareil à respirer, il y a aussi un lit central et un deuxième lit électrique qui n'a jamais servi. Il a actuellement 4700 km. Et il est à vendre pour 70 350 euros. Pour plus de renseignements, vous composez le 06 07 54 08 43 06 07 54 08 43. Et si vous aussi vous vendez ou que vous recherchez quelque chose, envoyez-nous vos annonces depuis notre site internet radiogalaxy31.com, rubrique annoncer. C'est avec grand plaisir que nous les diffuserons. Merci de votre fidélité et à très vite.

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0: Hello magnifique vous, je suis Nadège Gaël Sielé, coach de vie holistique. Je viens vous partager des témoignages spontanés et des pépites pour atteindre le bonheur. Chaque semaine, ici, de nouveaux secrets vous seront dévoilés et vous pourrez aussi retrouver ces témoignages en ligne dans le magazine Version Grandiose. Alors pour vous, c'est quoi le bonheur ?
1: C'est un état d'esprit, un sentiment qu'on ressent, tu vois. Quand je suis tranquille, apaisée, là déjà c'est pas mal, c'est le bonheur pour moi. Là ça c'est pas mal. Parce que c'est un peu compliqué de l'avoir cet état d'esprit-là.
2: Qu'est-ce qui vient t'en empêcher ?
1: Tous les petits tracas de la vie courants. Donc c'est là où c'est compliqué, c'est que c'est des petits tracas qui seront toujours là, donc il faut arriver à les dévier quand même, hein. C'est-à-dire les trucs tout bêtes, hein. Le ménage dans la maison, qui n'avance pas, ou les caprices des enfants, tu vois, tout ça, ça peut vite me brouiller. Et j'arrive pas à gérer ça. Voilà. Je veux pas prendre de cachet calmant, là. Du coup, j'ai le sport me calme, me refait ressentir ce calme-là. Mais comme on n'a pas trop de temps des fois d'aller au sport, c'est compliqué. J'ai l'impression que ça fait sortir quelque chose du corps, le sport. Surtout la marche. Ça a l'impression que tu laisses, en marchant, tu laisses beaucoup de choses derrière toi. Là, tu t'avances et ça te décolle.
2: Donc l'obstacle au bonheur, ce serait quoi ?
1: Ça serait le temps. Le temps, comment t'expliquer ? Du temps libre. C'est un peu compliqué, tu vois. Mais il faudrait qu'il y ait une régularité dans le temps libre. C'est-à-dire pas tous les jours, bien sûr, mais faudrait que ça soit assez régulier et assez prévu, quoi, ce temps libre.
2: Okay.
1: Que je sache que tel jour, c'est sûr, j'ai mon temps libre. Et là, je pourrais me projeter, dire, c'est pas grave. Aujourd'hui, c'est compliqué, mais demain, tu vas aller marcher, ça va se décoller.
2: Si, là, j'avais une baguette magique dans la main, et que tu pouvais faire n'importe quel vœu qui, de source sûre, te ramènerait au bonheur tout le temps, tu ferais quoi comme vœu ?
1: De pouvoir gérer le temps.

0: Tout à l'heure, tu me disais que quand on est dans le bonheur, on s'en rend pas forcément compte. Tu voudrais me le développer ?
1: Même si t'as pas réellement ton temps libre, même si ta journée elle est un peu agaçante, bon, et il peut arriver que le lendemain il t'arrive quelque chose de grave, t'apprends quelque chose, un décès, t'as quelque chose de vraiment grave, et tu te rends compte que tes petits tracas de la veille, t'y étais au bonheur, que t'avais un compte à rebours, tu t'en rendais même pas compte, et ce compte à rebours il s'est fini le moment où t'as eu ton coup de fil pour te dire bah, ton père il est mort, ou... et là tu te rendais pas compte que hier t'allais bien. Ça, c'est dommage, par contre.
0: Quels sont tes moments de bonheur?
1: Quand je me pose et que je me dis, t'es complètement folle, tout va bien. Parce que des fois, je me le dis. Parce que des fois, je me vois énervée et après, je me dis, mais tout le monde va bien. Je les regarde, ils font des caprices, ils crient, ils jouent. Et ils sont là, ils vont bien. Et des fois, je me dis, t'attends quoi quand t'apprends une mauvaise nouvelle pour te dire, ah ben, j'allais bien. Tu vois? Ouais. Ça, je me le dis des fois. Je les regarde, je me dis, t'es folle, ma pauvre. Tout va bien, quoi. C'est pas, j'ai pas des problèmes graves. On va être contente déjà. Donc, oui, on se dit que quand même, hein, c'est dommage de passer à côté de belles choses pour ne pas s'encrasser la tête. Quoi.
2: C'est quoi le bonheur ? Est une idée originale de Nadège Gaëlle Sielé. 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
8: Vous êtes bien à l'écoute de RFI, les 17h à Paris, 15h en temps universel et 18h30 à Téhéran. Le journal vous est présenté par Gilles Moreau. Bonjour Gilles.
9: Bonjour Caroline Lachowski, bonjour à tous.

0: Américains et Iraniens sont parvenus à un accord pour mettre fin à la guerre au Moyen-Orient et permettre la réouverture du détroit d'Ormuz. Ce n'est qu'un accord cadre qui sera soumis dans quelques jours à signature, avant la tenue de nouvelles négociations, notamment sur le nucléaire iranien. En attendant, la bourse applaudit et les cours du pétrole repartent à la baisse. Donald Trump n'espérait pas mieux avant de rejoindre le sommet du G7 à Evian, sommet qui se penchera aussi sur la guerre en Ukraine, toujours violemment frappée par la Russie. En France, les candidats au bac ont planché ce matin sur les épreuves de philosophie. Et au Mondial de football, un gros morceau, l'Espagne attend le Cap-Vert pour ses débuts en Coupe du Monde. C'est peut-être l'amorce d'un tournant majeur au Moyen-Orient. Donc, les États-Unis et l'Iran ont annoncé un accord de paix global destiné à mettre fin au conflit déclenché fin février. Cet accord cadre doit être suivi de nouvelles négociations, en particulier sur le nucléaire iranien. Dans l'immédiat, surtout, il prévoit la réouverture du détroit d'Ormuz. Détroit, vous le savez, stratégique pour l'économie mondiale, d'où, depuis ce matin, une avalanche de réactions. Tour d'horizon avec Abla Junaidi.
1: Pour les Nations Unies, c'est une étape cruciale vers un règlement pacifique du conflit. Le secrétaire général Antonio Guterres salue notamment le rôle de médiation joué par plusieurs pays, dont le Pakistan. Le rôle d'Islamabad est aussi salué par son grand allié régional, la Chine. Autre médiateur, le Qatar, affiche naturellement son soutien aux efforts de stabilité régionale. De Tokyo à Canberra, plusieurs capitales insistent sur la sécurité de la navigation dans le détroit d'Ormuz et sur la poursuite des discussions nucléaires. La Nouvelle-Zélande, elle, se réjouit déjà d'une reprise des échanges commerciaux et d'un approvisionnement énergétique plus stable. À l'ouverture du G7 à Evian, Emmanuel Macron appelle désormais à surveiller les conséquences concrètes de cet accord. Le président français évoque le soutien au Liban, la réouverture durable d'Ormuz, mais aussi la nécessité d'avancer sur le nucléaire iranien. Même prudence au Royaume-Uni. Keir Starmer félicite Donald Trump et les médiateurs, tout en soulignant que le plus difficile commence, appliquer intégralement l'accord. La Turquie met en garde enfin contre toute provocation susceptible de compromettre le processus.
0: En Israël, pas encore de réaction de Benjamin Netanyahou, mais des responsables issus du gouvernement et de l'opposition sont critiques. Pour eux, le compromis annoncé ne répond pas aux impératifs de sécurité du pays. Il y a aussi ces déclarations du ministère iranien des Affaires étrangères. L'Iran éprouve toujours une profonde méfiance envers les États-Unis. Des questions restent posées. L'accord annoncé devrait mettre fin à la guerre au Liban, mais il n'évoque ni un retrait israélien, ni un arrêt du soutien de Téhéran au Hezbollah. D'ailleurs, on apprend cet après-midi de sources libanaises qu'une frappe israélienne contre une voiture a fait un mort aujourd'hui dans le sud du Liban. Il n'a échappé à personne que l'accord mettant fin à la guerre est intervenu le jour anniversaire de Donald Trump, qui a maintenant 80 ans. Cet accord, le président républicain n'a cessé de le promettre, mais après des semaines d'innombrables volte-face et effets d'annonce, sa réalisation était-elle inévitable dans le contexte texte actuel? Question posée à Sébastien Boussois, spécialiste du Moyen-Orient.
2: À partir du moment où on a commencé à sentir la véritable divergence de stratégie des États-Unis et d'Israël, on devait de toute façon à terme s'acheminer vers un accord. Qu'est-ce qu'on va faire en fait? Sinon on va continuer une guerre qui va durer des années comme en Russie et avec l'Ukraine. On voit bien aujourd'hui qu'il n'y aura de toute évidence, vu la capacité d'action et de réaction du régime iranien par son armée conventionnelle, par les différents outils non conventionnels qu'il a développés, on voit bien qu'il a la capacité de tenir encore des mois et des mois, voire plus. Donc tout ça a des conséquences majeures sur nous. Trump est un pragmatique et dans la réelle politique. Il considère finalement qu'il a essayé, mais qu'il n'a pas réussi. C'est une forme, effectivement, d'aveu d'échec, mais il dira quand même qu'il a affaibli durablement l'Iran et qu'il aura décroché un engagement de l'Iran à ne pas poursuivre le programme nucléaire. Ça, effectivement, entre triple guillemets, ça reste à voir.
0: Sébastien Boussois, chercheur associé au CNAM, il répondait à Andréane Mélard dans RFI Matin. Depuis ce matin, les bourses saluent l'annonce d'un accord. La bourse de New York a ouvert en fanfare, plus 2,35%. Quant au cours du pétrole qui avait flambé au déclenchement de la guerre, il reflue aux alentours de $80 le baril. C'est dans ce contexte que s'ouvre ce soir le sommet du G7 à Evian dans les Alpes françaises. Remis en selle par ce déblocage, Donald Trump est arrivé il y a environ une heure. Son programme commence avec un entretien avec son homologue français. Emmanuel Macron espère le convaincre de mettre davantage la pression sur la Russie. Sur place en Ukraine, une dizaine de personnes ont été tuées dans une nouvelle série de frappes russes sur plusieurs villes. À Kiev, un incendie a ravagé la cathédrale de la Dormition, édifice orthodoxe classé à l'UNESCO.
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0: Également dans l'actualité de ce début de semaine, une visite d'État de 5 jours en Chine du président birman Min Aung Hlaing, le chef de la junte au pouvoir. Après l'Inde, c'est son deuxième voyage à l'étranger depuis son accession au pouvoir en avril dernier, suite à des élections largement contestées. Isolé et confronté à une guerre civile, il compte sur la Chine pour obtenir un soutien politique, des armes et une aide financière. Yelena Tomic.
3: La visite se décline en 3 volets. Politique, pour sortir de l'isolement, économique, car la Chine est le premier partenaire commercial de la Birmanie, et enfin sécuritaire. Les explications de Christian Le Chervy, ancien ambassadeur à Rangoon et envoyé spécial de la France en Birmanie.
4: Il y a un premier enjeu qui est la frontière immédiate, puisque ces dernières années, les groupes armés, en particulier les Kachin, ont pris des territoires adossés à la frontière chinoise. Donc, redonner de la fluidité aux relations commerciales, notamment le long de la frontière. Le deuxième axe, c'est les grands axes de communication nord-sud qui débouchent sur l'océan Indien. C'est par là même que passent les oléoducs et gazoducs. Donc, c'est s'assurer, je dirais, des approvisionnements énergétiques en contournant le détroit de Malacca. Et puis, le troisième élément, c'est une stabilité pour pouvoir développer des projets essentiels d'extraction de ressources à l'intérieur du pays. Ça peut être aussi en matière énergétique, développer les capacités hydroélectriques qui sont tout à fait considérables dans ce pays.
3: Des intérêts qui couvrent l'ensemble du territoire birman, de la frontière sino-birmane à la zone maritime. Les opposants au régime birman y voient une mainmise de Pékin sur la Birmanie et une érosion sans précédent de la souveraineté du pays.
0: C'était Yelena Tomic au Royaume-Uni, une mesure du gouvernement Starmer très commentée. Ce lundi, le gouvernement va interdire l'accès aux réseaux sociaux aux mineurs de moins de 16 ans, boitant le pas de plusieurs pays ayant déjà durci leur législation. En France, place au bac philo pour les lycéens. Les épreuves écrites du baccalauréat ont débuté aujourd'hui avec la philosophie pour quelques 530 000 élèves de terminale. Ils ont remis leurs copies, commentaires de texte ou bien dissertations, exemple de sujets proposés aussi intéressants. Les uns que les autres, hein, avons-nous la maîtrise de nos paroles et peut-on être heureux quand les autres ne le sont pas? Voilà, on en vient au mondial de football avec l'entrée en lice aujourd'hui du Cap-Vert qui joue son tout premier match en Coupe du Monde. Les joueurs surnommés les Requins Bleus affrontent pour commencer un gros morceau, l'Espagne au stade d'Atlanta en Géorgie. Victor Missistrano, vous êtes sur place pour RFI. Victor, bonjour, c'est même une montagne qui se dresse pour les Cap-Verdiens.
5: Oui, ils s'apprêtent à véritablement entrer dans le grand monde, le plus grand rendez-vous de leur carrière. On a attendu ça toute notre vie, disait avant le tournoi le capitaine Ryan Mendes. On pouvait difficilement imaginer une entrée plus périlleuse face à l'Espagne, sans doute le grand favori du tournoi dont il sera intéressant d'observer les débuts. Le champion d'Europe qui vise un nouveau doublé Euro mondial 16 ans après. Sa star ne débutera pas cette rencontre, c'est désormais confirmé. Lamine Yamal sur le banc pour ce premier match, lui qui revient d'une blessure à la cuisse et qui n'a pas joué depuis fin avril. Beaucoup espèrent le voir entrer en seconde période. Il est très attendu ici à Atlanta, énormément de maillots du prodige du Barça. Il y a une majorité de supporters espagnols dans ce stade qui est encore loin d'être plein à moins d'une heure du coup d'envoi. On attend aussi énormément de fans des Requins Bleus très présents dans les rues de la ville ces derniers jours. Il est encore tôt, il faut le dire. Ici, le match est prévu à midi, heure locale. Mais il n'y aura pas de problème de chaleur dans ce stade d'Atlanta. Enceinte ultra moderne et climatisée, dont le toit rétractable restera fermé pour ce match entre l'Espagne et le Cap-Vert.
0: Victor Missistrano en direct d'Atlanta aux États-Unis. Merci à vous. 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En bref, avant de conclure, avant d'arriver en France, Donald Trump menace de droits de douane de 100% sur le vin français si Paris ne supprime pas sa taxe sur les services numériques réclamés par les entreprises tels que Apple et Amazon. Tout à l'heure sur TF1 d'Emmanuel Macron, le président français souhaite une discussion respectueuse mais ferme avec son homologue. Voilà pour le journal. L'information revient sur RFI à 18h.

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0: Vous pensez connaître votre région ? Alors, voici un petit jeu qui va mettre vos neurones à l'épreuve. Des indices se cachent dans l'énoncé qui va suivre pour trouver le nom d'une ville ou d'un village. Vous êtes prêts ? C'est parti ! Je suis une commune de 380 habitants environ, appartenant à la communauté de communes Arize-Lez, créée sur un site inondable en 1249. Mon histoire est marquée par les crues dévastatrices de l'Arize. Celle de 1875 me vaut la visite du président de la République lui-même, Patrice de MacMahon. À l'origine, je suis très étendue, mais mon plan actuel date du XIVe siècle, époque à laquelle la population baisse à cause de la peste noire et des guerres de religion. La surface du village est alors réduite, des fortifications avec portes et fossés sont construites tout autour. Il n'en reste aucun vestige aujourd'hui. L'église Saint-André, à nef unique et à clocher-mur, se distingue par son intérieur aux peintures contemporaines. Ses œuvres furent commandées à des artistes toulousains par l'abbé Quasi-Rivière, curé de la paroisse, ami de Monterland et de Paul Claudel. Ma chapelle du bout du pont est classée aux monuments historiques. Enfin, ma commune est le théâtre d'une des grandes affaires criminelles du XIXe siècle. Un matin de février 1864, les corps d'un riche châtelain, de son cocher, de sa cuisinière et de sa gouvernante sont retrouvés mutilés à coups de hache. Deux individus sont arrêtés, leur procès est retentissant. L'un sera guillotiné, l'autre terminera sa vie dans le bagne de Guyane. Alors pour résumer, une rivière dévastatrice, une église aux peintures modernes, un fait divers retentissant. M'avez-vous reconnu ? Je suis la Bastide de Besplat. Cité des Besplasois et des Besplasoises. À 70 km au sud de Toulouse et à 35 km de Saint-Girons. À bientôt pour une nouvelle énigme.
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1: Bonsoir à toutes et tous. La nuit prochaine, le ciel reste peu nuageux, la masse d'air est chaude. Aussi, seules les fonds de vallée peuvent avoir un peu de fraîcheur autour de 15 degrés. Ailleurs, les minimales sont comprises entre 17 et 19 degrés, surtout dans les zones urbanisées. Mardi, aucun changement dans le ciel de notre région qui reste peu nuageux. Seule nuance, le vent faiblit et commence à s'orienter au secteur est, amorçant un déclenchement du vent d'automne. Les rares nuages bas du matin sur le Comminges et les coteaux du Gers se dissipent très vite. En soirée, des développements orageux se font sur les Pyrénées ariégeoises et le Luchonnais, mais les ondées se limitent au plus haut sommet. Les températures n'évoluent pas, toujours 32 à 34 degrés en journée. Bonne soirée à toutes et tous.
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4: Bonjour à toutes et à tous. Dans le dernier numéro du Petit Journal édition Haute-Garonne, retrouvez l'actualité près de chez vous. En une, la relève est là. Près de 400 jeunes footballeurs venus du Comminges, de l'Ariège et des Hautes-Pyrénées ont participé au traditionnel tournoi de fin de saison organisé par le PSCF à Gourdan-Polignon. Également une à Caser, le mouvement national de grève des AESH a été très suivi mardi dernier au collège du Plantourel. Et dans les faits divers de la semaine à Sainte-Gabelle, lors d'un accident mortel, le conducteur ivre laisse le motard agonisant. Et sur l'A64, une voiture termine en tonneau avant la sortie de Martres-Toulousaine. Trois passagers ont été blessés. Et à Belboro, une collision entre un train et une voiture provoque le décès d'une personne d'une trentaine d'années. Et à Villeneuve-Toulousaine, une collégienne poignarde une camarade. 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Très bonne journée.

0: Très heureux de vous retrouver sur Radio Galaxy 98.5 FM. Aujourd'hui, on va parler de la guinguette citoyenne de Tournefeuille. Enfin, ça y est, qui rouvre ses portes pour la cinquième année consécutive. Bonjour Jean-Marc.
1: Eh bien, bonjour et merci à Radio Galaxy pour nous recevoir.
0: Avec grand plaisir. Vous êtes habitant de Tournefeuille et adhérent donc de la guinguette. Cinq années consécutives, on peut le souligner, c'est une belle longévité pour ce type de projet. On va faire un peu d'historique. Comment est partie l'idée tout d'abord de créer cette guinguette?
1: Alors, c'est une initiative complètement, on dit citoyenne, ça fait un peu pompeux, enfin des habitants qui se sont dit, à Tournefeuille, on a des belles salles de concert, assez grandes, mais alors, pour faire un petit truc, pour recevoir un petit groupe et tout ça, machin, on n'avait rien. Et dans la discussion publique, il y a quelqu'un qui a dit, ah ben tiens, il faudrait une guinguette. Il y a une part de hasard quand même, c'est extraordinaire. Et tout le monde a repris, ah ouais, bien, une guinguette, et c'est parti comme ça. Et on a trouvé un lieu qui était au lac des Pêcheurs, et on s'est installé. Et c'est une association qui s'est créée avec des bénévoles. Tout le monde s'est retroussé les manches. Chacun, surtout, c'est important, a fait ce qu'il savait faire. Il y a des gens qui s'occupent de la logistique. Je les admire parce que moi, j'y connais rien. Ils s'occupent de l'alimentation électrique, des choses comme ça. Enfin, extraordinaire. Moi, je m'occupe donc de la communication. Ça, je connais un peu plus. Et on s'est retrouvés à faire de la programmation pour qu'il y ait des soirées joyeuses. Et puis ça a continué. Il y a des gens qui sont plutôt dans ce qu'on appelle l'intergénérationnel, donc qui ont pensé à faire des choses pour les retraités ou pour les enfants. Donc il y a des jeux pour enfants, il y a un peu de tout. Et finalement, la sauce a pris. Et là, on remet ça pour la cinquième année et tout le monde a la frite.
0: Et vous avez tous la même envie de créer donc ce lieu convivial, festif et intergénérationnel pour se retrouver tous ensemble finalement, hein.
1: Mais c'est ça, oui, parce que finalement, on est des gens qui viennent d'horizons complètement différents. Bon, moi, je suis musicien, je viens du, j'allais pas dire le showbiz, mais du spectacle, quoi. Ouais. Alors qu'il y a des gens pas du tout, il y en a qui sont électriciens, informaticiens, tout ça. Chacun apporte sa pierre différente à l'édifice et ça marche bien. Et je dois dire, je l'ai dit tout à l'heure, que sur les cinq ans, j'ai jamais entendu quelqu'un qui s'énervait ou une dispute. C'est rare pour une association. Voilà. Ça se passe très bien, très bien.
0: Vous êtes musicien et d'ailleurs, on écoutera l'hymne de la guinguette dans quelques instants. C'est vous qui l'avez créé, Jean-Marc, hein?
1: Oui, alors j'ai écrit une chanson qui s'appelle La guinguette de Tournefeuille, un peu joyeux, un peu cha-cha-cha, que je chante avec Sonia. Alors Sonia, elle chante aussi dans plusieurs groupes, elle a une super voix et elle s'occupe de la programmation. C'est elle qui cherchait les groupes, je dirais, parce que maintenant ils reçoivent les propositions des groupes. Ils en ont eu 300 cette année, quoi. Et donc, avec Yvonnie, qui sont deux, ils s'occupent de programmer chaque week-end. Il y a un groupe qui vient jouer. Il y a toujours une première partie qui vient se lancer un peu tous les vendredis et tous les samedis.
0: Donc, ce sont des groupes de la région, hein?
1: Oui, bien sûr, oui, ils viennent jamais de très loin parce que sinon, bon, il y aurait des frais de route.
0: Bien sûr.
1: Qui plomberaient un peu le budget, mais c'est des groupes du coin, ouais.
0: Alors, c'est une guinguette citoyenne. Le mot citoyenne est très important. C'est ce qui la différencie d'un simple lieu de restauration ou d'animation estivale?
1: Ben, c'est ça. C'est-à-dire que tout le monde est bénévole. Personne ne touche un euro. Il faut bien le dire. Et tout ce qui est gagné est réinvesti l'année d'après, ben, dans la location du matériel, dans l'achat de matériel. Et ça se passe comme ça, quoi.
0: Et pour quelqu'un qui ne l'a jamais encore fréquenté, comment vous résumeriez l'esprit sur place?
1: Alors l'esprit, il est complètement détendu et familial. C'est-à-dire qu'on prévoit des choses musicales ou pas pour toutes les générations. Ça, c'est vraiment important. Donc, y a des gens qui travaillent avec l'EHPAD de Tournefeuille, les EHPAD, et ou qui font des animations aussi pour les enfants. Et puis, il y a des concerts pour les jeunes et pour les jeunes générations. Il y a vraiment de tout. Il y a même eu l'année dernière un truc, je sais plus ce que c'était. C'était des chansons un peu trop engagées. Il y a des gens qui ont râlé parce que c'était trop engagé. On leur a dit, c'est pas tous les soirs, mais c'est ce soir-là. Donc, voilà. Vraiment, il n'y a pas de frontières stylistiques ou quelque chose comme ça.
0: Mais ça reste familial et vous arrivez à rassembler aussi bien les jeunes que les familles. Hein.
1: Oui, alors, ça dépend des soirs. Ça dépend de la programmation, il n'y a pas de problème. On a eu, l'année dernière, la soirée d'ouverture, on avait tous les collégiens, je ne sais plus pourquoi, je ne me souviens plus quelle était l'occasion, on avait tous les collégiens, les lycéens, et là c'était spécial jeune l'année dernière. Voilà, cette année, ça va être différent, ça va être plus au hasard, quoi.
0: Alors on va présenter justement cette cinquième saison au programme ambiance conviviale, musique, soirée d'été et moment de partage sont au rendez-vous. Alors faites-nous rêver, quel est le programme de l'été, Jean-Marc?
1: Alors on ouvre, moi je vais parler du programme du premier week-end parce qu'il y a un programme qui est très long, ça. On va jusqu'à la mi-août. Donc Donc, les programmateurs, ils ont pensé à faire une soirée d'ouverture le 18 juin, donc pour l'appel, 18 juin, soirée d'ouverture, et sur la thématique du cirque. Du cirque. Alors, ça va se passer à partir de 17h, et il y a d'abord des animations pour petits et grands. Il y a une initiation musicale ludique, avec un pianiste qui s'appelle Christophe. Donc, si vous aimez le piano, la musique, vous voulez vous initier, il faut venir. Il y a des ateliers jonglage, maquillage et cerceau. Alors là, vous pouvez tous venir. Ouais. Et il y a la grande parade de la guinguette. Alors, je ne sais pas ce qu'ils ont prévu. Ils ont prévu une parade. Et puis, surtout, il va y avoir ce qu'on appelle la Rosalie circassienne.
0: Alors, qu'est-ce que c'est, la Rosalie?
1: C'est-tu un véhicule, je lis le programme que j'ai sous les yeux.
0: Bien sûr.
1: C'est un véhicule festif, coloré et décoré sur le thème du cirque. Alors, c'est une scène mobile avec trois artistes, une chanteuse, un acrobate et un musicien. Donc, ils animent avec des performances visuelles et musicales l'espace au fil de la déambulation et invitent le public à un moment poétique, joyeux et interactif.
0: Donc ça, c'est le 18 juin.
1: Voilà, entre 21h et 23h. Voilà. C'est la thématique du cirque. Il y a, bien sûr, de la restauration sur place. Mm-hmm. Et ce qu'on essaie de faire, c'est que le food truck ou alors le camion restaurant qui vient, on essaie qu'il soit en rapport avec la soirée. Et là, donc, il y a un camion-restaurant qui s'appelle Yapuka. Il fait des ravioles et mijotés gourmands et fait maison.
0: Oui, c'est ça, les food trucks en thème. Donc là, la cuisine voilà. Est en thème avec le groupe de la soirée. Hein.
1: Voilà, voilà. Alors quand c'est possible, parce que des fois, c'est compliqué. Le vendredi, à 17h, alors là, la première partie, ça va être une chorale rock'n'roll.
0: Ah, on adore le rock ici à
1: Radio Galaxie. Ah ouais, alors ça s'appelle Rock and Sing. C'est un ensemble choral de 40 choristes, quand même, mais accompagné par un groupe de rock.
0: D'accord.
1: Donc, ça doit déménager pour des reprises péchues de morceaux pop et rock.
0: Ça, c'est le vendredi.
1: Voilà, c'est la première partie, donc à 17h. Et après, le soir, il y a ce qu'on appelle le concert un peu principal. Ça s'appelle Petit Jérémy et les Grands. C'est de la chanson française.
0: Très, très bien.
1: Alors, apparemment, les influences, c'est Les Croquants, Manu Solo et La Rue qui est à nous.
0: Bon, ben c'est génial.
1: Voilà. Et donc, pour ça, le food truck s'appelle Tout en barquette. Pour aller avec la chanson française, c'est des recettes françaises.
0: Ah, ça, c'est pas mal, ça.
1: Ouais, voilà, voilà.
0: Bon, super. Et pour le samedi?
1: Et le samedi, ça commence, alors là, à 10h le matin. De 10h à midi, il y a balade nature au lac des pêcheurs. Donc, il y a une association de tournefeuille qui s'appelle Les Jardiniers de Tournefeuille. On essaie beaucoup de travailler, justement, avec les associations de tournefeuille. Et ils proposent une balade autour du lac. Avec la découverte de la faune et de la flore, pour ceux qui ne connaissent pas, dont reconnaissance de la flore sauvage à l'aide de livres, de clés de détermination, qu'est-ce que c'est, je ne sais pas, et utilisation culinaire, médicinale, au jardin, etc. Donc il y a cette promenade le matin, c'est ouvert à tous. À 11h, alors attention, le samedi, c'est la grande
0: journée. Ah, ça y va là, c'est des potes.
1: Ouais, il y a Nordic Yoga. Du yoga nordique.
0: On va faire du yoga.
1: Ouais, à partir de 11h, de 11h à midi, avec le club de gymnastique volontaire de Tournefeuille. C'est une asso. Nous, on est ouvert à toutes les assos de Tournefeuille. On leur dit, venez, proposer quelque chose. Et souvent, les associations le font. Ça leur fait souvent des adhérents pour l'année aussi.
0: Bien sûr, ouais.
1: Et surtout, ça enrichit le programme, quoi.
0: Ça leur offre cette visibilité.
1: Voilà, donc il y a le yoga nordique. À 19h, vous avez une association qui s'appelle Tumbleweeds, association de country danse en ligne de Tournefeuille aussi. Ils viennent de faire une démonstration, une initiation. Là, pareil, c'est pour tous. Si vous voulez vous initier à la danse country en ligne, c'est à 19h30. Et après, le concert important s'appelle Replay & Co. Alors là, c'est un groupe qui fait des reprises pop-rock, funk et soul. 5 musiciens passionnés de la région toulousaine. Et ça, c'est pour la soirée. Et le food truck de l'époque s'appelle Tzak Tzak, avec des spécialités malgaches.
0: Très voilà. Bien.
1: Donc
0: et
1: là,
0: on
1: pour
0: voyage,
1: le coup, ça
0: n'a
1: pas de rapport, mais ça vaut le coup.
0: Génial. Donc ça, c'est le programme pour voilà. Le premier week-end.
1: Ça, c'est que le premier week-end, je ne vous dis pas.
0: Ok. Est-ce qu'on a de la visibilité pour les autres week-ends?
1: Alors, pour les autres week-ends, le programme, il sera sur le site. Mm-hmm. Et il n'est pas encore sur le site. Je ne sais pas pourquoi, parce qu'on ouvre le 18, il va falloir. Mais après, sur le site, à partir du moment où il y a le programme, il y aura tout le programme jusqu'à la mi-août.
0: Bon, pas de problème. Ouais. Donc, votre site qui est guinguettetournefeuille.fr. Vous avez une page Facebook et Instagram également.
1: Oui,
0: si
1: alors,
0: on peut vous suivre.
1: Là, je dis coucou à Cynthia. On a notre, comment elle s'appelle, celle qui s'occupe en général des réseaux sociaux et des...
0: La community manager,
1: voilà,
0: je crois.
1: Voilà, elle est excellente, elle assure. C'est celle qui nous a fait repérer sur Google Maps et tout ça.
0: Très très bien, bon, on peut la saluer.
1: Ah ouais, Cynthia, ouais.
0: Est-ce qu'on peut s'attendre à des nouveautés pour cette cinquième saison ?
1: Alors, en fait, c'est tout le temps des nouveautés, puisque comme je l'ai dit, on est en contact avec les associations, elles viennent proposer des choses. Et donc, faudrait que je regarde vraiment le programme. Par exemple, la danse country, ben, c'est peut-être une nouveauté. Mm-hmm. La découverte de la faune et de la flore du lac aussi, peut-être. Hein.
0: C'est pas forcément les mêmes qui viennent à chaque
1: voilà,
0: fois.
1: Voilà, d'une année à l'autre, ben, ouais, ça évolue, ouais. Ça change.
0: Parce que là aussi, est-ce que c'est important pour une guinguette de se renouveler après quatre saisons réussies? Ou est-ce qu'au contraire, le but, c'est de garder son identité?
1: Et la question est très bonne, il faut les deux, je pense. Il faut que ce soit toujours le même endroit, que ce soit un peu toujours les mêmes moments, parce que si vous, je sais pas, vous faites par exemple du vendredi, samedi, un jour vous faites du mercredi, jeudi, bon, c'est pas possible, mais il y a des gens qui viendraient pas parce qu'ils se tromperaient.
0: Ouais, ouais, ouais.
1: Donc il faut rester régulier dans le lieu, l'endroit, dans l'esprit. Mmh. Et en même temps, proposer des choses nouvelles. Donc, pour les retraités, pour les jeunes et pour les enfants, si vous voulez jouer au chamboultou, vous pouvez venir l'après-midi.
0: Voilà, puisqu'on vous rappelle donc que les espaces jeux hein, sont ouverts pour petits et grands, et puis plein d'autres animations tous les samedis. Est-ce qu'on peut rappeler les jours et les horaires d'ouverture, Jean-Marc ?
1: Oui, donc on attaque à 17h le jeudi, donc souvent une animation et un spectacle plutôt en fin d'après-midi, soirée. La même chose pour le vendredi. Par contre, le samedi, ça commence dès le matin, avec des animations à partir de 10h. Il faut faire attention, parce que l'année dernière, il y a eu des animations qui ont été déplacées parce qu'il faisait trop chaud.
0: Ah, d'accord.
1: Ouais. Au mois de juillet, des fois, il faut faire attention.
0: Donc en période de canicule, on peut voilà. Venir un peu plus tôt. Hein.
1: Voilà. Ou alors, on choisit plutôt des animations qui peuvent se faire à l'ombre. On a un coin à l'ombre le matin, mmh. qui n'est pas le même à l'ombre que l'après-midi d'ailleurs. Donc, on peut le faire à ce moment-là, dans ce coin-là. Ouais.
0: Et à noter, Jean-Marc, que la guinguette sera fermée exceptionnellement le premier week-end de juillet.
1: Oui, c'est une tradition parce que c'est la fête de Tournefeuille. Alors, on ne va pas faire concurrence à la mairie et aux autres tournefeuillers. Donc, c'est le premier week-end en général, c'est traditionnel. La fête de Tournefeuille, la guinguette se repose.
0: Les réservations, on réserve en avance ou pas besoin ?
1: Alors, ça dépend des animations. Ça, parfois, il y a des gens qui viennent faire des animations et qui disent, oh ben, je peux le faire pour 20 personnes ou 10, ou je sais pas, pas plus. Donc, à ce moment-là, c'est sur le site. En même temps, c'est écrit, inscrivez-vous à tel endroit pour pas qu'il y ait trop de monde.
0: Bon, génial. Et encore une fois, je rappelle que vous êtes situé au lac des pêcheurs de Tournefeuille.
1: Voilà.
0: Dernière question, Jean-Marc, quel est le moment que vous préférez le plus dans une soirée guinguette ? L'ouverture des portes, l'arrivée du public, le début du concert ou alors les dernières discussions avant la fermeture qui sont souvent les meilleures, paraît-il ?
1: Vous avez raison, c'est celle-là.
0: C'est celle-là ?
1: C'est la fin de soirée. Alors, comme j'en parlais, en fin de week-end, on prend toutes les tables, toutes les chaises et on les remet dans le conteneur. C'est la fin du week-end, tout le monde est soulagé. En général, la température a baissé, il fait meilleur. Et c'est les plus conviviaux qui sont là. Et souvent, donc, c'est des bénévoles qui rangent les tables et les chaises. Et il y a beaucoup de gens qui sont là par hasard et qui aident aussi à ranger parce qu'il y a beaucoup de tables et beaucoup de chaises. Mmh. Et voilà. Et c'est vrai que après, on va autour du bar et ça se finit pas de suite. On boit un dernier verre et on traîne et c'est vrai que c'est un bon moment. Ouais.
0: C'est ce qu'on appelle l'after.
1: Ouais, voilà, exactement.
0: D'ailleurs, vous en avez parlé au début, Jean-Marc, mais j'en profite également pour resaluer tous les bénévoles qui contribuent au fonctionnement de la guinguette de Tournefeuille.
1: Oh oui.
0: Très important. Hein.
1: Ah oui, puis surtout, ça bosse quand même. Il y a des moments parce qu'on propose aussi des planches charcuterie ou fromage. Il y a des gens qui les préparent derrière. Il y a des gens qui encaissent. Enfin, il y a du vrai boulot. Il y a le bar aussi. Et des courageux.
0: Je vous laisse le mot de la fin, Jean-Marc, pour donner envie aux auditeurs de Radio Galaxie de venir découvrir la guinguette citoyenne de Tournefeuille.
1: Alors, si vous êtes enfant, si vous êtes jeune, si vous êtes mûr, si vous êtes personne retraitée, eh bien, il n'y a que la guinguette de Tournefeuille pour, pour venir un week-end d'été et rencontrer des gens, parce que là, on est tous mélangés. Hein. On mange à des tables, on regarde le spectacle, il y a une piste pour danser en bois, attention, hein, mm-hmm. qui est plus grande de chaque année un peu. Et donc, vous pouvez rencontrer des gens et puis voilà quoi.
0: Eh bien, vous l'avez entendu, tout simplement pour passer un bon moment. Pour retrouver tous les renseignements, je rappelle le site internet qui est guinguettetournefeuille.fr, vos réseaux sociaux, Facebook et Instagram. Merci d'avoir été avec nous, Jean-Marc.
1: Ah ben merci à Radio Galaxie de nous avoir accueillis.
0: Et puis donc, on se donne rendez-vous pour cette cinquième saison estivale à la guinguette citoyenne de Tournefeuille. Belle journée à vous.
1: Ah.

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4: Et vous ne l'avez peut-être pas entendu, mais le verre a vraiment été cassé en cours de jingle. Donc on doit un verre, entre guillemets, à la radio. On va essayer de le rembourser bientôt. Pour Kitchenette saison 17, on a troqué la mobilette pour une vintage estafette avec manche-disque chromé gourmette plein de sons d'une autre planète. Décollez donc vos étiquettes, surtout cette semaine. Et comme le disent nos vedettes, les soleils badass...
5: On va prendre vos colères et dessus, on va mettre des paillettes pour rester dans la rime.
4: Allez, on va mettre des paillettes dans votre vie cette semaine. Il y avait longtemps, en tous les cas. Top générique.
6: Chanter, c'est ma vie. Chanter, c'est ma passion. Je chante pour mes amis, je chante un peu à l'église, lors des mariages, vous voyez, c'est tout à fait amateur. Et on m'a convaincu de faire un disque. Alors c'est un peu en quelque sorte, comment dire, une consécration. J'en suis très fier.
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6: J'espère que ce petit florilège de morceaux, combien fameux, il y en a pléthore d'autres, mais il fallait faire un choix. Et voilà. Et disons place à la musique.
8: On risque de semer un malaise dans cette émission. Une chanson et un texte à dire, je vais le... Parce que quand même, tout ça. Les salauds, chanson engagée, qui crache son venin à la face de la société.

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1: Ça fait du bien. Ah bah oui, oui, c'est la lutte. Bah oui, bah c'était connu, je vous l'avais deviné. Ça fait du bien, un petit peu de révolte dans cette émission. C'était son sketch « La guitare enragée » ou « Les salauds », bien sûr, à l'occasion des 40 ans de sa disparition. Peut-être un son que vous n'entendrez peu sur les ondes. Vous entendrez beaucoup, beaucoup de sketchs un peu policés, entendus, et pourquoi pas la chanson des restos. Pas grand-chose d'autre. En tous les cas, bonjour à toutes, bonjour à tous. Bande d'enfoirés, j'ai envie de dire. Bienvenue dans Kitchenette, la musique côté obscur. Avec nous, une équipe quasi complète, et ça fait bien plaisir. C'est à elle que l'on doit cet extrait. Elle l'avait présenté à Art Kitsch il y a 2 ans, figurez-vous. Comment ça va, Lucie ?
2: Eh bien, ça va bien, Olivier. Merci beaucoup. Bonjour à tous.
1: Comme quoi,
2: bonjour.
1: Votre Art Kitsch est devenu ben voilà, une chanson d'intro pour rendre hommage à Coluche.
2: Je vois. Ben, je suis très fière de rendre hommage à Coluche. C'était l'histoire d'un mec. N'est-ce pas ?
1: Il est également avec nous, et lui, comme le disait Coluche dans son accent et son expression illimitable, il a les effets du hack-kick, mais sans jamais en prendre. C'est le professeur depuis peu à la réalisation. Bonjour professeur.
3: Bonjour, vous m'entendez ?
1: Oui, très bien. Alors on n'a pas le droit d'avoir faim ni d'avoir froid avec vous professeur non plus ?
3: On n'a jamais faim et un petit peu froid chez moi quand même en ce moment.
1: Et là ça nous rappelle nos points communs avec ce grand artiste et homme de radio, hein, on tient à le dire. D'abord, bah, on a eu la chance de recevoir il y a bien 14 ans de ça, je pense, l'un de ses enfants, Marius, qui à l'époque se lançait dans la chanson et avait monté un groupe. Et puis bah, plus récemment que ça, et on en faisait partie tous les trois, on a eu la chance de faire de la radio pour les restos. Et ça, c'était quand même un grand souvenir, les amis. Lucie, professeur, non ?
2: Ah, j'avoue, j'ai beaucoup aimé être auprès de
3: C'est mon meilleur souvenir de l'émission.
1: Et on sentait cet esprit resto quand même qu'il a initié et qui, malgré 40 ans après sa disparition, s'est poursuivi. Donc on est très très content d'avoir fait partie de l'aventure et peut-être d'en refaire partie à nouveau l'un de ces prochains mois de septembre. Et Coluche, évidemment, c'était quelqu'un qui ne passait pas inaperçu, qui mettait les pieds dans le plat, qui faisait bouger les choses. Et surtout, on se souvient de cette fabuleuse union pour rire ou pas avec Thierry Leluron, c'était à Montmartre, il était en mariée, c'était magnifique. Mais là, on a une autre union de personnes qui vont faire bouger les choses et qui vont faire bouger cette émission. On les applaudit très fort, ce sont les Soleils Badass.
4: Ouais ! Oh, quelle ovation, merci ! Merci !
1: Eh bien, bienvenue pour la première fois dans cette émission, vu que le groupe est assez récent, il y a quelques mois, c'est ça ? 1 an, 2 ans ?
4: 1 an et demi à peu près.
1: Ah, c'est pas mal, donc ça fait 18 mois, donc bienvenue Solal.
4: Merci. C'était déjà un beau bébé à 18 mois.
1: C'est pas mal, en effet. Il a sans doute appris à gambader ou à dire ses premiers mots, on ne sait pas.
4: Il commence à mettre ses doigts dans la prise, mais tout va bien.
1: Et avec nous, bienvenue également à Shabada Badass.
5: Oui.
1: Bonjour Shabada Badass, comment ça va ?
5: Super.
1: On est ravis de vous accueillir et franchement, vous allez vous souvenir de cette émission. Comment est-ce qu'on pourrait caractériser votre style du rap pop queer ? Qu'est-ce qu'on pourrait dire ? Pop slash kitsch ?
5: C'est exactement ça.
4: On a décidé de dire que c'était du rap pop queer joyeux.
5: La joie, il n'y en a pas assez.
2: Exactement. On a besoin de la joie. Moi, je les trouve hyper solaires, très colorés et on a besoin de ça.
4: Merci.
1: On vous accueille car vous n'arrêtez pas de sortir des titres. On en est au quoi ? Au 7e, au 8e ?
5: 3e.
1: 3e, c'est pas mal. C'est
4: 10e dans nos cœurs déjà.
1: D'autres sont en préparation, en mixage. Et vous allez nous faire un beau cadeau en live. C'est celui qui vient juste de sortir. C'est ça que vous allez nous faire à la
4: fin. C'est une exclu.
5: Parce qu'il n'est même pas encore sorti. Il va sortir le 27 juin.
1: Ah oui, en effet. Et c'est Queerland.
5: Yes.
1: Le pays du queer. Alors, quel est exactement
5: le
1: queer ?
5: Le pays des queers. Parce que c'est de confondre avec la matière.
4: Ce serait un c'est tout ça. Petit pays.
5: Voilà.
1: C'est pas queer moustache, c'est les queer.
5: Non, c'est pas queer center non plus.
1: Qu'est-ce que c'est queer?
4: C'est un mot qui vient de l'anglais, qui était au début, ça veut dire bizarre, étrange, et c'était utilisé comme une insulte pendant longtemps. D'accord. Contre la communauté LGBT, qui se l'est réapproprié comme une fierté.
1: Donc du coup, c'est devenu un mot très positif et joyeux.
4: Exactement.
5: Exactement.
2: Et heureusement, j'ai envie de dire, aujourd'hui.
4: Bah oui, c'est pas facile.
2: Il était temps.
4: Mais Queerland, c'est pas le pays que des queers, c'est le pays de tous les gens gentils.
5: Tout le monde est le et la bienvenue.
1: C'est ouvert et inclusif, c'est
4: ouais,
1: c'est
4: tout à beau. Fait.
5: C'est juste en fait, queer, c'est presque devenu une espèce de politique aussi. Et donc avec le fait que ça soit incluant pour le plus de personnes possible, c'est ça l'objectif dans Queerland.
1: On va découvrir également en avant-première, et je crois qu'il est en cours de mixage, votre futur titre, donc le quatrième si j'ai bien compris, qu'on va entendre dans quelques secondes. Et puis un titre qui vous raconte également, qu'on va diffuser en entier. Qu'est-ce qu'on aura dans quelques secondes avec vous, professeur depuis peu? Alors ce sera queer, ce sera joyeux, ce sera cis, ce sera trans, ce sera quoi?
3: Je sais pas, Barry Manilow. Qui ressort son nouvel album à 83 ans, son 33e.
1: Ce sera coloré, on peut dire.
3: Ça peut l'être, oui.
1: Ça peut l'être, effectivement, vers le milieu de l'émission.
3: Le titre que j'ai choisi, oui.
1: Oui, bon, bah, tant mieux, effectivement. Vers le milieu de l'émission, eh bien, ce sera la vidéo Kitsch. Vous avez les images sur kitschenet.fr. Alors, est-ce que ce sera plein de couleurs ou pas?
2: Bah, ce sera moins coloré, ce sera romantique, kitsch, évidemment. Voire un petit peu de sorcellerie. Voilà.
4: Oh.
2: Bah, comme tout est une question de point de vue.
1: Et vous aurez juste avant votre live, chers amis, la rubrique. Eh bah, si vous arrivez à les inclure, vous êtes très fort et très tolérant. Il s'agit du hard
2: kitsch.
3: Oh, elle a dit avant moi.
1: Et le hard kitsch, le principe, professeur, c'est.
3: C'est des beaux disques qui méritent d'être connus.
1: Mais qu'on ne passe pas en entier pour autant, parce qu'on
5: et
1: tient quand même...
5: Les droits s'assèment.
1: Voilà, et surtout les oreilles de nos auditeurs. Voilà.
5: Okay.
1: On a quelques camarades que vous connaissez qui ne se sont pas remis de cette rubrique. On en reparlera peut-être tout à l'heure, cher.
2: On ne se moque pas, en revanche.
1: Non, jamais.
5: C'est pas l'idée dans Soleil.
2: On ne les diffuse pas en entier, mais on ne moque pas.
1: Non, on
4: apporte des critiques constructives si nécessaire et demandées.
2: C'est ça.
1: Puisqu'il en a parlé, justement, on va retrouver la première rubrique de l'émission. C'est un peu notre éminence grise. C'est le grand spécialiste de la musique et de la musique kitsch. Et à chaque fois qu'il intervient, il se racle la gorge. C'est la première rubrique de l'émission, c'est la news. Et c'est avec le professeur depuis peu.
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3: Eh bien, Olivier, vous le connaissez pour son hit Copacabana.
1: Oui.
3: Merci Olivier.
1: Repris par Lynn Renaud, on s'en
3: repris
1: souvient.
3: Repris par Lynn Renaud,
1: je
3: absolument.
1: Préfère la version de Lynn Renaud d'ailleurs, mais bon, bref.
3: Bon, bah, ma rubrique n'a plus aucun intérêt. Non, tu vas dire que t'aimes celle-ci. Ok, merci.
1: Oui, non, mais j'aime bien les deux, mais Lynn Renaud.
3: C'est très gentil, oui. Alors, le nouvel album de Barry Manilow s'intitule What a Time, il est sorti le 5 juin. Il s'agit de son 33e album studio et son premier recueil de chansons quasi entièrement originales en près de 15 ans depuis, ça s'appelait 15 Minutes, en 2011. Alors, l'album est sorti dans un contexte assez particulier parce qu'en fait, M. Manilow a été, on peut dire, guéri d'un cancer du poumon de stade 1 diagnostiqué en 2025. Il a subi une chirurgie pour retirer la tumeur et dès mai 2026, il a annoncé avoir fait de grands progrès dans sa récupération. Donc, on peut dire que c'est bien parti.
1: Bravo pour lui.
3: Le titre, oui, absolument, oui. Le titre de l'album prend donc une résonance particulière. Alors, l'album en lui-même, c'est un album de 13 titres. Le single Once Before I Go a atteint déjà le top 10 du classement Adult Contemporary, marquant sa sixième décennie sur les charts américains depuis Mandy en 1974. Il remonte sur scène, il va donner des concerts réguliers à Las Vegas entre juillet et décembre. Donc, on écoute le morceau, j'ai pensé à vous, le moins mélancolique de l'album qui donne le sourire qui s'appelle Sunshine, le soleil. On écoute quelques secondes.
1: Le soleil de Copacabana, peut-être.

0: pour Barry Manilow, c'est pas mal pour une voix de 86 ans, surtout après ce qui lui est arrivé. En effet, le stade 1.
1: Oui. Alors avant d'être une star, Manilow écrivait des jingle pubs comme quelqu'un d'autre, comme Gotenner.
0: Comme Gotenner, comme plein d'autres chanteurs.
1: Et pas des petits trucs, il a fait une pub pour les pansements, un slogan pour les pansements, et c'est aussi lui derrière les slogans McDonald's. Donc des mélodies compréhensibles vous avez en tête sans avoir jamais acheté un seul de ses disques. Il a appris la musique comme ça, tu as 10 secondes, tu dois déclencher quelque chose chez les gens, accrocher, mouvoir, rester. Il en a fait toute une carrière et la recette a marché, 85 millions d'albums vendus. Olivier, tu me demandes toujours, est-ce que c'est kitsch dans ton
0: oui,
1: fabuleux
0: oui,
1: SMS?
0: Oui, vous le savez, je le demande aussi à Lucie, à toute l'équipe.
1: Et
0: c'est la question rituelle.
1: Et je vais te prouver que c'est kitsch. Les orchestrations à n'en plus finir, les chœurs de partout, les montées émotionnelles téléphonées à 3 km. Sauf que si vous réécoutez Copacabana, parce que vous ne l'avez jamais vraiment écouté, on parle de l'histoire entre une danseuse et un barman qui finit par un meurtre. Et ça, les gens l'ont oublié. Mais malgré tout, c'est incroyablement bien fait, ça fait danser quand même. Donc c'est pas du kitsch par accident, c'est du kitsch par précision. Tu vois, j'ai fait un...
0: Du kitsch par précision, oui. C'est pas mal, du kitsch délibéré.
1: Donc il prend l'émotion au sérieux, il la cache pas derrière de l'ironie ou de la distorsion, et dans un monde musical qui a passé 40 ans à valoriser le cool et le détachement, ça franchement, c'est presque une posture radicale. Il a des fans, aux États-Unis qui s'appellent les Fanny Lows. Il a une résidence à Las Vegas, ce qui est exactement l'endroit où il devait finir. Ils font des centaines de kilomètres pour le voir. Ils connaissent les setlists, enfin les playlists si vous voulez, par cœur. Et ils assument complètement. Et donc, il va être en concert où, à votre avis, entre juin et décembre, Olivier?
0: À Las Vegas, évidemment. Il va remplacer peut-être quelqu'un dont on parlera tout à l'heure.
1: Lynn Renault, c'était New York.
0: Ah oui.
1: Donc, What a Time, 82 ans après une opération. Il sort un album qui n'essaie pas d'être moderne. Vous l'entendez quand même? Il n'essaie pas d'être autre chose que Barry Manilow, et quelque part, c'est ça la vraie longévité, ne jamais avoir joué un personnage. Dans un monde saturé d'ironie, ou de second degré, où on joue un rôle, il y a un truc presque reposant là-dedans.
0: Je vois bien cette musique dans un hall d'hôtel un peu chic, avec peut-être quelqu'un qui doit reprendre au piano.
1: C'est exactement ça. Hein.
0: Tiens, est-ce qu'on est à l'aise avec la langue anglaise quand on est les soleils badass, puisqu'il y a un mot français, un mot enfin, qui fait un peu anglais, finalement badass, et c'est à partir de deux mots anglais?
2: Bah oui, tout à fait, un de nous deux est bilingue.
0: D'accord.
3: I'll let you guess which one.
0: Bravo, bravo.
2: Try people.
0: Alors, soleil, on peut le voir parce que vous êtes tous les deux très solaires, mais pourquoi badass? Est-ce que c'est l'un a amené le côté soleil et l'autre le côté badass?
3: C'est beaucoup de choses. Il y a un peu de ça, effectivement. Et il y a aussi que nous, on a envie de représenter des choses joyeuses, solaires, effectivement. Mais on parle de sujets qui sont importants, qui nous tiennent à cœur. Du coup, on est quand même là pour avoir un petit peu de militantisme. Et ça, c'est le côté badass.
0: Soleil badass, vous en avez fait un titre qui va sortir bientôt. Alors, est-ce qu'on peut en entendre quelques secondes? C'est pas la version finale, mais juste pour avoir un petit...
3: Avec plaisir.
2: Allez,

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1: Donc il va sortir bientôt ce titre dans une version renouvelée avec peut-être un autre beatmaker, comme on dit, qui s'en emparera.
2: Avec le même beatmaker, mais avec une vraie production derrière, un retravail sur les voix, tout ça. Là, il y a juste nos voix, l'instru, maquette.
1: Et donc Soleil Badass, le slogan est tout trouvé, ce rappeur en colère, c'est quoi? Qu'est-ce que vous dites après? Rappeur en colère, mais...
3: Et les plus sympas.
1: Mais les plus sympas,
2: oui.
1: C'est tout le paradoxe, les messages sont forts, sont importants, mais ils passent très bien lorsque c'est dit avec du sourire et des paillettes et des couleurs.
2: Bah, il faut de plein de façons de dire les messages, et nous on s'occupe de la façon joyeuse.
1: Quand est-ce qu'on va pouvoir vous retrouver sur scène, dans des festivals essentiellement, mais pas seulement? Vous serez à Angers, ce sera le 27 juin.
2: Oui.
3: C'est un festival pour le consentement, donc il y a des ateliers en journée, et le samedi soir, on fait un concert.
1: L'un des thèmes importants également que vous traitez. Le 4 juillet, ce sera également un festival Château Perché.
2: Voilà, parce que ça se passe dans le Perche.
1: D'accord, ah oui.
2: Rien à voir avec les substances prises durant ce festival.
1: Donc en Normandie, et le 27 juillet, c'est un autre festival tout aussi important, en plein cœur de l'été.
3: C'est Fierté Rurale, un festival qu'on adore, qui nous fait beaucoup de bien, on y était déjà l'année dernière.
2: On est super fiers d'y retourner et de hoster le festival, en plus de faire des chansons. Voilà, ça va être l'occasion de présenter nos nouvelles chansons aux gens qui étaient là l'année dernière et qui reviendront, parce que c'est un festival gratuit.
1: Et en plein cœur de la campagne.
2: Exactement, à Chenevel, près de Poitiers.
1: C'est des gens aussi qui se racontent un petit peu auprès de vous à la fin, qui se disent que peut-être parfois ils sont dans des milieux où c'est pas forcément facile de s'affirmer en pleine campagne, ça peut arriver.
3: Exactement, c'est pour ça que c'est un très très beau festival, parce que ça permet exactement ça, aux queers de la ruralité, de se trouver un espace, de se retrouver. Et finalement, ce qui est très beau, c'est que tous les gens qui habitent dans la région filent un coup de main, qu'ils soient queer ou pas, ils prêtent les tracteurs, ils prêtent les terrains, ils viennent aider, ils viennent à la buvette.
2: Cette espèce de solidarité qu'on a moins l'habitude d'entendre, et voilà, que les gens soient queer ou pas, c'est nos voisins, nos voisines, et c'est pour ça que les gens étaient là pour aider.
3: Et c'est très beau du coup d'avoir ces deux communautés qui se mélangent et qui apprennent à se connaître et à bien s'entendre.
1: Alors, on vous retrouve partout sur les réseaux, vous avez un site web peut-être qui est en cours, ou non, maintenant ça
2: c'est
1: passe essentiellement
2: Instagram
1: par les réseaux.
2: Et TikTok, et c'est au nom de Soleil Badass.
1: Comme ça se prononce, en un seul mot, oui. Avec deux S.
2: Et Badass. Oui.
1: Et un S à Soleil, évidemment. On va entendre donc
2: attention,
1: d'autres...
2: Attention, il y a un quiz à la fin. Combien de S en tout dans le nom?
1: Ah oui, à la fin, qu'est-ce qu'il gagne
3: Le nombre de S dans le nom en câlin.
1: Ah, bah c'est pas mal en effet. Donc la prochaine fois que vous irez les voir, que ce soit à Angers le 27 juin ou bien ensuite le 4 juillet, c'est Fouchères, c'est ça la ville, ou le 27 juillet à Chenevel.
2: Oui.
1: Eh bien, vous aurez des câlins de la part de Soleil Badass si vous indiquez combien de S sont dans leur nom. Bref, les Soleil Badass sont avec nous, alias Solal et Shabada Badass.
2: Et oui.
1: C'est bon, je l'ai bien dit, bon exercice.
3: Bravo.
1: De prononciation. On va peut-être en savoir plus sur vous, sur votre parcours à deux et individuellement, sait-on jamais, et sur l'avenir également, pourquoi pas. Mais en attendant, on va laisser la parole à Lucie pour la deuxième rubrique de l'émission, la vidéo kitsch de la semaine.
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5: Je m'attaque, moi, à une personne. Alors, est-ce qu'elle sera badass? À vous de juger. Mais en tout cas, c'est une femme qui est donc un monument de la musique, en tout cas. Et elle a fait un chef-d'œuvre qui... On repart en 1995. Ce titre a squatté la première place du top 50 pendant quand même 3 mois. Donc, on va écouter ce titre et je pense que ça va parler à beaucoup de monde, voire même chanter derrière vos micros.

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2: Alors, le côté Vislard n'a rien à voir avec ce qu'on a pu raconter hors antenne. Ça fait plaisir de réentendre Céline Dion, même si ça nous coûte cher maintenant quand même. Je ne sais plus à combien sont les places pour la voir sur scène, mais c'est assez...
3: 10 milliards d'euros.
2: Assez hallucinant, hein, moi.
1: Vraiment?
4: Non.
1: Ah. Non, mais moi, j'y crois. Hein. Enfin, je ne sais pas, les gens sont fous. Donc...
2: Ah oui,
1: mais elle a rajouté quand même 10 dates. Hein.
2: En tout cas, nos amis Soleil Badass ont chanté sur « Pour que tu m'aimes encore » et ça fait bien plaisir.
4: Bien entendu.
2: Ça marche encore.
5: Céline Queen.
1: Ben voilà, donc je vous parle quand même d'un temps où on achetait des singles. On est donc en 1995 et c'est donc le cultissime « Pour que tu m'aimes encore ». Une sublime chanson, puisqu'on l'écoute et on la chantonne encore, qui a été écrite par Jean-Jacques Goldman. On parlait tout à l'heure de Coluche, donc petit hommage aussi à Goldman.
2: Bien sûr.
1: Donc c'est de Laurent Barre, mais si la chanson est un modèle de romantisme, le clip, quant à lui, est un modèle un peu de sorcellerie pure et dure. On est donc dans les années 90, Céline a une coupe de cheveux, tu en parlais hors antenne, Olivier,
2: un
1: qui
2: peu
1: est
2: la garçonne,
1: aérodynamique. Oui, la garçonne, c'est ça, elle a une trentaine d'années, elle est encore jeune, Céline. Et elle porte une veste, voilà, épaulette, et elle tombe follement amoureuse d'un homme. Mais lui semble assez distant et donc pas trop amoureux d'elle. Donc elle va concocter dans l'arrière d'une boutique un espèce de filtre d'amour où elle va récupérer les herbes, les jeter dans une sorte de chaudron, découper les photos de cet homme. Et donc voilà, paroxysme un peu sur ses effets visuels incroyables, des fondus, des clips un peu genre sitcom de ces années-là, un peu soap comme on dit. Mais derrière ces effets spéciaux de thé et l'ambiance magie noire, ce clip et chanson restent, on est d'accord, complètement légendaires. Quant à Céline, bah, elle veut qu'on l'aime encore. Et puis je pense qu'on n'a pas le choix que de l'aimer toujours et encore, n'est-ce pas?
2: Et oui, parce que sinon après elle va se mettre à chanter sur la tour Eiffel, c'était quoi, l'hymne à l'amour? Et puis bah, elle va devenir la queen du monde entier, là, pour le coup. C'est vous qui l'avez surnommée comme ça, la queen? Vous
5: avez, oh, c'est pas, ça vient pas de nous. Hein.
1: Je pense qu'on
5: l'a surnommée la queen. Elle est très respectée pour tout ce qu'elle fait depuis des années. Sa musique autant que...
1: Mais après, elle dégage de la sympathie en plus. Enfin,
5: ouais. Vraiment.
2: Justement, quels sont vos artistes références? Est-ce qu'ils sont forcément masculins? Est-ce qu'il y a beaucoup d'artistes féminines? Du coup, je crois qu'il y a une queen nommée Nina Simone, dont vous parlerez peut-être un peu plus tard dans l'émission. Est-ce qu'il y en a d'autres? Les Soleil Badass, nos invités.
6: Beaucoup de queens qui nous influencent. Nina Simone, déjà bien sûr, la plus grande de toutes les plus grandes. Doja Cat.
5: Ouais. On est très fan.
6: Britney dans notre cœur pour toujours.
5: Ouais, voilà, on a un petit peu ces enfants-là de toutes ces queens. Et puis après aussi, bah, de toutes les queens militantes et pas que dans la musique. Aussi, on est très inspirés aussi bah, des féministes qui nous ont un peu éclairés et permis pour moi de changer et de m'améliorer.
2: Ne vous inquiétez pas, on est plutôt bienveillants. Rien à voir avec ce que vous avez pu lire et montrer sur les réseaux. Ce sont nos artistes invités de la semaine.
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2: Car oui, si vous êtes entourés d'amour tous les deux, les Soleil Badass, donc Solal et Shabada Badass, j'imagine que tous ceux qui viennent vous voir à la fin vous, bah, vous font des câlins ou ont la banane, ont le sourire. Mais il y a aussi les réseaux. Est-ce que c'est un plaisir, entre guillemets, de le montrer? Est-ce que c'est vraiment pour dénoncer le pire, entre guillemets, de ce qu'il y a sur les réseaux? Parce que vous en riez beaucoup. On lit vraiment des choses abominables, entre guillemets, des gens qui peut-être, je sais pas, on renvoie une propre image d'eux-mêmes ou se défoulent.
5: Pour préciser à ce que tu dis, voilà, on s'est pris un raid de fachos sur les réseaux sociaux.
6: Voilà, on s'en est pris plusieurs maintenant.
2: Plusieurs.
5: Et alors, quand tu dis que ça nous fait plaisir, non.
2: Mais vous arrivez
6: à... Mais on est bien obligé d'en rire. C'est ce qu'on essaye de faire avec le projet Soleil Badass, c'est de toujours trouver une petite étincelle d'humour ou de bienveillance.
5: Ou de positif, en fait. C'est trouver le positif dans tout ce qui va pas. Et pas pour autant dire, bah, on fait rien, c'est juste qu'on trouve du positif et on essaye de faire un truc de tout ça. Et leur répondre en leur montrant qu'ils nous font pas peur et que... ils sont extrêmement communs dans leurs réponses, c'est ça qui sort.
6: Moi j'avoue que ça m'amuse un peu de recevoir de la haine et de répondre avec deux fois plus d'amour et de bienveillance pour voir qui va gagner à la fin.
2: Certains sont rentrés directement en contact avec vous et peut-être ont un petit peu évolué ou pas.
6: Pas encore, il y a un commentaire, s'il y a un commentaire ça m'a fait rire, où quelqu'un nous souhaitait qu'un projecteur nous tombe dessus pendant le concert.
2: Bah, c'est un bel hommage à Michael Jackson, tout ça.
6: Bah, ça m'a fait rire, du coup j'ai commenté, et la vidéo d'après, il est revenu, il a dit « J'espère qu'un projecteur pas trop lourd nous tombera dessus. »
2: Ça va donc.
6: Quoi.
5: L'amour gagne. Alors, prochain commentaire, j'espère que juste une tringle de rideau vous tombe dessus.
2: Voilà, c'est ça. Lucie, justement, donc vous leur voulez du bien, vous les découvrez.
6: Merci.
1: Tant qu'à faire.
5: J'étais à deux
2: et après avoir été tout en rose la semaine dernière, vous leur avez laissé les jolies couleurs cette semaine.
1: J'étais en rose la semaine dernière. Mais
6: ah, on a raté ça.
1: C'est
6: ah.
1: Non, mais déjà, j'ai
5: ma couleur rose, préférée.
1: Moi je vous ai découvert, puis je découvre un peu ce style hip-hop, mais je trouve que c'est pas que hip-hop ou rap.
5: Non, pas du tout.
1: C'est un peu aussi électropop, parce que vous êtes solaire, vous êtes pétillant, on parlait de paillettes. Et pour moi, c'est un peu le rappel aux années 90 avec les boys bands. Alors vous êtes deux, mais
6: complètement.
1: Cette inspiration vient pas forcément d'un genre en particulier, et tant mieux, parce qu'on a marre de toujours tout mettre dans les cases. Mais comment s'est formé ce duo, cette histoire, toutes ces inspirations un peu musicales, racontez-moi.
6: Ah. Alors déjà, moi je veux dire qu'il n'y a pas de honte sur le mot boys band. On se définit nous-mêmes comme un boys band.
5: On est d'ailleurs a été élu le boys band le plus cute de toute la galaxie.
2: Pas mal.
1: C'est pas mal. Mais parce que j'ai boys band, parce que pour moi, c'est plus de deux, en fait. C'est vrai qu'après, on est deux, on est une bande.
6: On a beaucoup d'énergie sur scène, ça suffit. Ouais.
2: Et on peut dire qu'après vous avoir vu sur scène, parfois, les boys band aussi.
5: Pardon. Tout à fait.
2: Il y a aussi quelques jeux de mots dans
5: les boys and girls band, après nous.
2: Aussi.
5: C'est tout vrai. Le monde bande.
2: Donc, l'histoire alors.
1: Comment vous êtes rencontrés? Comment vous avez un peu mélangé tout ça? Est-ce que c'est vous qui écrivez vos textes?
5: Alors, oui, on écrit tous les deux ensemble les textes. Et ensuite, les instrus, on fait appel à différents beatmakers avec qui on travaille. En fait, on a commencé à écrire une chanson, justement, qui s'appelle IR2ELS, pour expliquer le consentement, parce qu'on traînait dans des milieux où fallait expliquer ça, des milieux sex-positifs. Du coup, on a fait ça pour rigoler, en fait, à la base.
6: Ouais, c'était juste pour passer un bon moment ensemble, une petite activité, écrivons une chanson. Et comme les gens ont aimé notre énergie et ce qu'on partageait sur scène, on s'est dit, écrivons d'autres chansons.
5: Et d'accord. C'est comme ça qu'a créé le groupe, on a créé les chansons.
1: Ensemble.
6: Oui.
1: Et ce que les auditeurs ne voient pas, c'est que vraiment, ils sont solaires de par leur attitude, mais leurs vêtements, puisque on a du rose bonbon, on a du bleu...
5: chatoyant.
1: Enfin, un peu Ken et Barbie, pardon pour la ref, mais c'est pour qu'on visualise un peu les couleurs. Et puis pourquoi pas, Ken et Barbie, c'est cool quoi aussi.
2: Vous parlez de votre toute première chanson, on est en train de l'entendre en fond.

0: Et c'est là qu'on sent votre solidarité envers beaucoup de gens, finalement. Pas que, entre guillemets, des gens qui peuvent vous ressembler, mais le consentement, ça concerne tout le monde, filles, garçons, jeunes, vieux.
1: Ça concerne quand même un peu plus les hommes cis, on va être très honnête. Et puis ça nous concerne aussi nous. Enfin, moi, en priorité, j'ai d'abord appris cette notion et je suis pas né avec cette notion dans la tête, quoi. D'ailleurs, j'en parle dans les autres morceaux, hein, plus ou moins, quoi.
0: Alors, on apprend de nouveaux termes également, peut-être que vous ne connaissez pas tous, chers auditeurs. Alors, qu'est-ce qu'un 6? Ce n'est pas forcément un chiffre, c'est quoi exactement?
2: C'est l'adjectif opposé à trans, j'ai envie de dire. Donc, on peut être un homme transgenre ou un homme cisgenre. Ce qui est,
1: ça veut dire que je me reconnais dans mon genre assigné à ma naissance.
0: Et c'est votre cas? Enfin, l'un et l'autre, on ne va pas... Enfin, si vous...
2: Peu importe, moi je suis un homme trans.
1: Et moi je suis un homme cis.
0: Je ne dirais pas pour vous, professeur, mais je ne sais pas si vous avez des questions à poser. Il me semble que vous en connaissez peut-être l'un plus que l'autre ou pas.
3: Moi j'avais une question à vous poser.
1: Oui.
3: Est-ce que le message militant passe pas mieux auprès, on va dire, des gens qui ne sont pas vraiment au courant de ce que vous faites avec de l'humour et du second degré? Alors ma question, c'est la réponse, je sais, mais qu'est-ce que vous en pensez?
2: Je pense que c'est vrai. C'est pas quelque chose qu'on a visé au début. Nous, c'est juste notre façon de nous exprimer, notre façon de voir le monde. Mais à notre plus grande joie et à notre plus grande âme en même temps, c'est souvent que des hommes cis, justement, sont venus nous voir à la fin d'un concert pour nous dire exactement ça, genre que ça leur avait permis de comprendre des trucs, notre ton, grâce à ça, ils se sentaient pas agressés, ça leur permettait de mieux nous écouter.
3: Voilà, voilà, c'est ça, surtout, oui.
2: Mais c'était pas ce qu'on visait, mais il se trouve que c'est un bénéfice...
1: C'est parce que c'est notre rapport au monde, on aime bien plutôt être dans la joie, rire, tout ça, parce qu'on est dépressif, le monde est difficile, et donc du coup, on essaie de tout transformer dans notre quotidien, et même aussi, c'est ce qu'on consomme aussi, nous, comme... culture, je trouve c'est important l'entertainment quoi. Voilà,
4: c'est un peu le film Big Fish, c'est pas si vous l'avez vu, mais j'avais juste une question par rapport justement à votre titre que vous sortez le 27 juin. Il y a un rapport avec la Gay Pride ou pas du tout?
2: Et il y a tout à fait un rapport dans le sens où il sort pour l'anniversaire de la Gay Pride.
1: Pour la de la Pride.
2: Pardon, on ne dit plus Gay Pride. Oui, c'est vrai, d'ailleurs.
0: Inclusif, c'est la Pride de tout le monde.
1: Exactement.
4: Je ne savais pas.
2: Parce que ça peut être aussi Trans Pride, c'est la fierté en général.
4: Ok.
0: Avant cette rencontre, donc, il y a fait des étincelles, hein, on peut le dire, il y a quelques années, je présume, et un peu plus de 5 ans, c'est ça que vous êtes rencontrés tous
1: les deux. Ça fait 6 ans qu'on se connaît.
0: Vos parcours respectifs, alors on découvre vraiment Solal, mais on ne va pas vous mentir, chers auditeurs, nous connaissions déjà... Shabadabadas, j'ai encore bien dit. Et nous avons même failli vous inviter deux fois, figurez-vous, à la même période. Une première fois avec deux camarades moustachus. Ils étaient venus pour notre 98e émission, c'était en 2013, écoutez.
5: Bonjour, vous êtes avec le grandiloquent Moustache Poésie Club.
6: Bonsoir.
5: Sur la radio la plus sympa.
6: Kitchenette, une petite cuisine pour une grande radio.
0: Et vous êtes vous en faites toujours partie de ce club. Vous n'êtes pas que au Moustache Club, vous êtes aussi au Grandiloquent Moustache Poésie Club. Ça continue.
1: Exactement. Hier, j'étais avec eux. On faisait notre nouveau spectacle, qui est un concert de rap pour enfants, qui s'appelle Moustache Island.
0: Et est-ce que, du coup, vous avez, ces dernières années, évolué auprès d'eux ou bien vous avez toujours un look assorti avec eux également, selon le spectacle que vous faites?
1: Déjà, de base, j'étais assez coloré comme garçon.
0: Ouais, c'est vrai.
1: Et sauf que maintenant, j'en mets une couche de plus parce que je m'assume un petit peu plus. Je suis moins embarrassé d'être qui je suis. Mais j'ai toujours aimé porter des couleurs. Voilà.
0: Et deux semaines plus tard, la 100e de l'émission... C'est d'autres camarades à vous écouter.
7: Ah, bienvenue sur Kitchenette FM. Moi, c'est Farid.
8: Moi, c'est Emmanuel.
7: Et Patrick au beatbox. Pour Showtime. Showtime. Pourquoi je prends une voix comme ça, Manu?
8: Je sais pas, mais ça m'excite.
0: Vous étiez déjà un peu tous excités à l'époque, alors vous continuez aussi de faire de l'impro avec eux?
1: Exactement. Dans les membres que t'entends, il y en a qui sont partis.
0: Oui, c'était il y a très longtemps. Ouais,
1: parce qu'ils étaient problématiques, mais d'autres sont restés parce qu'ils étaient sympathiques.
0: On ne va pas les citer. Mais donc, de temps en temps, vous participez toujours au grand showtime.
1: Exactement, vendredi, samedi, au point virgule.
0: Et on imagine que ces deux expériences, donc la création, la poésie, synchronisée avec nos deux camarades moustachus, Grandiloquent Moustache Poésie Club, et l'impro total en groupe, les deux ont aidé à construire également Soleil Badass, que vous avez co-créé.
1: Forcément, il y a une part, parce qu'on apporte chacun son expérience. Donc moi, toute cette expérience, je l'apporte dans le groupe, et puis Soleil lui apporte la sienne.
0: Alors, quelle est votre expérience Solal artistique? Du coup, voilà, on vous découvre Solal cette semaine.
2: Eh bien, puisque c'est ma première kitchenette, et pas la dernière, j'espère.
9: Eh bien, oui. Non,
2: moi, je viens d'un parcours plus classique. Je ne sais pas si on voit mes guillemets à la radio.
0: Un guillemet, mais c'est pas mal déjà. Ouais.
2: Donc, moi, j'ai grandi dans une famille où c'est de la musique. J'ai fait le conservatoire, j'ai fait les percussions classiques. Après, j'ai fait des études qui n'avaient rien à voir. Mais j'ai pas pu m'empêcher de rapprocher de la musique parce que je suis allée travailler à l'IRCAM. D'accord. Qui est l'Institut de Recherche en Coordination Acoustique et Musique.
0: Ah oui, donc très très calé au niveau son là. Vous devez être dans tous vos états avec notre son à nous depuis tout à l'heure.
2: Non, eh ben, je vois beaucoup de machines, j'aimerais bien essayer tous les boutons effectivement.
0: Pourquoi pas après l'émission en effet, on fera découvrir nos boutons.
2: Mais je dirais que j'apporte à Soleil Badass plutôt le côté pop et je viens de la danse aussi, donc toutes les chorégraphies sur scène.
1: C'est le chorégraphe du groupe.
0: Et au niveau de l'écriture, comment ça se passe alors? Il y en a un qui a les thèmes et l'autre essaye de trouver les rimes. C'est vraiment de la co-écriture la plus totale, en symbiose?
2: On a tendance à réfléchir sur des thèmes qu'on a envie d'aborder et on écrit chacun de son côté.
1: Et après, on met ça en commun et puis on s'améliore, quoi. C'est-à-dire qu'il me donne des idées pour que ça soit meilleur et pareil, des formulations. Et après, on travaille notre flow ensemble et tout ça. Et effectivement, peut-être là-dessus, j'ai apporté un peu plus d'expérience de l'écriture au départ. Mais il apprend très, très vite parce qu'il est extrêmement intelligent. Et maintenant...
4: Vous complétez, quoi.
1: Ouais, exactement. Bah, du coup, voilà, moi, je suis l'opposé.
4: C'est comme ça que c'est un bon duo.
1: Voilà, exactement.
4: C'est... Le couple, enfin, le voilà, c'est, bah ouais, c'est ce qui ouais. fait que ça marche aussi.
0: Solal et Shabada Badass, vous racontez également votre histoire, vos parcours croisés, on l'a dit tout à l'heure, dans un titre qu'on va entendre maintenant et qui s'appelle tout simplement « Devenir un homme ». Il y a plusieurs façons de devenir un homme, c'est ce qu'on apprend dans cette chanson.
2: Eh oui.
0: Eh bien, on va les écouter tout de suite. Ce sont les Soleil Badass avec nous pour la première fois dans Kitchenette.
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2: Alors demain, eh bien cet été, en attendant d'autres dates, on imagine les soleils badass avec nous, le 27 juin à Angers, le 4 juillet à Fouchères dans le festival, vous l'avez dit tout à l'heure,
3: Château-Perche,
2: puisque c'est dans le Perche, et le 27 juillet, eh bien là, ce sera les fiertés rurales, c'est comme ça qu'on dit.
3: Oui.
2: Et ce sera du côté de Chenevel, j'espère que je prononce bien.
4: Chenepaul, et tu le francises, ça fait Chenevel.
2: On va vous retrouver donc tout à l'heure et on va partir sans passeport direct sur Queerland. Donc on va en savoir plus un petit peu sur le Queerland façon soleil badass. Et le style un petit peu quoi, ça va rapper, ça va revendiquer.
5: C'est de l'hyper pop.
2: Ouais, ça va hyper popper.
4: Yes.
2: Pourquoi pas, bah, on va sans doute bouger nous aussi avant de vous applaudir sur scène dans les différents festivals qu'on a cités. Mais avant, de l'hyper kitsch, on peut dire ça comme ça. Ce sont les artistes qu'on va pas diffuser en entier et heureusement, c'est le hard kitsch tout de suite.
6: Le hard kitsch. Les musiques qu'on ne vous diffuse pas en entier. Et pour cause.
2: Et on va retrouver bah, justement celui qu'on a entendu en tout début d'émission. Homme de radio, homme de scène, Coluche a fait quelques titres. Et ça va aussi relier avec l'artiste dont nous a parlé Lucie, figurez-vous. Je ne sais pas s'il a connu l'ascension de Céline Dion. Il devait être, lorsqu'il nous a quittés, elle était très jeune, mais elle avait déjà un bon petit succès. Il était intéressé par les chanteurs canadiens, figurez-vous. Coluche a même fait une chanson canadienne, vous la connaissez peut-être. Écoutez Coluche qui essaye de chanter comme un Canadien ou un Québécois. Alors, est-ce qu'il s'inspire de Charlebois ou d'un autre? On ne sait pas.
7: Chanson canadienne.
2: Et ça s'appelle J'y ai dit viens.
7: J'y ai dit viens derrière le bois. J'y ai dit viens derrière le bois, comme ça, bêtement pour rien.
6: Coluche, ça?
2: Oui, alors Coluche qui essaye d'imiter l'accent québécois. Est-ce qu'on y croit?
7: Vous non. Allez me dire pourquoi tu y as dit viens comme ça bêtement, il y a le bois pour rien. J'y ai dit viens, m'a dit non, je peux pas, il y a mon lait qui est sur le feu.
4: Mouf.
6: C'est pas sympa pour un Canadien, quoi.
5: Mais il faut l'aimer encore.
2: Il faut dire que c'était en 74 et à l'époque, les chanteurs canadiens qu'on connaissait, eh ben, ils chantaient avec leur accent. Ils n'essayaient pas de le gommer, n'est-ce pas, comme les chanteurs canadiens de maintenant.
4: Donc ouais, les Robert Charles, ils gomment pas leur accent. Hein.
2: Il y en a quelques-uns, ils sont rares, on en connaît une, j'ai vu Morissette que vous connaissez peut-être aussi. Mais la plupart de ceux qu'on a connus depuis 30 ans, chanteurs et surtout chanteuses, bah, ils gomment l'accent.
6: Mais là, mais je trouve qu'il a l'accent de Nicordi, quoi. Enfin, je vois pas où est l'accent canadien.
4: Non, on dirait effectivement un truc un peu campagnard.
6: Ouais, un peu montagnard, je sais pas. Enfin, pas canadien, quoi.
2: Il y a peut-être pas été très longtemps, mais c'est vrai qu'à mon avis... Il y a son père qui est pas bien. Et à mon avis, il s'inspire plus des Charlebois, des Gilles Vigneault, des...
5: C'était déjà une mauvaise idée à l'époque d'imiter les accents.
2: C'est ça. Mais il n'y avait pas les réseaux, donc il a sans doute eu un peu moins de bad buzz que
6: ça. Non, mais qu'on l'imite, pas de soucis, mais il imite le bien. Enfin, oui.
5: Au moins.
6: Essaye.
4: Imite-le bien.
2: Bon. Et à la fin, il y a une grande phrase. J'ai ma mère qui est sur le feu, j'ai mon père qui va déborder. Donc à la fin, ça mélange un peu tout, à la fois le lait, les parents et tout ça. Découvrez ce sketch. On poursuit avec Lucie. Vous allez déborder, Lucie, cette semaine pour votre hard kitsch? Ou alors c'est le hard kitsch lui-même qui va déborder?
6: Oui, je pense que c'est plutôt dans ce sens-là. Ouais, ça va un peu déborder. Dans l'inspiration, on va dire que je pense que cette jeune fille n'était pas très inspirée. Donc on est un peu sur quelque chose de pas très poétique. Genre hier c'était mardi, aujourd'hui on est mercredi et demain donc c'est jeudi. Voilà, ça va être un peu dans cet esprit-là. Elle n'est pas française, elle est américaine. Rebecca, elle s'appelle Rebecca Black.
2: Décidément, on est très attirés par l'Amérique cette semaine.
6: C'est
2: les
6: vrai. Tu connais?
5: Bien entendu.
4: Bah oui,
6: et alors c'est assez robotique quand même. Hein. Mais elle ne s'est pas fouillée sur le texte quand même.
5: Je crois que l'histoire c'est que c'est une gamine de Richou.
6: Ah.
5: Qui s'est fait payer un morceau et un clip.
6: Oui, parce qu'en fait, c'est clairement du robot, là. Enfin...
2: C'est la nouvelle Florence Foster Jenkins qui donnait des concerts alors qu'elle ne savait pas chanter, c'est pareil.
6: Bah, c'est beaucoup d'autotune, mais les paroles, bon, voilà. Et on a l'impression d'être un peu dans l'époque un peu de... C'est pas Alanis Morissette, j'ai oublié...
2: Avril Lavigne.
6: Oui, Avril Lavigne, voilà, je vois un peu ce.
5: Friday, ouais. Gonna get down on Friday. Party, yeah.
6: Ah, bah, je pensais pas que j'allais avoir un public.
5: Party, yeah. Gonna get down on Friday.
6: Mais je vois, il y a un côté un peu Buffy, quoi. Tu sais, à l'époque des Buffy contre les vampires.
5: J'ai regardé ce clip bien trop de fois.
6: Ah, ok. C'est quand même kitsch.
5: C'est bien kitsch.
6: Ok, je te remercie.
2: Il a un remède pour chasser les vampires. Le professeur, pour terminer, est-ce que vous avez un art kitsch, vous aussi, ou non?
3: Bah, à part parler, oui, j'ai pas de remède pour chasser les vampires, mais...
2: Oh, la laine qui s'enlaille, peut-être.
3: Exactement, oui. Mais je vous ferai pas goûter ce soir. Donc, vous vous souvenez de Rita Aguitari?
2: Ah oui.
3: Elle vous avait vraiment convaincu la semaine dernière, et bah, elle revient en deuxième semaine.
6: Ah, tu triches, hein.
2: Alors, Rita Aguitari, ça chantait en flamand, c'est ça?
3: Un peu flamand, un peu français, elle réconcilie les Belges.
2: Et là, elle chante en français. Non, les deux.
6: Elle chante pas. Plus.
2: Où est la femme? Où est c'est la même chanson que la semaine dernière, non?
3: Ah, pas du tout, non?
2: D'accord. J'aurais cru.
3: C'est le problème.
2: Ah, mais c'est la même, mais avec des
6: c'est
2: paroles
6: la même
2: françaises.
6: Chanteuse.
3: Non, la semaine dernière, c'est des dance.
2: Ah
3: là,
2: oui.
3: J'ai tant de choses à dire, là.
2: Et là, c'est je danse, c'est la version française.
3: Non, j'ai tant de choses
6: à dire.
2: Mais c'est le même air, la même scansion. Tout
6: oui.
2: Pareil.
6: C'est que j'ai tant.
2: Ouais, en gros, elle a pris le même instru et elle a mis d'autres paroles.
3: Ouais, c'est ça.
5: Avant,
3: c'est
5: bon. Je danse.
2: Voilà, exactement
6: oui,
2: pareil. En flamand. Dance.
3: Ouais.
2: C'est vrai qu'elle a qu'une seule musique et a fait 10 chansons dessus, c'est pas mal.
6: Écoute, c'est pas faux.
5: C'est rentable.
4: Au moins, c'est l'effort de changer les paroles.
6: Ouais, elle chante pas faux. Bon, ça va, on va faire The Voice.
2: Ce qui est gênant, en fait, quand tu chantes un peu juste, c'est quand tu t'overdub toi-même et donc, en gros, tu t'enregistres deux fois et ça fait deux fois la même voix limite, ça c'est... spécial. Écoutez, Sol Larsen était dans le disque, on peut le dire, professeur.
3: Totalement.
2: Avant de vous retrouver en live, les garçons Solal et Shabadabadas, quand on va vous voir sur scène, qu'est-ce qui se passe? C'est pas que de la musique, c'est aussi de la chorégraphie, c'est des lumières, c'est des...
5: C'est un show légendaire.
4: Non, mais c'est oui, c'est principalement un concert, et sauf que, comme tu disais tout à l'heure, très inspiré à la fois de l'esprit du drag, des boys band, aussi de l'énergie du hip-hop en live. Enfin, je sais pas si vous avez déjà assisté à des concerts de hip-hop, c'est niveau énergie, c'est assez dingue.
2: On va retrouver tout de suite les Soleils Badass dans le live de la semaine.
1: Kitchenette, le live.
2: Et donc, on va se plonger dans Queerland, donc pas besoin de passeport pour y aller, c'est ouvert à tous. Et toutes, bien sûr, évidemment. Et donc, Queerland va sortir justement à l'occasion d'un événement particulier.
5: Oui, pour la Pride, l'anniversaire de la Pride. Et il y aura même la Pride de Paris, où on ne sera pas, hélas, ce week-end-là.
2: Ils sont avec nous, Shabadabadas et Solal. Et ce sont les Soleils Badass dans Kitchenette en live.
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0: Ah ouais, c'est bien ça.
1: Bah c'est parce qu'en fait, j'y ai pensé parce que ma mère, elle a mal au dos. Mmh. Et comme ça, quand elle viendra s'asseoir à Queerland, eh ben, elle sera bien assise partout.
0: Sympa.

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0: Bienvenue à
1: Queerland.
2: C'est le soleil badass.
3: Oui, merci.
2: On essaye nous-mêmes d'être un peu soleil parfois. Est-ce qu'on est badass? Est-ce qu'on y arrive? On ne sait pas. On a essayé d'être à votre niveau. Je ne sais pas si on est arrivé ou pas.
0: C'est un état d'esprit. On n'arrive jamais vraiment, nous non plus. Hein.
4: Ce n'est pas une compétition.
0: C'est
4: en plus.
0: Vrai en plus.
5: Donc, je voulais savoir si vous écriviez d'abord et après vous mettiez votre rythme sur la chanson. Ou est-ce que c'était l'inverse?
4: C'est des allers-retours.
0: D'abord, ça commence par le papier.
5: Je dis ça parce qu'il y a des artistes voilà, qui vont dire d'abord, je vais écrire mon texte et puis leur rythme viendra après. Enfin, voilà, c'est,
4: ça m'intéresse. On écrit une grosse partie du texte avant la musique, okay. Quoi qu'il arrive.
5: Parce que bon, c'est quand même... celle-ci, elle est chouette, quoi. Donc, la rythmique, le texte qui va avec, on pourrait croire que... Mais je comprends mieux l'aller-retour.
4: Et parce qu'effectivement, la musique, après, réinfluence l'écriture.
5: Ouais,
0: oui,
5: ça
0: change la vibe qu'on va donner au morceau, quoi.
5: Carrément.
2: Bon, là, l'instru est spatial. Elle est
0: hyper pop.
2: Interstellaire. Là, on est de l'autre côté de la galaxie, là, avec cet instru. Le tube de l'été sera, pourquoi pas, Queerland. On vous remercie. En tout cas, on a été ravis de faire votre connaissance. Bon, il y en a l'un de vous deux qu'on connaissait un petit peu, on peut le dire. Mais on a été ravis de te recevoir enfin dans l'émission.
0: J'avais envoyé mes collègues.
2: Merci, Shabada Badass. Merci beaucoup Solal et donc bienvenue, ravi de t'avoir rencontré. Plein de bonnes choses à vous, allez les voir évidemment partout et on le rappelle, ils sont sur tous les réseaux. On peut donner la réponse maintenant ou pas?
0: Oui, il y avait 3 S.
2: Voilà, 1 à soleil et 2 à la fin de badass et comme ça se prononce soleil badass partout sur les réseaux. Merci à vous et bonne route et puis merde orageux, on peut dire ça comme ça.
4: Cœur sur les rageux.
2: Cœur sur les rageux, yes. C'est mieux. C'est votre état d'esprit.
5: Ouais.
2: Merci également. Et cœur à vous. Cœur Lucie également.
5: Oui, cœur Olivier. Et cœur vraiment soleil badass. Merci pour ce côté vraiment solaire, cette énergie, ces paillettes. Merci. Continue surtout.
4: Avec plaisir.
2: Et si on l'a bien compris, poumon à professeur, puisqu'il nous a parlé du poumon de Barry Manilow tout à l'heure.
6: Et merci d'avoir apporté un peu de soleil dans cette journée un peu moyenne niveau temps.
2: Pas badass la journée.
5: J'espère quand même que ces paillettes iront jusqu'à Agnès, notre chroniqueuse, qui a des gros problèmes de santé. Et donc, on lui envoie vraiment toutes vos paillettes, tout ce côté solaire. J'espère qu'elle nous écoute et qu'elle va recevoir tout ça pour sortir très rapidement et nous retrouver.
4: Pense à elle.
0: Et j'en profite pour penser à toutes les Agnès du monde, parce que ma mère s'appelle Agnès.
2: Pensez à toutes les Agnès.
0: Bisous,
2: on
0: maman.
2: En connaît d'autres également.
5: Bisous, Agnès.
2: En tant que fashion kitsch, elle a pu récupérer toutes les paillettes sans aucun souci. Nous, on se donne rendez-vous, bien sûr, la semaine prochaine. Et si elle était là, elle nous le dirait en cœur avec nous. Comme on vous le dit à chaque fois, chers amis, on vous aime. Merci à vous. Merci les soleils badass.
4: Merci.
5: Merci à vous.

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3: On vous donne l'heure, il est 20h.
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8: C'est l'agence d'emploi Au Boulot à Caser qui recherche 2 monteurs réseau à partir de juillet sur le secteur de Caser. C'est pour une longue mission avec une possibilité d'évolution vers un CDI. Vous travaillerez sur ligne basse, moyenne et haute tension, aussi bien en aérien qu'en souterrain, pour eh bien, garantir la fourniture d'électricité et le raccordement des réseaux usagés. Je rappelle que c'est l'agence d'emploi Au Boulot de Caser qui recrute en ce moment. Pour plus de renseignements, vous allez sur le site internet au-boulot.com.
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1: Bonsoir à toutes et tous. L'année prochaine, le ciel reste peu nuageux, la masse d'air est chaude. Aussi, seules les fonds de vallée peuvent avoir un peu de fraîcheur autour de 15 degrés. Ailleurs, les minimales sont comprises entre 17 et 19 degrés, surtout dans les zones urbanisées. Mardi, aucun changement dans le ciel de notre région qui reste peu nuageux. Seule nuance, le vent faiblit et commence à s'orienter au secteur est, amorçant un déclenchement du vent d'automne. Les rares nuages bas du matin sur le Comminges et les coteaux du Gers se dissipent très vite. En soirée, des développements orageux se font sur les Pyrénées ariégeoises et le Luchonnais, mais les ondées se limitent au plus haut sommet. Les températures n'évoluent pas, toujours 32 à 34 degrés en journée. Bonne soirée à toutes et tous.
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0: Chères auditrices, chers auditeurs, bonjour et bienvenue dans À l'expression. Car je me prénomme Alex et ma mission est de vous aider à employer à bon escient les expressions françaises que nous utilisons tous régulièrement, sans parfois en connaître ou le sens ou l'origine. Ainsi, peut-être grâce à cette rubrique À l'expression, vous allez pouvoir briller en société ou pourquoi pas au dîner ce soir. Aujourd'hui, nous allons nous pencher sur l'expression « être un bouc émissaire ». Lorsque les torts d'un groupe se retrouvent mystérieusement placés sur les épaules d'un seul individu, l'expression « bouc émissaire » nous vient souvent à l'esprit. Mais quelles sont les racines historiques et culturelles de cette locution étonnante ? Pourquoi le bouc, plutôt qu'un autre animal, devient-il émissaire ? Émissaire des péchés et crimes d'autrui. À l'expression vous dit tout. Lorsqu'on parle au sens figuré et dans un registre familier de bouc émissaire, on fait référence à un individu, un groupe qui est désigné pour assumer une responsabilité ou expier une faute, bien qu'il puisse être innocent. Le bouc émissaire est une victime d'un harcèlement collectif, notamment dans des milieux tels que l'école, le travail ou la politique. Il existe plusieurs synonymes à cette expression, dont tête de turc ou le fameux mouton noir. Au sens figuré, on peut aussi parler de faire porter le chapeau à quelqu'un pour désigner le fait de reporter la culpabilité sur autrui. Descendant du latin caper emissarius, qui signifie « le bouc envoyé dehors », l'expression « bouc émissaire » trouve ses racines plus loin encore, dans l'Ancien Testament. Selon la Torah, Dieu ordonna aux prêtres d'une cité de sacrifier un bouc, avant d'en prendre un autre, toujours vivant celui-ci, pour le charger de tous les péchés du peuple et les chasser dans le désert. L'animal, porteur de ses fautes, était envoyé hors de la ville, incarnant à lui seul l'expiation des vices des croyants, ainsi que l'éloignement de la cause présumée de leur malheur. En choisissant un bouc émissaire, on évite généralement de se confronter à sa propre culpabilité, en préférant la déplacer sur quelqu'un d'autre. Au fil du temps, de nombreux exemples historiques ont illustré cette tendance des sociétés à désigner des souffres-douleurs pour divers maux sociaux et politiques, plutôt que d'assumer eux-mêmes leurs erreurs. Exemple de l'usage de l'expression « bouc émissaire ». Il me donnait une telle mauvaise conscience que je me sentais responsable de tous les maux engendrés par le système. C'est moi qui étais la mauvaise société, le mauvais système. Le bouc émissaire, Eugène Ionesco dans Le Solitaire. Une deuxième citation, Simone de Beauvoir dans Le Deuxième Sexe. La prostituée est un bouc émissaire. L'homme se délivre sur elle de sa turpitude et la renie. Aussi, chers amis, pour ne pas devenir vous-même un bouc émissaire, eh bien, choisissez bien vos amis. La prochaine fois, nous découvrirons l'origine d'une autre expression dont je vous réserve la surprise. En attendant, chers amis, À l'expression vous dit à bientôt.
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Celui-là, il est pour toi, les vieilles charrues. Parce que crois-moi, ce soir, ça a été vraiment un exploit. Je voudrais vraiment remercier le festival, tous les bénévoles et mon équipe qui ont réussi à monter ce show parce qu'on a cru qu'on n'allait pas réussir à le jouer ce soir et pourtant il est important. Merci les vieilles charrues, merci à toi, merci à tous d'être ici. On y est arrivé, bravo!

Les vieilles charrues, ce soir, c'est un moment spécial. Comment ça va? C'est génial, je vous ai entendu dire ça va, j'adore. En fait, toute ma vie, à chaque fois que je montrais sur scène, je me disais, fais comme si c'est le dernier show de ta vie. Jusqu'au jour où ce moment arrive. Et quand ça arrive, t'es content d'être aux vieilles charrues, c'est moi qui te le dis. Alors merci beaucoup. Ce soir, parmi vous, il y a des gens qui prendront ma place bientôt. Et c'est très bien, il faut leur faire de la place. Ce soir, parmi vous, il y a des gens qui me suivent depuis des dizaines d'années. Et je voudrais vraiment les remercier du fond du cœur. Je sais qu'il y en a qui sont venus d'extrêmement loin pour cet événement incroyable, pour ce rendez-vous. Merci. Merci d'être là. Et enfin, ouais, vraiment, merci du fond du cœur. Et j'ai aussi demandé à tous les gens les plus importants de ma vie de me rejoindre ce soir sur scène pour deux morceaux, pour réussir à terminer ensemble ce moment incroyable, ces 30 ans passés avec vous. Cette chanson s'appelle All Stars. Et je l'ai écrite parce que, en fait, nous les artistes, sans public, on n'est rien du tout. Et en fait, cette musique, c'est la vôtre, parce que les étoiles, c'est vous qui faites briller les artistes, et c'est vous qui faites briller ce show. Merci beaucoup. Si vous restez, vous pouvez allumer tous les téléphones, ça fera une belle image, parce qu'on est vraiment nombreux aujourd'hui aux vieilles charrues, et c'est trop cool.

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2: 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Il est 5 heures.

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1: 23h est toujours à l'heure.
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0: Bonsoir à toutes et à tous. Il est 22h en temps universel, minuit ici à Paris. Le journal tout de suite.
1: Lisa Vili.
0: Dans l'actualité, le protocole d'accord entre Iran et États-Unis signé par voie électronique ce lundi par le président américain, son vice-président, le président du Parlement iranien et le principal négociateur pakistanais. Mais il faudra attendre la cérémonie de signature vendredi pour une réouverture du détroit d'Hormuz, en tout cas promise par Donald Trump, ce qui ne signifie pas que la situation revienne immédiatement à la normale, comme on l'entendra au début de ce journal. Reste aussi de nombreux détails à régler pour parvenir à une paix définitive. Et encore et toujours, la question du nucléaire iranien bloque après 4 mois de guerre. Elle en reste au même point. Les médias sociaux, un danger pour les jeunes. Les mots du Premier ministre britannique Keir Starmer qui ce lundi a annoncé l'interdiction des réseaux pour les moins de 16 ans. Il a reconnu qu'elle serait difficile à appliquer. Et puis une publicité de l'enseigne américaine de café Starbucks fait scandale en Corée du Sud, si bien que l'enseigne impose 3 heures de formation à tous ses employés. On vous raconte à la fin de ce journal.
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0: Les marchés mondiaux ont poussé un soupir de soulagement lundi. Les bourses asiatiques ont bondi, les bourses européennes aussi sont dans le vert, rassurées donc par l'annonce d'un accord de paix entre Washington et Téhéran qui a fait chuter les prix du pétrole, passé sous la barre des 85 dollars le baril. C'est inédit depuis mars. Donald Trump a promis dès son annonce de l'accord il y a tout juste 24 heures que le pétrole allait de nouveau couler à flot. Le trafic dans le détroit d'Hormuz doit reprendre vendredi, après la cérémonie officielle de signature. Pour autant, il faudra attendre encore quelques semaines avant un retour à la normale, Nathanaël Vitran.
2: Première bouffée d'oxygène, la centaine de bateaux chargés de pétrole et de gaz coincés depuis des mois dans le golfe Persique devraient profiter de cette ouverture. Reste à voir si d'autres viendront prendre le relais. En tout cas, du côté de la production, les choses devraient rapidement revenir à la normale, estime Omayoun Falakshahi, spécialiste du pétrole au sein du cabinet Kepler, et ce, malgré les dégâts causé aux infrastructures de la région dans les premières semaines du conflit.
3: On est en présence de pays, de compagnies pétrolières qui connaissent très bien leur domaine et qui en fait vont surprendre le marché dans le bon sens du terme. Je pense qu'on est sur l'ordre de 4 à 6 semaines. On devrait voir une production proche d'un niveau d'avant-garde. Juste pour certains champs qui produisent un pétrole qui est d'un type plus lourd, pour cela, ça devrait prendre un peu plus longtemps. Quand je dis plus longtemps, c'est 4 à 5 mois.
2: Un retard qui concerne essentiellement l'Irak et le Koweït et que les réserves accumulées par les grandes puissances pétrolières de la région devraient largement compenser. Pour autant, le prix du baril ne devrait pas s'effondrer.
3: On pourrait perdre l'équivalent d'à peu près 10 à 15 dollars, mais je pense que le gros de la baisse, elle a déjà été intégrée dans les cours avant l'annonce de l'officialisation de cet accord.
2: Une situation qui reste fragile, suspendue au respect du cessez-le-feu par toutes les parties et à l'issue des négociations techniques qui s'ouvrent entre l'Iran et les États-Unis pour une période de 60 jours.
0: Et parmi les détails techniques qui seront discutés ces prochains jours, la très sensible question du programme nucléaire iranien. Une menace, selon les États-Unis et Israël, qui a été leur justification pour attaquer l'Iran le 28 février. Sauf que depuis, rien n'a changé et les discussions reprendront au même stade qu'avant la guerre, rappelle le chercheur Thierry Coville, spécialiste de l'Iran.
4: J'ai envie de dire tout ça pour ça. Avant le déclenchement de la guerre, il y avait des négociations entre l'Iran et les États-Unis par l'intermédiaire du sultanat d'Oman et ils négociaient sur cette question et le ministre des Affaires étrangères omanais même pense qu'on n'était pas loin d'un accord. Donc c'est absolument pas quelque chose de nouveau. Quant à les Américains qui enverraient une équipe pour diluer le stock d'uranium enrichi en Iran. Je crois que c'est le premier accord en direct entre les deux pays depuis la révolution. Comme d'habitude, Trump, ça part un peu dans tous les sens. Mais c'est vrai, par contre, ce qui est clair, c'est que les deux pays ont 60 jours pour discuter. À mon avis, le principal problème, c'est la question nucléaire iranien. Bon, on voit l'ébauche d'un accord. Il ressemblerait un petit peu à l'accord 2015, mais ça s'annonce pas facile.
0: Le Premier ministre israélien, lui, veut continuer à empêcher l'Iran d'obtenir l'arme nucléaire. Et au Liban, Benjamin Netanyahou a confirmé dans la soirée que les forces israéliennes vont rester dans les zones tampons qu'elles occupent illégalement. L'accord contiendrait un cessez-le-feu au Liban, mais rien sur le retrait israélien ou l'arrêt du soutien de Téhéran au Hezbollah. Son contenu n'a pas été rendu public, ni d'ailleurs communiqué aux autorités libanaises, selon une source officielle citée par l'AFP. Le président libanais Joseph Aoun a tout de même salué

0: Lui, cet accord ce lundi est dit espérer qu'il mette un terme définitif à la guerre avec Israël. Reste que sur le terrain, le Hezbollah a dit lundi avoir repoussé une force israélienne qui tentait d'avancer dans le sud, près de la ville de Nabatieh. Et dans cette même localité, un peu plus tôt lundi, un drone israélien a visé une voiture tuant son chauffeur. C'est en tout cas fort d'un accord que Donald Trump est arrivé ce lundi au sommet du G7 à Évian, en France. Cette réunion des sept plus grandes puissances économiques d'il y a 50 ans. Outre le Moyen-Orient, plusieurs sujets délicats sont à l'ordre du jour jusque mercredi. Le commerce, la tech et la guerre en Ukraine. Le président ukrainien Volodymyr Zelensky a appelé les dirigeants à apporter une réponse décisive aux frappes russes de la nuit dernière qui ont tué au moins 11 personnes et ravagé le toit de la cathédrale de la Dormition, un édifice orthodoxe emblématique de Kiev, classé à l'UNESCO. Donald Trump a jugé ce lundi qu'il était, je cite, peut-être possible de faire quelque chose, assurant que ses homologues russes et ukrainiens, à qui il a parlé dimanche, y étaient ouverts. Le Royaume-Uni a lui annoncé ce soir fournir de l'uranium enrichi à l'Ukraine pour ses centrales nucléaires et imposer de nouvelles sanctions à la Russie. L'une des nouvelles stratégies occidentales pour limiter les revenus russes, intercepter les navires de la flotte fantôme. Ce que le Royaume-Uni a fait hier pour la première fois, et le capitaine indien du pétrolier qui naviguait sous pavillon camerounais a été inculpé ce lundi pour non-respect des sanctions. Le Royaume-Uni qui suit aussi l'exemple d'autres pays comme l'Australie, pionnière en la matière au sujet de l'interdiction de l'accès aux réseaux sociaux au moins de 16 ans. Le Premier ministre Keir Starmer a annoncé ce matin une interdiction à venir. Les détails, Muriel Paradon.
1: C'est un réel changement pour nos enfants et notre avenir, affirme solennellement Keir Starmer qui compte faire adopter avant Noël une loi sur l'interdiction des réseaux sociaux au moins de 16 ans. Un danger pour les jeunes, selon le chef du gouvernement britannique.
2: Social media is making children unhappy.
3: Les réseaux sociaux rendent les enfants malheureux. Ils permettent aux tyrans de les harceler et de les maltraiter. Et cela pourrait même nuire à leur santé mentale. Ils les exposent à des contenus dangereux, captent leur attention. Ils sont conçus pour être addictifs et bien sûr, ils le sont.
1: 9 Britanniques sur 10 se sont prononcés pour cette interdiction lors d'une vaste consultation. Le sujet est en débat un peu partout dans le monde. Même si en Australie, premier pays à avoir interdit les réseaux sociaux au moins de 16 ans l'an dernier, une enquête a révélé que 70% des jeunes avaient toujours accès à leur compte. Le risque de contournement est inévitable, admet Keir Starmer, mais les lois, dit-il, sont l'expression de nos valeurs. Il faudra toujours apprendre aux enfants à utiliser les réseaux sociaux.
0: En Corée du Sud, les 2000 cafés Starbucks du pays fermés lundi prochain. Le temps d'un cours d'histoire, une formation imposée par l'enseigne très critiquée dans le pays depuis une publicité qui fait polémique. Explication Antonin Barle.
4: C'est comme 3 heures de colle pour une mauvaise blague. Sauf que la blague a suscité un tollé national. Tout commence le 18 mai dernier, jour anniversaire du soulèvement démocratique de Gwangju en 1980, où la répression par l'armée avait fait plusieurs centaines de morts. Ce même jour, Starbucks lance une campagne de publicité pour vendre des thermos. Son nom, Tank Day, avec un slogan « Tac, un coup sur la table ». Pour beaucoup de Coréens, aucun doute, la pub fait référence à la torture mortelle d'un étudiant décédé selon la police d'un coup sur la table. Depuis, les appels au boycott se multiplient, certains organisent même des rassemblements pour casser des tasses et des gobelets Starbucks. Les ventes ont subi un fort repli, reconnaît la direction. La firme états-unienne s'est excusée, ses employés, selon elle, n'avaient pas conscience du problème. Alors, pour éteindre la polémique, Starbucks a décidé d'obliger ses salariés à visionner 3 heures de vidéo, je cite, sur la conscience historique et la sensibilité sociale. Et même les dirigeants de la filiale sud-coréenne vont devoir s'y coller.
0: Et puis en bref, la Coupe du Monde de football ce lundi, c'est ce match nul au goût de victoire pour le Cap-Vert. Les requins bleus ont tenu en échec l'Espagne, l'un des prétendants au titre. 0 partout, très belle performance pour le tout premier match de leur histoire en Coupe du Monde. Et puis l'Égypte a sérieusement malmené la Belgique à Seattle, un match nul également, 1-1.

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0: La Parisienne à Séville, par Bruno Lorenzoni.
1: Et nous continuons avec une valse, La Dame de Rochefort, interprétée par Alain Musichini.

0: Eh bien, c'était la Dame de Rochefort, valse interprétée par Alain Musichini.
1: Nous passons au Fox avec C'était le temps d'avant, joué par Claude Barbotin.

0: C'était le temps d'avant, par Claude Barbotin.
1: Et ça repart. C'est le titre de la Java que nous interprète Jean-Marc Torchi.

0: C'était « Et ça repart », Java interprété par Jean-Marc Torchi.
1: Nous passons au tango avec « Empecatado » joué par Daniel Collin.

0: Un peccatardo par Daniel Coulin.
1: Eh bien, place à la valse avec Évolution Musette, interprétée par Gérard Lavolère.

0: C'était Évolution Musette, interprété par Gérard Lamolaire.
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2: Retour au Fox avec I Love Paris, joué par Marcel Azoulay.

0: I Love Paris par Marcel Azoula.
1: Et voici Folle 4, c'était une valse interprétée par Claude Barbotin.

0: Eh bien, c'était Fred Huquette, valse interprétée par Claude de Marmontin.
1: Nous écoutons le duo Jacques Guillamant et Jacques Demers qui interprètent Scintillante.

0: scintillante par le duo Jacques Demers, Jacques Guillamin.
1: Et voici l'herbe de la pampa, tango, interprété par André Blot.

0: Gerbe d'or par Bruno Desmet.
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2: Et nous continuons avec Souvenir mes jeux, c'était le vals aussi, interprété par Jérôme Labatte.

0: Eh bien, c'était Souvenir neigeux, valse interprétée par Jérôme Labatte.
1: Et nous écoutons Lola Tcha-Tcha, jouée par Jean Delon.

0: Lola Tcha Tcha par Jean Delong.
1: Et nous continuons avec Formule Musette, valse interprétée par Domi et Maureen.

0: C'était Formule Musette, interprétée par Dobby et Maureen.
1: Et voici Plaisance Fox, une polka jouée par Louis Corchia.

0: Te tendrai les bras, c'était le titre du Boléro, interprété par André Verscheren.
1: Et nous terminons l'émission d'aujourd'hui avec Champagne et Corrida, un passe-double joué par Eric Bouvel.

0: Chers auditeurs, on va se séparer pour aujourd'hui. Nous espérons vous avoir fait passer un agréable moment et nous vous donnons rendez-vous pour une prochaine émission. À bientôt.
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